qui était édité et qui est toujours édité hein, par Rouge Profond. D'ailleurs, il se trouve encore cet ouvrage qui est un indispensable. On a été manger avec lui au resto, on s'est retrouvé avec l'ami Fabrice Lambeau, à qui aussi je dédicace cette émission, que je salue, qui est venu souvent dans cette émission. Et puis il y avait l'équipe de Culture Prohibée qui était là, on a mangé tous ensemble, un repas bien sympathique, bien arrosé, et on a terminé dans ce studio, le studio où je suis aujourd'hui. Alors c'était il y a quelques années, puisque là nous sommes en 2025, mais j'ai décidé, parce que cet entretien, pour moi, c'était un entretien où Jean-Pierre Putters a brisé la glace un peu, racontant son enfance,

0: était sur une corniche qui devait faire 20 cm, de, peut-être même pas, en zinc qui plus est, donc c'est un peu fragile. Et il y a un moment, il fallait se lâcher, c'est-à-dire qu'entre une gouttière et la fameuse espagnolette qui ouvrait la fenêtre, il fallait se lâcher. Et au sixième étage, j'avais qu'une peur, c'est que quelqu'un me voit de l'extérieur et crie, ou je sais pas quoi, et que je sois tétanisé et que je parte en arrière, quoi. Fallait vraiment être fou, mais je crois que je l'étais.
1: Il y a aussi un truc que tu fais bien, moi, je trouve, dans ton bouquin, puis quand tu parles du cinéma d'avant Mad Movies, c'est que tu fais bien le lien aussi, je trouve, entre le cinéma fantastique et la contre-culture.
0: Ah, tout à fait. Ben, pour moi, c'est un cinéma de la transgression. C'est dans la mesure où il détourne la vie réelle, quoi. Moi, c'est ce que je recherchais, c'est l'aventure, le dépaysement. Alors, ça pouvait être aussi le western, le péplum, toutes sortes d'autres. C'est pas forcément le fantastique pur, hein. Mais j'aimais bien être dépaysé. Par contre, je m'embêtais furieusement aux grands classiques du genre, le voleur de bicyclette, le néoréalisme italien, tous ces trucs-là, l'île nue. Enfin bon, il y avait des très très beaux films que j'appelais très beaux, très chiants, et qui manifestement n'étaient pas pour moi. Moi j'allais voir le monstre immortel, la créature du lac noir, l'étrange créature du lac noir, des trucs comme ça. Le manoir maudit, enfin, je sentais que ces titres-là, c'était pour moi, quoi, dès que je voyais ça au frontispice du cinéma. Puis alors, ce qui était bien, c'est qu'à l'époque, on avait des grandes toiles peintes à la devanture des cinémas qui donnaient tout de suite l'ambiance du film, quoi. On savait bien qu'on allait voir un film fantastique quand on était confronté au truc. Maintenant, on voit souvent une photo, une fiche technique, un argument, et voilà, et c'est tout. Tandis que ça soit un western, un péplum, on voyait Massiste qui soulevait des trucs, on était tout de suite en pays de connaissance, et moi j'adorais cet univers-là, quoi.
1: D'ailleurs, tu as fait partie certainement de un peu comme dans les 400 coups de Truffaut, de ces jeunes qui la nuit vont récupérer les affiches.
0: Bien sûr, tu penses bien, voilà. ne le répète pas, de toute façon il y a prescription, mais enfin oui, j'ai beaucoup commis. Oui.
1: Tu regrettes un peu dans la disparition des salles de quartier, ou bon, faut bien passer à autre chose?
0: Bah, évidemment, parce qu'à l'époque, si tu veux, une séance de cinéma, c'était un ensemble, c'est-à-dire tu avais une première partie, tu avais les actualités, toujours très, très consensuelles, hein, toujours, c'était plus du people qu'autre chose, mais il y avait un documentaire, il y avait un policier éventuellement, parfois on tombait sur un Sherlock Holmes joué par Ronald Howard en noir et blanc, 20 minutes de bonheur, il y avait un dessin animé, il y avait souvent deux bandes annonces, c'est-à-dire prochainement sur votre écran le film pour 15 jours plus tard, la semaine prochaine sur votre écran 8 jours plus tard, donc il y avait toute une première partie, et certains cinémas changeaient leur première partie, ce qui faisait que tu pouvais rester à deux séances et tu voyais pas les mêmes choses, quoi. C'était vraiment un spectacle complet, alors que maintenant ça devient un petit peu un prise unique, tu arrives, faut que tu sortes par la porte à droite de l'écran, et en avant on remplace, et tu prends ton truc de popcorn, et le gars qui est derrière toi fait trembler ton fauteuil, et puis quelqu'un vous appelle sur votre portable, il dit ah ben non, là je suis au cinéma, alors il dit nous aussi, hein, etc. Enfin, c'est un petit peu l'ambiance, alors qu'avant il y avait une sacralisation de la salle de cinéma. Déjà, elle avait son odeur, elle avait son infrastructure, elle avait sa couleur, son odeur, oui, son identité. Et les yeux fermés, on pouvait dire je suis au Splendid Gaieté, ou je suis au Gaieté Palace, ou je suis au Texas, etc.
1: Et il y avait des salles que tu préférais plus que d'autres ?
0: Évidemment. Et puis alors, c'est très proustien, mais je veux dire, l'odeur, c'est... L'olfactif, si tu veux, c'est encore plus fort que la lecture ou quoi que ce soit. Bien sûr, il y a des salles que je préférais. C'était le Texas, qui est devenu l'Espace Gaieté, et où on a fait d'ailleurs notre premier festival du Super 8 en 80, je dis pas de bêtises, 5, quelque chose comme ça. Non, avant... Enfin, dans ces eaux-là. Et j'avais immédiatement cherché au mur les éclairages que j'avais connus dans mon enfance, qui étaient constitués de deux cow-boys de chaque côté, donc, qui lançaient un lasso, qui faisait tout la fin, mais toute la longueur, sur les côtés latéraux, quoi. Et c'était rouge, bleu, très coloré, et ça éclairait toute la salle. L'éclairage était constitué de ces deux cow-boys lançant sa sauce, c'était merveilleux. Et bah, évidemment, ça n'existait plus, puisqu'ils avaient fait

0: Comment on passe des salles de quartier aux fanzines?
1: L'envie de dire des choses, l'envie de lancer une carte de visite à des gens, dans la mesure où on se sent un petit peu seul, à fédérer, quoi. Et puis, la jalousie vis-à-vis de fanzines de l'époque, carrément, de dire pourquoi pas moi. Oui, l'envie de s'exprimer, de rassembler des gens. Je crois que c'était ça au début, de participer, quoi, à un effort de guerre. Parce qu'il faut savoir que c'était une époque où on s'exprimait assez librement, alors que ce soit via la bande dessinée, via la poésie, via la contre-culture. C'était le moment d'Actuel, le moment de tous ces titres un petit peu combattant, quoi, un petit peu différent, qu'on appelait la Free Press à l'époque. Et moi, j'étais dans la mouvance de ça, parce que j'avais adoré l'atmosphère, enfin, et la philosophie de mai 68, cette révolution douce, où on se parlait, où on se rencontrait, où des groupes se formaient, se déformaient. Il y avait une espèce de complicité magique de cette époque-là, dont j'ai gardé la nostalgie et que j'ai un petit peu fait perdurer via Mad Movies, dans la mesure où on était libre, on pouvait dire ce qu'on voulait, y compris des bêtises d'ailleurs, parce que j'étais pas très analytique au début, c'était plutôt descriptif, je racontais les scénarios, je donnais mon impression, enfin bon, c'était pas... Il a fallu attendre les numéros 11, 12, 13 pour que je prenne un vrai recul sur toute cette production-là et que je l'analyse d'un peu plus près, quoi. Mais Mad Movies, au début, c'était le bonheur de correspondre, de rencontrer des gens, voilà, parce que dans la mesure où j'étais assez solitaire.
0: Tu n'étais pas seul puisque tu avais ta Juliette.
1: Oui, j'avais ma Juliette. C'était moi la Juliette, en fait, parce que j'avais Renéo. Et Juliette, donc, oui, je suis un amateur de... J'aime la langue française, j'aime la déformer, j'aime la triturer. Quand je dis me suis sûr, sous, très déçu, c'est sûr, des choses comme ça, l'allitération, j'aime déformer les phrases, les répétitions, enfin toutes sortes de... J'aime m'amuser avec la langue française, j'adore la langue française.
0: D'ailleurs, tu adores la contrepétrie parce que c'est dans Mad Movies que j'ai appris une des contrepétries qui me permet de briller en société.
1: Oui.
0: C'est la fermière sait que sa poule mue aussi, vit-elle au champ.
1: Oui, alors c'est pas moi qui l'ai sortie, mais elle est bonne. Enfin, personnellement, je préfère une bonne escalope avec une bonne salade. Voilà, une escalope avec une bonne salade.
0: Tu parlais tout à l'heure, justement, tu étais jaloux un peu des autres fanzines, mais qu'est-ce que tu disais, toi, comme fanzine? C'était quoi, en majeure partie, des influences?
1: Alors, je lisais Le Masque de la Méduse d'Alain Petit, je lisais Skull Island de François Joyeux, qui était un journal gratuit qui était imprimé aux dépens d'une banque qui n'était pas au courant sur leur photocopie, photocopieur cette fois. Je lisais également Michel Hurteau qui faisait Peeping Tom, et je lui avais tiré son numéro 4 sur le Gloskinski d'ailleurs à l'époque. Je lisais Jonathan, dans lequel j'écrivais, puisque c'était un an avant la parution du premier numéro de Mad Movies. Je lisais plein de choses, et puis évidemment Vampirella, Crépy et Harry, qui n'étaient pas des fanzines mais qui traitaient bien le cinéma bis. Au hasard des équipes, par exemple, quand il y a eu l'équipe de Cinéma Bis avec Jean-Paul Naïf, François Joyeux, Alain Petit, Jean-Pierre Bouxiou, etc., c'était vraiment d'une teneur exemplaire. Et le bonheur, c'était d'aller dans les kiosques et de découvrir le dernier Vampirella, qui était à la fois bande dessinée et puis littéraire, quoi. Enfin, sur la critique de cinéma également, quoi. Moitié-moitié à peu près.
0: Et Midi Minuit dans tout ça?
1: Midi Minuit, j'ai toujours dit que c'était la Bible. Et puis ça a fédéré... on s'est tous sentis un peu des enfants de Midi Minuit. Et alors là, au sens large du terme, dans la mesure où il y avait Shlokov, il y avait Jean-Pierre Bouxiou, il y avait... Enfin, quand on voit le courrier des lecteurs de Midi Minuit, on retrouve tous les gens qui ont fanziné après, qui ont repris un petit peu c'était une espèce de transmission. On a suivi, quoi. Midi Minuit, c'était magique. Le premier numéro en 62 sur Terence Fisher, c'était quand même... On n'avait jamais vu ça, quoi. Sinon, dans les Monster Magazine américains, avec Famous Monster en 58, et puis tous ceux qui ont suivi Horror Movies, Mad Monsters, et vous aurez compris que entre Horror Movies et Mad Monsters, j'avais vite trouvé mon titre, Mad Movies, voilà.
0: Mais en même temps, d'ailleurs, quand en 72 arrive Mad Movies, ça commence aussi par du Terence Fisher.
1: Alors, je m'intéressais beaucoup au cinéma britannique et il est certain que les premiers numéros, le numéro 1 était sur Barbara Shelley. Dans le 2, il devait y avoir John Gilling. Enfin bon, tous les prétextes étaient bons. J'ai fait un spécial Cushing, un spécial Christopher Lee. Au début, c'était très, très britannique. Oui, ouais, j'étais très amoureux de la Hammer Film et puis du cinéma britannique en général, comme Le Sang du Vampire, les productions Baker et Berman, Jacques l'Éventreur, toute cette série-là, j'étais complètement fan, client, collectionneur d'affiches, de scénarios, le moindre objet qui rappelait le truc, je le pourchassais, j'étais super content, j'étais vachement collectionneur, pas au sens thésauriseur du truc, c'est un affreux néologiste, je suis désolé, mais dans l'idée de le reproduire et de le faire partager au lecteur, quoi. Parce que j'ai toujours été un petit peu presque philanthrope à ce niveau-là. Ma collection, c'était pour publier et offrir des trucs au lecteur, quoi.
0: Le premier édito, donc le premier MAD, si on reprend, parce que la structure du bouquin est bien foutue, c'est parce qu'on a en gros l'histoire avec une première partie plus personnelle sur l'enfance, tout ça, puis une deuxième partie où on ouvre plus.
1: C'est un livre vraiment inclassable dans la mesure où il rassemble des choses irrassemblables, encore un néologisme. Mon enfance, mon armée, mes petits boulots, j'étais vendeur des calendriers pour les aveugles, des choses comme ça, des produits d'entretien aussi pour les aveugles, qu'on voyait pas la couleur comme je dis, mais donc ça démarre par là. Ensuite il y a la création de Mad Movies, il y a la prise en compte de tous les numéros que j'ai fait, donc 130 numéros, du 1 au 130. C'était pas facile à structurer, mais enfin, en bidouillant un peu, je m'en suis sorti et je crois que c'est quand même cohérent, malgré que c'est un livre inclassable. C'est pas une bio, c'est pas... je sais pas ce que c'est, mais enfin, c'est là en tout cas.
0: Avec quelques témoignages de plumes. Alors j'ai tenu de Mad Movies à l'intérieur.
1: De plumes averties, oui. J'ai tenu à ce que d'anciens de Mad Movies interviennent, disent comment ils avaient découvert le magazine, comment ils s'étaient impliqués dedans. Et puis j'ai contacté également les nouveaux, Herman, Salé, Esposito, Delelay, etc. Qui étaient très contents d'ailleurs de donner leur avis en tant que... Donc je faisais venir la nouvelle garde et l'ancienne garde, quoi. Ça c'était bien et c'est pas courant, quoi. C'est encore une fois, c'est un livre inclassable.
0: Et puis c'est quand même une belle réussite pour Mad Movies, parce que si on reprend justement l'édito du numéro 1, demain il sera peut-être déjà mort. Et
1: oui,
0: puis...
1: alors il faut reconnaître que je ne savais pas taper la machine, j'avais pas de... j'y connaissais rien, j'étais pas très mauvais en orthographe, mais enfin c'était limite, la syntaxe c'était à la limite du déplorable cette fois-là, et c'est progressivement au pied du mur que j'ai appris à manier la langue, à l'aimer, à aimer la critique de films, l'analyse des films, aller les décortiquer, et des fois je m'enthousiasmais tellement que je me filais des crises de tachycardie, fallait que je me calme, je prenais des trucs comme Atarax, des machins comme ça pour me calmer, tellement il y avait une excitation intellectuelle à parler de, je sais pas, d'Argento, dans le 24, dans le 13, dans le 12 et 13, des films de SF des années 50, avec le côté quand même décortiqueur, c'est-à-dire tout ce qu'il y avait derrière, assimilation du péril rouge, en fait, qu'on voit bien à travers des films comme The Red Planet Mars ou The Blob, qui est encore mieux, c'est symbolique, cette espèce de masse gluante qui s'empare des individus, les digère, se nourrissent de leurs pensées, etc., et vont envahir le monde, c'est merveilleux, quoi. Donc j'ai été un petit peu au-delà de... au-delà des films pour analyser, pour montrer le côté comment dirais-je impérialiste du truc, un petit peu policier. Enfin bon, j'ai énormément aimé, et puis alors mes livres également, il y a certains chapitres que j'adorais faire, comme la Gorgone, justement, c'est des amateurs.

0: toujours est-il que à partir du numéro 57, je crois que j'ai fait 20 pages. Alors que j'y connaissais rien, là encore une fois, je savais même pas comment allumer ces vaches d'Atari. Et j'ai fait 20 pages dans le 57, et avec Vincent Guinbert, on a fait toutes les pages du 58. On est passé, on a squeezé un poste finalement. Et je vois qu'aujourd'hui, c'est fini, le poste photogravure qui coûtait au début environ 60 000 francs. Alors, il faut que je vous traduise ça en euros. De tête comme ça, ça faisait quand même pas mal d'argent. Maintenant, c'est un poste qui est réduit à zéro, qu'on a complètement squeezé, qui est pas mal. Alors oui, j'ai connu des révolutions, bien sûr. Et puis, il y a eu des gens importants qui sont passés, des gens comme Le Bescon, qui m'ont... Enfin, avant lui, il y a eu Gilles Gressard. Un gars, d'une part, que j'aimais bien, d'autre part, qui m'a un petit peu interpellé, dans la mesure où lui, il était prof de lettres, et il m'a donné l'envie de l'analyse, quoi, d'aller un petit peu plus loin. Je me suis un peu dépassé. Le Bescon, pareil, qui nous a amené toutes ces interviews avec les maquilleurs, Karl Fullerton, Rick Baker, Ed French, toute une série qui nous a un petit peu valu d'être catalogués comme les messagers du maquillage en France. Et ça a également entraîné la création de certaines rubriques, comme la rubrique du Cinéfan, où les gens nous expliquaient De quelle façon il reprenait, par exemple, le maquillage de Freddy, la griffe de Freddy, le masque de hockey de Jason, etc. Star Wars dans son salon, la princesse Leia sur son sofa. Enfin, c'est merveilleux, quoi. Voilà. Donc, et puis ensuite, il y a eu Marc Toulet qui a été très important. Marc Toulet qui nous a quittés, hélas. Enfin, qui nous a quittés, il n'est pas encore parmi nous, mais il a quitté Mad Movies.
1: J'ai eu peur là.
0: On a donné, hein, pour ce qui concerne les disparitions, on a essayé de donner comme ça, ça suffit. Mais Marc Toulec, qui a quitté l'équipe en 1998, quelque chose comme ça, que j'avais pas revu depuis. Et que j'ai rencontré aux 40 ans à la nuit des 40 ans de Mad Movies. Tout d'un coup, il était sur scène. En plus, je ne l'ai même pas vu monter sur scène. Je présentais les gens, puis tout d'un coup, je tombe sur mon Marc Toulec. Évidemment, je vais tomber dans les bras. Et je lui ai rappelé des choses dont il ne se souvenait pas. Et si bien que Christophe Lemaire, qui était à côté, me dit, mais c'est pas lui. Parce que je dis, oui, il est rentré à 20 ans à Mad Movies avec le numéro 23. Il avait fait la critique de tel film. Et il s'en rappelait pas, Marc. Alors sur scène, j'avais l'air un petit peu ridicule. Pourtant, tout ce que je disais, c'était vrai. Mais j'étais très très ému de le revoir. J'ai revu Guinbert aussi dans la rue. Alors là, on s'est croisé dans la rue, on s'est tombé dans les bras. Alors que des fois, les rapports étaient un petit peu tendus parce qu'il avait son petit caractère et j'étais pas du genre à me laisser faire non plus. Donc il y a eu quelques accrochages, mais toujours pour le bien de la revue. Nos accrochages étaient toujours dans l'optique de faire la meilleure revue possible et satisfaire le lecteur, quoi.
2: Tu parlais du 23, justement, avec le 22, tout change.
0: Ah oui, 23. Ah, oui. Voilà. 22, c'est-à-dire que, parlons plutôt du 21, dans la mesure où il m'avait coûté 16 000 francs, je crois, quelque chose comme ça, et comme je le vendais à l'époque, je crois que j'étais à 10 francs, et que mes librairies me prenaient 30-35%, même en vendant tout, je m'en tirais pas, quoi. Donc, je me suis dit qu'il fallait pas assez professionnel, qu'un numéro à 10 000 ou 15 000 exemplaires. C'est marrant d'ailleurs parce que la situation se reproduit exactement en ce moment pour un autre titre qui s'appelle Metaluna. Et je suis dans l'expectative, mais je pense que je vais résoudre le problème assez vite. Mais je suis exactement à la même croisée des chemins, c'est-à-dire on est trop engagé, on a fait 8 numéros, c'est dur, l'autodistribution, d'autant plus qu'il y a des librairies qui disparaissent, Gotham, BD Ciné, il paraît que ça va fermer également, la librairie de Norbert Moutier, Ogroff, etc. Donc j'ai des décisions à prendre, que je vais prendre énergiquement, voilà.
2: Bon. Justement, une décision qui a dû être dure à prendre, c'était quand même la vente du titre, quelque part, Mad Movies.
0: Ah, la vente du titre, c'est un petit peu... Je compare ça au cri de All-in, quand tu mets tout ton tapis au poker.

0: Des fois, tu le regrettes. Des fois, t'es content. Je suis un peu partagé. Je crois que j'étais honnête avec moi-même. Et puis, j'avais envie de vivre d'autres aventures que j'ai vécues. J'ai longtemps changé de métier. J'avais envie de faire autre chose, quoi. Et c'était pas possible de faire autre chose et ça en même temps. Déjà que je faisais beaucoup de choses. Je m'occupais de la librairie, à la fois de l'approvisionnement, de la comptabilité. Je m'occupais d'un site internet qui est l'actuel manovise.com. Je m'occupais d'impact de manovise, évidemment. De plein de choses. J'avais trop de boulot et je faisais des livres par là-dessus. Parce que j'en ai fait 91, 95, 98 ou 19 et 2000. Enfin bon. Fallait que je prenne des décisions et de toute façon, à partir du début 2000, les années 90, je commençais à ne plus aimer vraiment les films qu'on plaçait en couverture, par exemple Wild Wild West, les Mystères de l'Ouest, pour ceux qui ne comprennent pas mon anglais, et je les comprends, si eux ne me comprennent pas. J'ai regretté, quoi. Quand j'ai vu le film, j'ai dit putain, on a mis ça en couverture, mais il n'y avait rien d'autre. Il y a une fois, il y avait un seul film d'actualité, c'était Le Repère du Père Blanc. Le Revers du Père Blanc, on l'a mis en couverture, on était obligé. Tout ça, ça me plaisait pas tellement. J'ai du mal à faire des concessions, alors j'étais un peu entier. Alors quand un acheteur s'est présenté, j'ai dit ok, all in. Et puis voilà. Alors, dans la mesure où j'ai fait d'autres choses, je le regrette pas vraiment, mais je le regrette un peu quand même.
1: Ouais, mais
0: je suis dualiste, hein, donc... Il m'arrive assez souvent de penser une chose et son contraire en même temps, et de pouvoir présenter des arguments aussi bien pour et contre avec le même talent. Donc, je serais capable de vous répondre honnêtement, le plus honnêtement possible, quoi.

0: je voulais que Man me vise en haut, présente Jean-Pierre Putters en quelque sorte. Et il se trouve que c'est le contraire, c'est Jean-Pierre Putters, parce que je voulais pas me dessiner du tout hein, sur la couverture, et c'est Jean-Pierre Putters qui présente Man me vise. Et j'avais envie que le fort défende le faible, et non pas le faible défense le fort. Mais enfin, c'est comme ça, c'est un bel objet, j'en suis content, il est comme ça, en plus, ça plaît. Je veux dire, par-delà toutes les subjectivités possibles, tout le monde me dit la même chose, il est inclassable, il est instructif, ça paraît prétentieux, hein, mais je reproduis vraiment ce qu'on me dit. Il est émouvant, il est drôle, voilà, je retrouve les mêmes qualificatifs à chaque fois, tout le monde me dit la même chose. Donc, quelque part, j'ai fait plaisir à des gens, et c'est le principal.
1: Moi, ce qui m'intéresse, et ça, c'est pas dans le livre, c'est quand tu as revendu ton titre, est-ce que tu avais un plan B, ou ce que tu savais, ce que tu allais faire après ?
0: Vise des aventures. Alors, les aventures, si elles sont bien amenées, tu les connais pas d'avance. Donc, je les ai vécues, mais ça m'est personnel. C'est des trucs que j'avais envie de faire, avoir du temps.
2: On a fait beaucoup de parties de tennis.
0: Oui, on a fait du tennis.
2: Et énormément de tennis.
0: Oui. Quand tu te lèves à 5h06, non, à 5h moins le quart pour prendre ton train de 5h06 tous les matins, tu te dis que tu manques des choses, tu vois. Parce que le bon travail, il se fait avant la venue des collaborateurs, avant la venue, le passage du courrier, avant toutes sortes de choses qui te phagocytent un petit peu ta journée. Donc tu travailles bien de 6h du matin à 10h du matin, disons. Ça, c'est privilégié. Et donc, tu manques des trucs que j'avais envie de vivre, de dire, ah bah aujourd'hui j'ai rien à faire, comment vais-je privilégier cette journée, comment vais-je construire cette journée, en faire un instant magique, un instant comme les moments parfaits dont parle Sartre dans La Nausée par exemple, c'est... Tu sais pas où tu vas, ou la dérive façon situationniste, c'est-à-dire tu sors, tu sais pas ce que tu vas faire et tu fais quelque chose. Alors des fois c'est loupé, mais des fois c'est bien et tu sais pas d'avance ce que ça va être. Alors quelles aventures, oui j'en ai vécu, mais c'était pas, je les connaissais pas d'avance quoi. Mais j'ai fait plein de trucs bien sûr.
1: Et rétrospectivement, qu'est-ce que tu penses de l'évolution de la revue maintenant ?
0: Moi je trouve qu'elle retrouve une identité. Confraternel avec des gens comme Christophe Beer, par exemple, qui se racontent un peu, qui racontent leurs émotions vis-à-vis d'anciens films. Je pense à Christophe Lemaire également, qui donne ce côté convivial qu'on regrette un petit peu des fois aujourd'hui, quoi. Marc Toulec, moi, dans les quatre pages de. Du ciné-guide, là, du fantastique guide. Je trouve que... J'aime pas tout, hein, mais je veux dire, les dernières pages, notamment, me plaisent beaucoup. Je trouve qu'on y retrouve un petit peu l'esprit. Pas des débuts, mais enfin... Le côté sympathique, vintage, de gens comme nous, qui avons un certain âge, quoi, évidemment. Mais ceci dit, je vois arriver des jeunes, c'est ce que je dis. J'ai jamais eu un sentiment de paternalisme à leur endroit. Au contraire, je me sens comme eux, quoi. J'ai l'esprit jeune chien, quoi. Mais je crois que je vais mourir avec, hein. C'est trop tard, maintenant.
1: Et tu es maintenant producteur avec Fabrice.
0: Ouais.
1: Et tu disais tout à l'heure que lorsque tu as commencé le fanzinas, parce que tu avais envie de dire des choses, etc. Mmh. Puis on a tendance un peu, de façon populiste, à opposer le métier de critique de cinéma et réalisateur. Et tu n'as jamais eu envie de réaliser toi-même quelque chose, parce que tu es passé par plusieurs trucs aussi.
0: Non, parce que j'ai joué dans des films, j'ai fait des petits trucs dans des films, mais je n'ai pas la fibre réalisatrice. C'est-à-dire, quand on lit bien mes critiques, d'une part, ce ne sont pas vraiment des critiques. Je raconte l'émotion que j'ai pu ressentir à la vision du film. Mais jamais, quasiment jamais, oui, il doit bien y avoir une exception, mais jamais j'ai dit « Ah ouais, le mec, alors là, il y a un travelush de trucs, de contre-plongée. » La technique, pour moi, c'est quelque chose qui doit accompagner le film et à laquelle je ne m'intéresse pas tant que ça. Il y, Il y a des exceptions, évidemment. Il y a des mises en scène invraisemblables. Je parlais ce matin de par exemple, Paulette Dubost dans Milou en mai de Louis Malle, qui vient regarder la tombe qu'on lui creuse et qui regarde avec un air un peu compassé ses héritiers, en quelque sorte, au début se déchirer, puis s'entendre à nouveau. C'est magique, des scènes comme ça. Alors là, c'est fou. Ça me fout sur le cul, mais je veux dire, la technique elle-même ne m'intéresse pas. C'est comme si je prenais une sauce au poivre sans l'onglet ou l'araignée qui va avec, quoi. Enfin, l'araignée, quoi.
1: Oui.
0: Le morceau du boucher. Puis je vous présentais mon morceau, il y en a un petit peu plus, je vous le mets quand même. Et c'est comme si il n'y avait pas la viande avec. Donc pour moi, c'est un ensemble et la technique ne m'intéresse pas, a priori. C'est comme la musique de film, je ne la remarque pas, sauf Pinky Hanging Rock, par exemple, c'est magique, parce qu'il y a le concerto L'Empereur, le cinquième concerto pour piano de Beethoven, qui te renverse. Tu as une émotion invraisemblable, parce que tu reconnais un truc et tu vis avec. Mais sinon, tout ce qui est technique, moi, je ne le remarque pas tellement. Ça doit accompagner le reste, comme la sauce dans l'araignée. Voilà.
3: Alors Jean-Pierre, moi, j'avais juste une petite question. Donc, puisque tu

0: collaboration. C'est comme ça que s'est retrouvée l'équipe de Starfix, par exemple, en discutant comme ça, en achetant des trucs. Et je crois qu'on est en train de refaire un petit peu la même chose. On donne envie à des gens de faire partie de l'équipe. On a plein de gens, d'amis, Fabrice Blin, Philippe Roux, Jean de Pelé. On fait du tennis ensemble, on danse sur les cours de tennis, on chante le tango le plus beau de tous les tangos, etc. On s'amuse ensemble, on essaye de retrouver un petit peu l'esprit de camaraderie, de sincérité, et avec, par exemple, avec Fabrice, on fonctionne à la confiance. J'ai pas besoin de lui faire signer un truc pour qu'il le fasse si demain son intérêt... Enfin, j'espère. Son intérêt est de renier ce qu'il m'a promis. Je pense qu'il ne fera pas. Alors que les trois quarts des gens, et je ne citerai pas le nom, m'ont promis des choses qui sont pressés de pas tenir le jour où c'était plus leur intérêt, quoi. Donc on fonctionne un petit peu avec Fabrice Blin, avec Pascal Stervinou, avec plein de gens. On s'est construit une espèce de petite famille. Sympa, on aime se retrouver, on mange ensemble, je fais des pizzas, on va revenir sur le culinaire, parce que la partie cul n'est pas à négliger non plus. D'ailleurs, on fait des films de cul, on a fait
1: Metaluna,
0: on a fait quand même Marvel 14, voilà, on va faire l'autre monde de Stanley. On adore les films de cul, bien sûr.

0: Il y a des trucs dans le bouquin où bah, tu mâches pas tes mots. Je pense en particulier à une autre revue concurrente sur le cinéma fantastique. Frite quoi, un petit peu.
1: Je vais vous dire honnêtement, à vous tous, que j'aurais pu faire bien pire. Mais bon, je parle au sens général, je parle pas de cette revue dont j'ignore le nom, je sais pas de quoi tu parles. Dans la mesure où le nom n'apparaît pas dans le manuscrit original, il y a une tache apparemment de vin rouge d'ailleurs, je sais pas pourquoi. Donc je ne sais pas de quelle revue tu parles, mais en fait toujours est-il que j'ai caché des choses. D'ailleurs, mon fils me l'a demandé, est-ce que j'ai caché des choses? J'ai répondu oui, mais c'était par charité en quelque sorte, parce que les gens qui m'avaient fait quelque chose à l'époque et que j'aurais pu leur reprocher valaient beaucoup mieux que ce que la petite faiblesse qu'ils ont pu montrer à un certain moment. Et il y a plusieurs exemples, mais je ne les donnerai pas parce que personne n'a y gagné. J'ai envie que ça soit bien, que ça soit objectif, positif, et je vais pas dire un tel m'a fait quelque chose à un moment. C'est vrai qu'en 40 ans de métier, il y a des gens qui m'ont fait des trucs, mais je me suis défendu.
0: Mais d'ailleurs, il y a aussi, parce qu'on parlait de la fin du titre et de ça et tout, d'ailleurs c'est pas vrai, la cession du titre, je veux dire, mais il y a aussi des super moments. On voit dans l'interview d'Helen Slater, là, dans le bouquin de Supergirl.
1: Oui, c'est mon côté jeune chien. Je veux dire quelque chose de sérieux, j'aime le casser, j'ai un peu regretté parce qu'elle était toute mignonne, toute gentille, et elle comprenait pas tout ce qu'on lui disait. Effectivement, quand je lui demandais si dans le fait de voler, elle y voyait pas une connotation psychanalytique, what, et quand elle a fini par comprendre, on était deux, j'étais avec Jimmy Frachon qui essayait de m'assister dans mon mauvais anglais, et quand elle a fini par comprendre ce que je voulais dire, elle a dit ok, mais elle n'a pas répondu à ma question, et pourtant c'est intéressant cette histoire de pesanteur, de soutien-gorge, tout ça, enfin bon, mais le plus cruel c'était quand même Jimmy qui lui fait cette réponse merveilleuse quand elle demande si Supergirl va marcher en France, il dit je crois que non. Et il a rien dit d'autre, je veux dire, c'était méchant.
0: Non, c'était réaliste, ça n'a pas fonctionné.
1: Ouais, mais on l'a un petit peu manipulé quoi, dans cet entretien. Bon, c'est drôle, mais c'est un peu cruel. Quoi.
0: Et tu as d'autres souvenirs comme ça, un peu rigolos et tout ça, parce que je suppose que

0: d'avoir des anecdotes.
1: Oui, dans les radios, un jour j'étais avec Marcel Burel, c'était à Saint-Malo. Saint-Malo, donc on fait une petite radio, vous savez, dans ces genres de radio libre où il n'y a pas de vitres, où il y a plein d'affiches au mur, où il y a plein de photos, où il n'y a pas de vitres, où même des fois il y a des alvéoles d'œufs pour l'isolation phonique, etc. Dans ces toutes petites radios, on nous pose la question, avez-vous rencontré David Cronenberg? Cronenberg, je dis oui, bien sûr, on l'a rencontré à Voriaz et il nous a dit que voilà, bon, enfin, je parle de Cronenberg, quoi. Et l'intervieweur se tourne vers Marcel et dit et vous il dit j'étais avec lui, pour pas répondre, quoi. Enfin, des trucs comme ça avec Marcel, il nous en est arrivé pas mal parce qu'on avait le côté amateur. Et on en riait, je veux dire, on se prenait vraiment pas au sérieux, on s'est pris des vestes mémorables. Par exemple, on avait loupé l'interview du gars Franco Prosperi pour Beast, l'histoire des animaux, les bêtes attaques, tout à fait. Et en plein début de festival, on l'interviewe et il n'y avait rien sur la bande. Et on n'osait pas lui dire, déjà, c'est un peu ridicule, quoi. Et il était là, hello, hi, Franco, etc. On n'a jamais osé lui dire qu'on n'avait pas le truc, quoi. On était assez maladroit. Quoique j'ai été dépassé par Caroline Vier et sa copine qui s'appelait Dufa, je ne me souviens plus de son prénom. Enfin, toujours est-il qu'elle savait. Pris rendez-vous avec un certain Georges Miller, et comme vous savez, il y a plusieurs Georges Miller. Et donc, elles disent oui, alors donc, dans Mad Max, blabla, truc. Alors, elle dit oui, je n'ai pas fait de Mad Max, il répond. Enfin, toujours est-il que Mel Gibson. Non, mais moi, j'ai fait tel film, etc. Et elles ont continué l'entretien comme ça, mais en suicidaire. Mais il était vraisemblable de s'y faire prendre, quoi. C'est pas évident, quoi. Enfin bon, oui, il nous est arrivé beaucoup de. Et moi, je le raconte dans le livre, dans la mesure où mon anglais n'était pas parfait. Je me suis dit, je vais m'adresser à des gens qui parlent français. Hein, comme ça, un producteur américain, je lui dis, vous parlez français? S'il me répond oui, c'est dans la poche. Je lui dis, regardez, je fais un livre, j'aimerais bien que des photos, des trucs. Et je rentre dans un bureau assez important, d'une boîte assez importante, et je dis, do you speak English? Et tout le monde me dit, yes, sans problème. Bon, j'ai eu la honte de ma vie, quoi. Parce que je voulais leur demander s'ils parlaient français. Enfin bon, il m'est arrivé plein, mais j'en ai toujours souri parce que je me suis jamais pris très au sérieux.
2: Ben voilà. D'ailleurs, c'est ce qui caractérisait un peu la revue, ce mélange de professionnalisme et puis de...
1: Bien sûr, parce que je suis comme ça, hein. Parce que, si vous voulez, un patron de presse a un passé d'études de lettres, de journalisme, de toutes sortes de choses. Et s'il veut se rapprocher du lecteur, des fois, il est un peu obligé de faire une espèce de démagogie, consciente ou inconsciente. Tandis que moi, en tant que passionné, en tant que collectionneur, en tant que spectateur de films, moi je livrais sans arrière-pensée, avec une espèce de fougue un peu naïve, mes envies, mes réactions, mes ressentiments, mes émotions. Et ça, je crois que le lecteur s'y trompe pas. Au bout d'un moment, on peut le tromper peut-être sur un article, deux articles, mais pas sur une carrière. Et je crois que les gens ont senti cette interactivité, cet amour du lecteur en quelque sorte. Parce que quand un lecteur venait et me disait « Ah, j'aime tellement ce que vous faites », bon, je restais un petit peu sur mon compte à soi. Mais le lecteur dans son... Comment dirais-je? Dans son entité, en quelque sorte, j'étais amoureux du lecteur. Et je faisais tout pour le lecteur, et ça me coûtait du fric, ça me coûtait mes vacances, ça me coûtait mes nuits, ça me coûtait plein de choses. Mais j'y allais parce que ça me faisait vachement plaisir, j'avais envie, quoi. Et ça, on ne peut pas trouver ça facilement dans une revue professionnelle. Et j'ai commencé à m'en apercevoir quand les nouveaux pigistes arrivaient, Et je leur disais, bah, ici, on fait les abonnements tous les deux mois. Il y a 4000 abonnements. Donc, c'est simple. Tu prends le truc, tu le mets dans une enveloppe Kraft. Ensuite, tu fais par département, le 1, le 2, le 3, le 4, jusqu'au 98, Monaco. Et tu fais des tas et on va les porter joyeusement au bureau de poste. Et alors, les nouveaux, ils disaient, ah bon, mais c'est pas mon boulot, mais... Je veux dire, il y avait un amateurisme en quelque sorte qu'on peut plus retrouver maintenant, et que je retrouverai pas même si je m'y remets. Je vais peut-être m'y remettre d'ailleurs, mais on retrouvera pas ce côté one man show quoi. Enfin non, pas one man show, mais l'équipe. Par exemple, Gimbert saisissait les abonnements. Bah, demander à un gars qui t'embauche comme pigiste de dire, bah, tu sais, Coco, quand il arrive 10 lettres, et bah, tu les mets sur le logiciel d'envoi de trucs et on le fait ensemble le jour où. Et d'ailleurs, du jour où j'ai délégué ce poste-là, on n'a pas arrêté de baisser en abonnement, quoi. On était monté à presque 4000. Et, je vais pas dire des chiffres précis, mais enfin, on avait pas mal baissé quand j'ai cédé le titre. C'est certain qu'à l'époque où j'ai commencé, par exemple, quand je tenais la librairie Movies 2000, je voyais arriver des gens qui disaient « Oh, le flyer du chat à 9 queues, putain, je l'ai pas, je l'achète, c'est combien ?» Bon, maintenant, le chat à 9 queues, tu as le DVD dans ta truc, tu as les photos, tu as tout. Tandis qu'à l'époque, on cherchait un témoin du film, un espèce de truc que tu gardais, que tu collectionnais, que tu... Moi, des trucs sur Peter Cushing, photo de Peter Cushing, merveilleux, quoi. J'avais une photo au naturel de Victor Maderne qui fait le monstre, avec l'œil qui pend, là, qui se répand. Dans le sang du vampire, je l'avais au naturel dans un autre film, j'étais super content, parce que c'est un acteur pas connu du tout, de l'avoir au naturel. J'adore les caves, j'adore les greniers, j'adore l'odeur des vieilles choses au grenier, l'odeur des vieux livres dans les caves. Donc je suis dans mon élément, j'adore ça.
2: Et on a abordé un peu Movies 2000 qui a ouvert il y a quelques années. Oui. On n'a pas parlé encore, pour conclure un peu cette émission, c'est parler de Metaluna quand même, qui ne cesse d'exploser.
1: On a notre ami Fabrice Lambeau qui est là. Qui est mon alter ego et qui va sûrement vous en dire un mot. Approche-toi du micro.
0: oui, donc on a plein de choses à venir pour 2013, notamment le film de Julien Maury et Alexandre Bustillo, Aux yeux du vivant, qu'on va tourner au printemps, pendant 2 mois pratiquement. On a aussi plusieurs documentaires en cours, Super 8 Madness de Fabrice Blin et Vincent Lejour qui fait le point
1: qui trace
0: l'histoire du Super 8
1: aussi,
0: dont le festival que Jean-Pierre organisait, le festival du Super 8 avec des images d'époque, etc., plein d'extraits de films, des interviews
2: avec Handicap Man, bien sûr.
1: Avec mon chien qui ouvre la porte.
0: Voilà, parce qu'on a fait aussi des reconstitutions avec le chien de Jean-Pierre.
1: On a fait des reconstitutions.
0: De séquences à l'Amblin.
1: Par exemple, je reviens au théâtre Marigny. Je dis, c'est là. Je regarde, je m'assois. Je suis seul dans la salle, donc je choisis mon siège. Et puis, j'évoque un petit peu comment ça s'était passé, tout ça. Et je m'en vais comme ça, en disant au revoir un petit peu au show américain. Et puis je me prends un projecteur que j'ai cassé. Je ne sais pas si l'image va rester ou quoi, mais enfin bon.
0: On sera dans les...
1: C'est assez sympa.
0: Dans le bêtisier.
1: Dans le bêtisier, oui. Ouais, ça, il y aura.
0: Après, on a aussi le documentaire de Richard Stanley, L'autre monde, qu'on a tourné l'été dernier et qui est en post-production.
1: Les superstitions cathares, voilà. Les légendes.
0: Les légendes du Sud-Ouest, etc. On a The Theater Bizarre 2. Qu'on va tourner étalé sur toute l'année, parce que voilà, comme c'est une anthologie avec 7 réalisateurs, donc on va tourner ça entre les longs métrages, puisqu'on a aussi un long métrage de Douglas Buck quand on est en septembre-octobre au Canada.
1: C'est pas les projets qui nous manquent.
0: Donc voilà, ça fait beaucoup de boulot. Plus donc la revue qui va évoluer, plus l'édition de bouquins.
1: Il y a une revue Metaluna, dont on a fait 8 exemplaires et qu'on espère exploser bientôt.
2: Et je rappelle d'ailleurs aux fidèles auditrices et auditeurs qu'ils peuvent se procurer la revue Metaluna sur notre site www.lesfilmsdelagorgone.fr.
1: Oui, voilà. J'achète.
2: C'était Culture Prohibée, une émission réalisée en partenariat avec Les Films de la Gorgone, www.lesfilmsdelagorgone.fr. Toutes les réponses à vos questions sont sur le blog de l'émission culture-prohibé.blogspot.com. Culture Prohibée était une émission préparée par votre serviteur Jérôme Potier dit la Gorgone, assisté pour la programmation musicale d'Alexis dit Admiral Lee, une émission animée par Christophe Cosins dit Coco, John Ferret dit l'homme mystère, Thomas Roland dit le loup-garou Picard, and the last but not the least, Léo Manien à la technique. Salut les gens, à la prochaine.

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2: Retour sur un épisode marquant de la boxe française. Rendons-nous sur le ring du Roosevelt Stadium du New Jersey aux États-Unis. Nous sommes le 21 septembre 1948. En ce soir de fin d'été, l'atmosphère est plutôt chaude à l'approche d'un combat de boxe qui va opposer le tenant du titre mondial des poids moyens, l'américain Tony Zeile, dit l'homme d'acier, et le célèbre boxeur français, idole de l'art pugilistique tricolore, Marcel Cerdan. Alors que l'événement attire toutes les oreilles de l'Hexagone vers le transistor pour écouter la moindre seconde de ce combat qui se déroule à plus de 6000 km de l'autre côté de l'Atlantique. Le gong sonne, les deux champions se rendent coup pour coup. Le champion du monde Zeile tente d'esquiver les surprenants crochets de son challenger qui arrive même à prendre légèrement le dessus en début d'opposition. Mais voilà, le bombardier marocain Marcel Cerdan sait que ce combat a une valeur particulière et que ce 111e duel de sa carrière professionnelle est tout sauf une exhibition. Les rounds se suivent, la 4e, la 7e, la 10e et vient la 11e. Cerdan assène son adversaire d'un crochet droit à la mâchoire, un autre du gauche, car pas de jaloux, Tony est sommé, pas KO debout, non, pas tout à fait. Le gong de la pause sonne, Zeile regagne son coin avec l'aide de l'arbitre, il est à genoux, au propre comme au figuré, il ne reviendra pas. Il sera compté, assis dans sa zone du ring. Triste fin de carrière pour le champion américain, Marcel Cerdan est quant à lui champion du monde. 7e tricolore sacré mondialement dans l'histoire, mais le premier chez les moyens. Un titre qu'il cédera à Jack LaMotta moins d'un an plus tard. Cette récompense sera la dernière de la carrière du magnifique Marcel Cerdan. Allez, on se donne rendez-vous demain pour d'autres histoires d'un jour avec Mémoire Sport.
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Sur des plages étendues, une émission de RVM proposée par Jean-François pour prendre le temps d'écouter de la musique. Pour commencer ce nouvel opus sur Radio Valois-Mulsien, je vous propose d'écouter la saxophoniste Géraldine Laurent et son quartet dans ce morceau Day Off.

poursuivre en résonance avec une série de chroniques que je suis en train d'enregistrer, Autobahn, un morceau du groupe allemand Kraftwerk, morceau sorti en 1974, extrait de leur album éponyme. Partons donc par un voyage de 22 minutes.

Après ce voyage sur les autoroutes, retrouvons sur RVM le quadriga consort qui nous interprète The Mermaid Sound. Je ne donnerai pas le titre original car je n'ai aucune idée de comment le prononcer. Un morceau extrait du très bel album Song of Wind, Water and Tide, un disque alpha.

Pour finir, Underworld, extrait de la bande originale du film de Nadine Labaki, Capharnaüm, et composé par Khaled Mouzanar, un film et une musique à découvrir.

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2: 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Dites Henri, je voudrais pas être indiscrète, mais j'ai des questions sur votre vie. Vous qui viviez sur cette planète avant qu'on y invente le Wi-Fi, vous avez chanté sur la Lune, vous avez vu naître Gandhi. Enfin, attention, hein, c'est sans rancune. 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
3: Quoi?
2: Non mais enfin...
3: Je suis pas de l'herbe des dinosaures,

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1: 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Voici un reportage réalisé par une radio associative de la région.

0: La ville de Calais vous propose jusqu'au 3 janvier 2027 une exposition de deux grands créateurs de design et de haute couture, Maurizio Galante et son associé Tal Lankman. La nature des créations de ces deux artistes justifie pleinement que les deux musées de la ville aient vocation à accueillir leurs œuvres. Du côté du musée des Beaux-Arts, on se penche sur les extraordinaires photos de tulipes perroquets de Tal Lankman, dont à les regarder, on se demande si ce sont des objets de soie ou encore des céramiques baroques. Pour les créations de Maurizio Galante, on admire des oiseaux dont le plumage est fait de milliers de morceaux d'organza, assemblés à la main et retenus par de minuscules perles. Un vrai travail de bénédictin. Et avec quelle visée? Eh bien, traduire avec les moyens qui sont les leurs la fascination de ce que la nature leur propose et qu'ils essayent de restituer dans leur création avec les outils qui sont les leurs. Dans le musée de la dentelle, ce sont des créations de vêtements où à chaque fois, c'est la légèreté de l'étoffe, sa finesse, son assemblage qui crée cette impression de quelque chose de précieux. L'émerveillement est assuré tout au long du parcours. Et l'on voit comment la tradition de la dentelle de la ville de Calais est à la fois assumée et dépassée par ses créateurs. Nous les avons rencontrés. On vient de visiter cette exposition assez inattendue. On a commencé la visite d'abord par des photos de tulipes et par des objets que vous avez fabriqués. Et on a l'impression qu'il y a quand même un cœur qui est une espèce d'éblouissement devant la nature et devant le vivant.
1: C'est pas seulement l'impression, c'est la réalité.
0: Oui. Et vous êtes à deux et on a l'impression quand même que vous étayez dans le regard que vous portez sur cette nature, l'un l'autre.
1: Alors, la nature, c'est un grand point de référence.
0: Maurizio Galante.
1: Et après, c'est vrai qu'ensemble, on voyage un petit peu avec l'enfant qu'on a à l'intérieur de nous, qu'elle nous guide, qu'il faut d'un côté écouter et de l'autre côté protéger.
2: Alors, cet enfant, je pense qu'il reste émerveillé.
0: Tal Lankman.
2: Et c'est ce qu'on souhaite pour tout le monde, de rester en contact avec l'enfant que nous sommes. Et je ne dis pas l'enfant que nous étions, mais l'enfant que nous sommes. Et rester en contact et rester émerveillé et curieux toujours.
0: Dans les très belles photos de tulipes que vous montrez, en fait, on a l'impression que la tulipe, c'est un tissu de soie qui se déploie. Et donc, on voit la correspondance entre ce que l'on voit dans la photo et ce que l'on va voir dans toutes les œuvres qui suivent. Est-ce qu'il y a des correspondances, justement, dans votre inspiration?
2: Oui, absolument. Et les tulipes, ils sont vous comme des créatures. Et c'est pour être une portrait d'une créature, c'est pour être un paysage, une photo de paysage. Ou il y a une série qu'on appelle « Danseuse ». Justement, et on sent comme une sorte de flottement d'un tissu dans le vent. On ne voit plus les fleurs, en fait. On voit des autres choses. Et ça dépend de l'interprétation de le spectateur.
1: Oui, il y a souvent une approche qui est évocative, dans le sens qu'on met dans les mains des autres quelque chose qu'elle peut faire sortir dans l'intérieur de chacun, en vision, en émotion, voilà.
2: Oui, je pense que c'est une chose qui caractérise notre travail, c'est qu'on souhaite de rendre le public créatif lui-même, et de vivre, de créer des contacts avec notre travail, et il devient ludique et créatif.
0: Effectivement, quand on a vu ces photos de tulipes, on connaît bien les tulipes perroquets, hein, mais tout d'un coup, on s'est rendu compte qu'elles avaient une autre texture que celle qu'on avait perçue.
1: Oui.
2: Il y a, entre les tulipes qui sont présentées dans la salle, il y a une tulipe qui m'a plu beaucoup et qui a une sorte de texture avec une finition nacrée et qui attrape très bien la lumière. Et cette tulipe, je lui ai planté la même bulbe. J'ai planté 4 ans, une après l'autre. Et c'était très intéressant de voir comme il a perdu sa vitalité au fil des saisons. Mais même la saison dernière, quand il était encore, il était déjà très petit et très faible. Et à l'objectif de la caméra, il a pris toute son ampleur et il était absolument magnifique.
0: Et vous avez parlé tous les deux de votre attachement à la monstruosité. Oui. Qu'est-ce que vous entendiez par là?
1: La notion de monstre, c'est une chose très intéressante. Par exemple, on réfléchit toujours, par exemple, à l'étymologie de la parole monstre, qu'elle vient dans les latins, et c'était plutôt des messagers d'un autre monde qu'elle venait vers les hommes. Et c'était souvent des choses très positives. Tandis qu'avec les époques, avec l'histoire, avec peut-être aussi les religions, cette sorte de diversité, elle est devenue négative, monstrueuse. Et aujourd'hui, la parole, elle n'est pas très positive. Voilà. Alors, par contre, ça représente cette diversité. Que ça fait si que chacun de nous, il n'est pas comme l'autre. Et que chacun de nous, il a sa force, justement, pourquoi il n'est pas comme les autres, il est différent.
2: Et aussi, nous sommes fascinés plutôt par le concept des monstres asiatiques et pas le monstre européen. Le monstre européen, c'est un monstre qui représente le mal absolu et que le but de l'homme, c'est d'exterminer ce monstre. Tandis que le monstre japonais, Keiju, qui était né pour tout ce qui concerne les mangas, le dessin des mangas et des films de science-fiction japonais, c'est un monstre qui pardonne. C'est un monstre que, même quand elle a l'occasion de se venger contre son ennemi, elle préfère de tourner le dos et de retourner de où elle était. Et alors, c'est une sorte d'équilibre entre le bien et le mal.

0: Alors, votre travail, c'est cette pensée de soubassement qui nous permet de communiquer, mais c'est aussi quelque chose que nous n'avons pas, cette extraordinaire technicité, une technicité habitée et non pas une technicité pour de la virtuosité. Alors, cette technicité, c'est le résultat quand même de votre formation, de tout ce que vous avez essayé dans votre vie d'artiste, tous les deux.
1: Ouais, je dirais que c'est une technicité liée à la curiosité. Quoi, par exemple, quand on a envie de, quand on est jeune, adolescent, on a envie d'avoir un scooter ou un, je sais pas quoi, une moto, on regarde qui il conduit la moto, comment il fait, qu'est-ce qu'il fait, quel geste il fait. Et là, c'est justement cette curiosité qu'il nourrit après les résultats. Après, tout ce que ça vient après sur les résultats, comment ils sont brodés les choses, comment ils sont faites. Moi, je parlerais plutôt d'une approche sauvage, presque personnelle. Vous avez vu que là, il n'a rien de classique. Il a plutôt des choses qui sont liées aux gestes et les mains que chacun de nous il peut faire.
0: Et vous avez aussi beaucoup parlé de répétition.
1: Oui.
0: Et dans cette idée de répétition, il y a quelque chose qui est aussi très mental, très psychique.
1: Bien sûr.
0: Pourquoi vous insistez sur cette idée de répétition? Est-ce que c'est parce que vous, sans répétition, il n'y a pas d'œuvre?
1: Non, je dirais pour la simple raison que on croit beaucoup que les choses riches sont faites des éléments très simples qui sont répétés et que la richesse, elle vient dans quelque chose de très simple.
0: Voilà. Et la notion de temps, parce qu'en fait, finalement, vous soulevez des problèmes tout à fait philosophiques et presque ésotériques par votre travail. Et derrière la notion de temps et de répétition, il y a quelque chose qui se joue là-dedans.
1: Bien sûr, après, il a, par exemple, l'idée de la broderie. La broderie, c'est quelque chose de presque thérapeutique, lié à cette répétition de la main, qu'elle fait toujours le même geste, et qu'elle continue, et qu'elle fait ci, que le corps, il part d'une direction, et la tête, il part d'une autre. Et c'est une façon aussi de se libérer de des choses, de faire ci, de laisser la place pour l'imagination. Ça, c'est tout à fait ça.
0: Il y a quelque chose de méditatif, finalement.
1: Bien sûr, bien sûr. Oui, pour moi, la broderie, comme la dentelle, à la base, c'est que ça.
0: Est-ce que l'extraordinaire, les extraordinaires moyens que vous soulevez et que vous utilisez pour faire vos défilés de mode, vos expositions, vos créations de design, ne vous enferment pas à un moment dans un système de production ou...
1: Nous, on n'est pas dans un système. On a décidé, ça fait des années, de ne pas être employé par un grand marque, un grand groupe ou une personne qui nous finance. On est toute seule, on fait ce qu'on peut. Par contre, on est content de ce qu'on a. Voilà, ça, c'était le choix qu'on a fait, ça fait beaucoup d'années et qu'on continue.
0: Alors, quelque chose de beau aussi dans cette présentation, c'est vous ensemble. Alors, cet ensemble, je pense qu'il est très important, non?
1: Ah oui, c'est fondamental. Après, j'ai dit avant que quelqu'un nous a demandé c'est quoi la chose qu'il fait ici, que vous avez ce bon rapport, vous continuez à travailler. Et moi, j'ai répondu tout de suite, c'est le respect. Voilà, c'est le respect que ça peut être dans ce cas-là entre nous deux. Bah, c'est le respect aussi vers les autres. C'est fondamental dans la vie.
0: Et vous?
2: Et nous, on a une conversation qui a commencé il y a beaucoup de temps, presque 28 ans. Et c'est une seule conversation, c'est comme un ping-pong, comme un échange des idées. Et parfois, l'échange, il vient d'une manière complètement réciproque et parfois, il faut négocier. Parce qu'en fait, les règles de jeu de notre atelier de création, c'est que chaque produit qui sort de l'atelier, il faut absolument que nous sommes tous les deux en accord. Alors parfois, ça nécessite une période de négociation jusqu'à ce que l'autre il est convaincu.
1: Et parfois, on abandonne le projet, c'est comme ça. L'idée de sortir un petit peu, c'est la même chose si vous commencez à raconter des rêves. Le moment que vous sortez les rêves de vous-même à travers la parole, les choses se concrétisent et elles prennent un autre sens. C'est la même chose. Alors, raconter un projet, vendre un projet à Tal, au Tal, à Maurizio, c'est à peu près la même chose.
0: Donc en fait, ça vous apprend à vivre avec le monde.
1: Ah oui, bien sûr, on n'arrête jamais. Oui, on peut dire que ça nous reste encore beaucoup, beaucoup. Après, la vie, c'est...
0: Merci beaucoup.
1: Merci à
2: Merci
1: vous.
2: à vous.

0: L'exposition des deux créateurs, Maurizio Galante et Tal Lankman, se tiendra jusqu'au 3 janvier 2027 dans les deux musées de Calais. C'était un reportage de Francine Augéret pour Radio Boomerang.
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1: Bienvenue dans les Hauts-de-France. Voici un reportage réalisé par une radio associative de la région.
2: Début mai, le collectif Zappé Bolloré a fait parler avec la publication d'une tribune de 600 professionnels du cinéma. Ils dénoncent le rachat progressif d'UGC par le groupe Canal+, détenu par le milliardaire d'extrême droite Vincent Bolloré. Le collectif appelle à un boycott d'UGC et à une préférence pour les cinémas indépendants. Seulement à Lille, les trois cinémas de la ville appartiennent à UGC. L'association Lille Cinéphile en a fait sa figure de proue. Au fond de la salle principale de la gare Saint-Sauveur se cache un néon lumineux qui informe de la présence d'une salle de cinéma. Deux dimanches par mois, cette salle est investie par l'association Lille Cinéphile qui souhaite le retour d'un cinéma indépendant dans la ville. Depuis le rachat du Majestic et du Métropole par UGC, une petite équipe de bénévoles s'affaire pour proposer des projections diverses allant des films pour enfants à des séances de thriller. Ils défendent un cinéma pour les cinéphiles qui échappe au monopole du UGC. Antoine Tillard, programmateur au Méliès et trésorier bénévole pour Lille Cinéphile, nous raconte.
3: Alors Lille Cinéphile, l'association est née d'un mouvement, en fait d'un collectif. On a été un collectif, on a rédigé en fait une pétition au moment où les cinémas Métropole et Majestic ont été rachetés par le groupe UGC. Nous on a trouvé, on était plusieurs à trouver que c'était pas normal et que c'était même plutôt inquiétant. Puisqu'il faut savoir que la ville de Lille est la seule ville de plus de 250 000 habitants qui doit supporter un monopole d'un groupe privé dans son centre-ville. Et c'est une problématique pour la diversité. Donc on a fait cette pétition qui a plutôt eu un bon écho. Et du coup, on a commencé à se dire qu'il fallait créer une association. On a commencé à rencontrer la municipalité de Lille. Alors la précédente, on a commencé à travailler avec eux. Bon, la nouvelle, elle est un petit peu similaire, mais il y a eu quelques petits changements. Mais on continue à avancer. Donc on est plutôt content. On espère qu'on va arriver à notre but, qui est l'ouverture d'une salle indépendante ARSC dans la ville de Lille. Voilà, à moyen terme, on va dire. Allez, soyons à moyen terme.
2: Et aujourd'hui, du coup, c'est quoi votre activité en tant qu'association ? Quel genre de séance vous organisez ? Où est-ce que ça se passe ?
3: Alors là, actuellement, on a la possibilité de faire. On a eu une petite subvention de la ville de Lille qui nous permet de faire des programmations un dimanche sur deux à la gare Saint-Sauveur, en gratuité, parce que pour l'instant, la gare Saint-Sauveur, c'est encore en gratuité. Et du fait qu'on ne soit pas encore en billetterie CNC, on est forcément un an après les sorties des films. Donc on ne peut pas passer de cinéma très récent. Par contre, on a décidé de faire une programmation régulière avec une cohérence. C'est-à-dire qu'on a travaillé sur les auteurs, on travaille sur des thématiques des auteurs. Là, sur la prochaine partie, on arrive bientôt sur la partie sur la partie avec Lille 3000 aussi, puisqu'on participe aussi à Méditerranée en termes de programmation. Cinéma. Voilà, on essaye en fait on programme les films que nous on estime important de montrer au public, parce qu'il y a plein de choses dans le répertoire notamment à montrer au public qui ne sont pas montrés, qui ne sont plus montrés à Lille. Et puis aussi de travailler au maximum avec les associations qui existent sur la métropole, parce qu'on pense que le travailler ensemble, c'est ce qui nous permet à tous d'avancer, et la culture a besoin qu'on soit tous ensemble pour pouvoir avancer, puisqu'elle est quand même très très attaquée en ce moment. Donc qu'on soit tous solidaires, je pense que c'est une bonne chose, une bonne voie en tout cas.
2: Et comment vous choisissez les films justement pour la programmation ? Vous disiez que vous choisissiez certains auteurs. Est-ce qu'il y a un critère ? Est-ce qu'il y a des thèmes que vous avez envie de mettre en avant particulièrement ?
3: Alors là, c'est pour l'instant, on est encore un petit assaut. Hein. Donc pour l'instant, on est dans les discussions, c'est-à-dire qu'on échange beaucoup sur les auteurs qu'on a envie de mettre en avant, peut-être sur certains, sur les films qu'ils ont envie de mettre en avant. Et une fois qu'on a tout ça, on travaille de manière à avoir quelque chose de cohérent, comme une programmation qu'on fait dans les salles de cinéma classiques. Hein. C'est juste que là, on n'a qu'une journée tous les 15 jours, mais il y a une cohérence dans ce qu'on fait. Et c'est vrai qu'on a envie de montrer du cinéma qui peut être exigeant. On a montré il n'y a pas longtemps Jeanne Dielman, qui est un film assez long, hein, de Chantal Akerman. On aurait pu croire que ce serait compliqué en termes de public, et finalement on a été très surpris de la fréquentation. Et là, de plus en plus, c'est vrai qu'on est assez surpris sur la fréquentation de certaines propositions qui peuvent paraître d'extérieur assez compliquées. Et en fait, on voit qu'il y a un public cinéphile à Lille qui est très en demande et qui est très en manque, en fait. Donc c'est plutôt encourageant pour nous.
2: Ce dimanche, une dizaine de spectateurs étaient présents lors de la projection. Les bénévoles ont précisé que cette ambiance intimiste est plutôt inhabituelle. Martine, 70 ans, vient à une séance de Lille Cinéphile pour la quatrième fois. Et comment vous en avez entendu parler ?
4: Alors, c'est pas moi personnellement qui ai découvert ça, c'est par le biais d'une autre personne qui m'en a parlé, donc, et puis bon, ça s'est fait comme ça.
2: Ok, et est-ce que vous venez... Pourquoi en fait vous décidez de venir à ces séances-là ? C'est pour la programmation ? Est-ce qu'il y a des raisons aussi de...
4: La programmation, puis je pense que c'est quand même intéressant vu qu'on n'a plus vraiment de cinéma indépendant, hein, donc... Puis de surcroît, c'est gratuit, donc...
2: Et justement, qu'est-ce que vous en pensez du fait que Lille Cinéphile veuille relancer un cinéma indépendant à Lille ? Est-ce que vous, c'est quelque chose qui vous manque au quotidien ?
4: Bah écoutez, moi je trouve que c'est super bien, parce que c'est vrai que quand on parle des deux cinémas, le Métropole et le Majestic, qui étaient quand même des cinémas, cinéma indépendant, vu que ça a fusionné, ils ont fusionné avec l'UGC, c'est plus du tout la même chose, quoi. Donc moi je pense que c'est bien si on pouvait trouver un cinéma comme ça, indépendant, voilà, je pense que ce serait super bien.
2: Oui, parce que justement, vous parlez de vouloir mettre un cinéma indépendant à Lille, et vous-même vous dites que vous travaillez au Méliès. Pourquoi est-ce que c'est important d'avoir un cinéma indépendant à Lille précisément quand il y a d'autres cinémas indépendants dans la métropole ?
3: Ouais. Parce qu'en fait, le Méliès, il faut savoir que c'est un mono-écran. Donc, alors c'est vrai que je suis très gourmand en films, hein. Moi je passe 350 films par an au Méliès, donc c'est une bonne moyenne, hein. C'est un bon taux de films programmés. Mais en même temps, je ne peux pas proposer tout. Et donc, et effectivement, je trouve que avant, il y avait des salles indépendantes. On a toujours fonctionné avec ça. Et donc, je trouve que c'est important qu'il reste une salle indépendante à Lille. Et pourquoi je suis engagé dans ce projet ? Parce que je pense que justement, il faut qu'on travaille tous ensemble. Donc, le fait que, effectivement, j'ai mon nez dans la programmation de Lille Cinéphile fait que il y a une cohérence il y a un objectif de cohérence et en tout cas de dialogue entre les salles qui existent déjà. Donc en tout cas, il y aura au moins un dialogue entre le Méliès et Lille Cinéphile plus tard, ça c'est évident. Mais c'est effectivement la volonté de se dire on est sur une métropole et que cette métropole, elle se doit de proposer toute la diversité du cinéma qui existe sur notre territoire, et c'est loin d'être le cas aujourd'hui.
2: Et vous, de votre côté, dans votre communication, vous estimez avoir 18 mois pour construire une alternative à UGC Lille. Pourquoi ce chiffre et pourquoi maintenant ?
3: Parce que c'est urgent et parce que je pense que vous n'êtes pas sans savoir qu'un certain personnage dont on est nombreux à se méfier, qui s'appelle Bolloré, Vincent Bolloré, qui a annoncé que d'ici 2028, il prendrait le contrôle du groupe UGC. Et donc du coup, je trouve que pour une ville comme Lille, qui a déjà un monopole d'un groupe privé, que ce groupe privé devienne le groupe Bolloré, je trouve que là c'est très problématique. Je pense que l'association trouve aussi, et je pense qu'on est nombreux sur le territoire français à trouver que c'est un problème. Donc je pense qu'avoir... C'est pour ça qu'on a ce timing-là et qu'il faut absolument qu'on arrive à ouvrir quelque chose avant l'arrivée de Bolloré chez UGC.
2: Et aujourd'hui, justement, c'est quoi les prochaines étapes ? Comment vous comptez parvenir à ouvrir un cinéma indépendant à Lille ?
3: Alors là, on a déjà fait une étude de marché, donc on sait qu'on peut le faire. C'est les étapes, en fait, avec le CNC. Hein. Donc on va bientôt là passer à la visite de certains lieux qu'on peut envisager pour voir si la faisabilité des choses, c'est-à-dire quels travaux il faut faire... pour pouvoir mettre les lieux aux normes, les éventuels lieux aux normes. Et puis après, c'est une question de timing, en fait, c'est-à-dire comment les travaux se mettent en place, comment on arrive à obtenir l'agrément du CNC. Et une fois qu'on a obtenu l'agrément du CNC, il n'y a plus qu'à programmer. Et là, c'est moins compliqué, puisque c'est de la négociation avec les distributeurs. Et ça, c'est un métier qu'on maîtrise un peu quand même.
2: Le collectif souhaite pérenniser la présence d'un cinéma indépendant à Lille. Pour ce faire, Ils ont le soutien de la mairie pour leur présence en tant que cinéma à moyen terme. En attendant, leurs séances restent accessibles 2 dimanches par mois, gratuitement, à la gare Saint-Sauveur.
5: Un reportage de Juliette Jaffreau pour Radio Boomerang.
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0: Ne pas connaître l'affect a permis aux extraterriens d'éviter les guerres, les invasions, les persécutions, enfin tout ce qui relève d'un égo toxique. Ils ont pu consacrer ces budgets pharaoniques au bien-être et à la santé jusqu'à connaître l'immortalité. La présidente a expliqué que nous rendre immortels ne serait pas une bonne idée. Quatrième épisode, l'Assemblée nationale. Le matin suivant, la présidente, casque audio vissé sur les oreilles, écoute « Ascenseur pour l'échafaud » de Miles Davis. Elle voit le docteur entrer, accompagné de Carole, qu'elle n'entend pas mais qui doit dire quelque chose du genre
1: « Votre rendez-vous est arrivé ».
0: Elle ôte ses écouteurs.
2: Bonjour docteur.
3: Bonjour madame la présidente.
2: Alors, cette solution pour payer.
3: Ah, comment payer?
2: Laissez-moi deviner. Des billes comme à l'école? Des Pokémon? Des magnets, comme on dit?
3: Nous ne pouvons pas payer en monnaie locale parce que nous n'en avons pas. Nous pourrions la produire, mais il s'agirait de fausses monnaies qui dévalueraient les vôtres.
2: Eh bien, payer en bitcoin.
3: Nous pourrions en effet créer, ou mieux, pirater une crypto-monnaie numérique totalement artificielle, très à la mode chez vous en ce moment. Mais nous ne voulons pas ajouter à la suspicion et aux confusions ambiantes.
2: Alors payez en or, si cela vous chante, puisque vous êtes si malin. Vous en avez, dites-vous, à foison.
3: Excellent, madame la présidente. Nous progressons. Il sera en effet très facile pour nous de payer en or, car comme je vous le disais, c'est un produit peu valorisé chez nous. C'est la solution la plus rationnelle qui nous est venue à l'esprit.
2: Très bien. Vos fournisseurs de sable nous achèteront ce dont ils ont besoin en nourriture, éducation, santé, et pour cela, nous les aiderons.
3: Vous oubliez les armes, présidente. Les aider? Les aider à consommer vos produits? Pour produire plus, en polluant plus? Consommer plus d'énergie fossile? Vous savez très bien que vous appauvrissez votre terre, vous l'asphyxiez, et vous avec. Ce serait du suicide. Nous devons hélas abandonner l'or, qui aurait été bien pratique pour nous, pour passer à une autre solution. Notez que cette deuxième solution à laquelle nous avons pensé n'est pas non plus sans défaut. Mais elle est proche de celle que vous pratiquez tous les jours, et donc elle serait plus facile à expliquer.
2: Eh bien, tant mieux. Quitte à expliquer une absurdité, mieux vaut qu'elle soit simple. Il y aura plus de monde pour se foutre de nous.
3: Voilà l'idée. Nous pourrions payer en produits, en équipement. Vous dites en biens de consommation, je crois.
2: Ah oui, bien sûr. Avec des produits plus performants que les nôtres.
3: En effet, nous maîtrisons par exemple parfaitement, outre les applications de la physique quantique, des matériaux révolutionnaires, des médicaments universels, la supraconductivité ou des ordinateurs télépathiques.
2: Impressionnant. Et quoi d'autre encore?
3: Mais tout ceci nous ramène au cas précédent et ne ferait qu'accroître votre consommation en énergie, alors que vous vivez déjà au-dessus de vos moyens.
2: D'accord, d'accord. Je sais ce que vous pensez.
3: Peut-être. En tout cas, moi, oui. Je sais ce que vous pensez.
2: Je sais que vous savez. Je dois bien me rendre à l'évidence que vous êtes face à moi. Bonne apparence, courtois... Mais je ne sais rien de vous ni de votre terre. Seulement que vous semblez très développé et que vous n'avez pas de problème écologique.
3: Nos deux terres ont connu la même histoire, la même genèse. Nous nous ressemblons et pourtant. C'est parce que nous n'avons jamais connu l'affect et les égos surdimensionnés que nous avons fait l'économie des dépenses militaires, pour tout miser sur la recherche pour améliorer nos vies.
2: Ni de budget dépendance, pas d'égo démesuré, je sais.
3: Imaginez ce que vous auriez pu faire si tous les budgets militaires, depuis l'aube des temps, avaient été investis dans la recherche, le développement, l'innovation, la solidarité. Vous posiez la question du financement de la recherche pharmaceutique. Voilà un élément de réponse. Et en plus, il vous resterait de l'argent pour l'éducation, la justice, la paix, l'écologie, et même pour l'entretien du patrimoine, ou le dressage de pucerons.
2: Mais nos budgets sont des budgets de défense. Il faut bien assurer notre sécurité.
3: Aujourd'hui, bien sûr qu'avoir la capacité de se défendre est légitime. Surtout face au terrorisme et au fanatisme de toutes sortes, je vous le concède. Mais qui arme vos ennemis?
2: Nous. On produit toutes les armes, pour nous et pour nos assaillants. Armes dont la production et l'usage font vivre des millions de personnes dans le monde. Supprimer la fabrication d'armes, et c'est un pan entier de l'économie qui s'écroule.
3: Oui, et pas que.
2: Pardon?
3: Sans le gène du va-t-en-guerre, c'est aussi tout votre cinéma et votre littérature qui seraient dévastés.
2: C'est-à-dire?
3: Eh bien, retirer tous les scénarios. Les pièces et romans inspirés de faits de guerre ou de violence. Et c'est le cinéma, le théâtre, la bande dessinée, la science-fiction qui perdent l'essentiel de leur production, de leur inspiration. Ajoutons une grande partie de l'industrie des jeux vidéo. Alors, il vaut mieux continuer. Car tuer permet à trop de gens de vivre. C'est le paradoxe.
2: À propos de paradoxe, si vous avez décidé de rester mortel, n'est-ce pas là le signe de Dieu? Il n'y a pas de mal à croire en un monde meilleur après la mort.
3: Ni à croire en un monde meilleur avant la mort.
2: Vous confirmez que nos scientifiques sont sur la bonne voie ?
3: Nous suivons vos progrès et vos déplacements de près. Vous êtes sur la bonne piste, en effet, notamment celle de travailler ensemble sur des sujets ambitieux, fédérateurs et d'avenir. Vous êtes impressionnant quand vous travaillez ensemble. Pourquoi vous en privez si souvent ?
2: Vous ne direz rien de plus sur votre origine. Décidément.
3: Pour revenir à la discussion d'hier, votre destin vous appartient. Très sincèrement, quel que soit votre avenir, on s'en fout un peu. Et tant que vous ne représenterez pas de menace pour nous...
2: Pourquoi représenterait-on une menace ?
3: Parce que c'est historique chez vous. Presque génétique. Toute expédition est associée à une invasion. Vous parlez bien de conquête spatiale. Conquête du latin populaire conquisitum. Ce qui veut dire chercher à prendre.
2: Et vous ? Non.
3: Non ? On ne vient pas vous aimer, ni vous éduquer, ni vous civiliser, ni vous sauver, ni vous attaquer, ni nous venger. De quoi d'ailleurs ? On s'en fout. Pas d'affect, pas d'ego. On vient faire du commerce, point. Puis on repart.
2: C'est un peu court, jeune homme. Pas de traces, alors ?
3: Eh oui, côté traces, vos conquêtes, comme vous dites, avaient pour objectif d'en laisser des traces.
2: Des traces de civilisation, monsieur.
3: Oui, à quel prix ? Pas nous. Nous, on achète, on part, ni vu ni connu.
2: Facile à dire. Admettez que votre présence peut me poser des questions. Est-ce que je suis en train de rêver ? Mais je dois bien me rendre à l'évidence que vous êtes là, face à moi. Et encore, n'est-ce pas un artefact ? Une apparition ? Peut-être n'êtes-vous qu'un songe ?
3: Le songe du marchand de sable ?
2: Tiens, à propos de marchand de sable, vous êtes client, je crois.
3: De silicium, en effet.
2: Ah oui, le commerce du silicium. Je me vois expliquer la situation à l'Assemblée nationale. J'imagine la scène.
0: La présidente mime son intervention devant les députés comme si elle y était.
2: Mesdames et messieurs les députés.
4: Silence, silence.
2: Mesdames et messieurs les députés, je veux vous informer d'un sujet de la plus haute importance.
5: De votre démission ? Enfin !
6: Vous voulez changer le nom de la place Vendôme ?
7: Du calme, chers collègues. Je vous en prie, madame la présidente.
2: Eh bien voilà, en deux mots, j'ai été approchée par un extraterrestre.
8: Ah. Ça fait six mots.
9: Extraterrestre, un membre de votre parti sans doute.
5: Promis.
10: Les extraterrestres comme dans les films ?
2: Oui, enfin non, pas comme dans les films. Ceux-là sont bien habillés comme nous, enfin comme certains d'entre nous.
11: Mais on ne vous permet pas ce genre de critique vestimentaire, franchement.
5: Et alors, ils sont comme nous les extraterrestres ?
2: Oui, enfin non, pas tout à fait. En fait, on dit extraterrestre, mais il faudrait dire extraterrien.
12: Extraterrien, martien, zéro immigration.
2: Oui. En plus, ils sont purement rationnels.
13: Rationnels ? Rationnels, précisés ?
2: Eh bien, ils ne veulent pas imposer leurs idées. Ils n'ont pas d'ego. Ils ne cherchent pas le conflit à tout prix. Oui, je sais, ce n'est pas facile à conceptualiser.
5: Pour économiser, dépensons plus.
3: Je ne comprends pas. Et quel rapport, présidente ?
2: Ah, je sais pas. Notez que moi-même, hein, je comprends pas tout ce qui se dit ou se passe à l'Assemblée. Hein.
3: Ah bon ?
2: Non. C'est sûrement une réaction épidermique au mot rationnel. Allez savoir. J'ajoute qu'ils lisent aussi dans nos pensées.
14: Ah, ça c'est embêtant.
15: Très embêtant même. On ne veut pas les voir ici.
5: Mais comment vous savez ?
2: Comment je le sais ? Parce qu'ils parlent.
14: Ils parlent ? Français ?
2: Bah oui, français. Je ne parle pas le COBOL ou l'HTML. Ah, et pour l'anecdote, ils viennent acheter du silicium.
16: Du silicium ?
2: Oui, ils veulent acheter pour leur puce électronique un silicium spécial. Qu'on ne trouve que dans les sables purs non pollués, donc dans les pays les plus pauvres.
17: En quoi cela nous concerne-t-il ?
2: Ils veulent notre bénédiction pour faire du commerce équitable, non polluant, en payant le silicium à sa juste valeur.
18: Pas question, c'est une manœuvre politicienne.
19: Et nous sommes contre !
2: C'est une ligne rouge. Ici, c'est la question de l'intérêt général qui reste une notion exotique pour certains.
3: Une ligne rouge ?
2: Oui, il faut toujours une ligne rouge.
3: Une ligne rouge à ne pas franchir, sinon ?
2: Sinon, on déplace la ligne rouge.
3: Ah bon ?
20: Mais comment vont-ils payer ?
5: En monnaie de singe ?
19: Eh bien, nous sommes contre.
2: On ne sait pas encore. J'ajoute, pour être plus clair, que ces extraterriens ont des pouvoirs un peu rock'n'roll.
21: Des extraterriens rock'n'roll ?
17: Ce sont des fake news.
2: Jugez par vous-même. Ils peuvent mettre à l'arrêt l'ensemble des systèmes de défense du monde entier. Ceux-là même qui qui ne les ont pas détectés. Et mettre en panne tous les réseaux sociaux ou Internet.
4: Incroyable! La panne mondiale d'Internet, c'était eux?
2: Mais pas les machines à café.
8: Les machines à café leur résistent.
22: Waouh, ça c'est rock'n'roll.
2: Ah, je vous rassure, ils ne veulent pas prendre votre place.
8: Ils ne veulent pas être des dieux.
23: Eh oui, oui, ça aussi, ça peut surprendre. Docteur, non. Non, je ne me vois pas leur expliquer ça, au risque de passer pour une illuminée.
3: Bravo, présidente. Merci pour cette session imaginaire, puisque vous n'avez pas le droit de vous exprimer à l'Assemblée nationale.
2: Oui, et c'est tant mieux.
3: On s'y voyait. Mais pour l'instant, je vous le rappelle, nous voulons œuvrer en toute discrétion. Gardons notre discussion confidentielle. Notre commerce doit rester discret.
2: Oui, je sais. Ne pas être pris pour des messagers. Remarquez, si vous traitez du sable en plein désert, vous ne risquez pas de déranger beaucoup de monde. C'est un peu la définition du désert. Rien, ou presque. Mais dites-moi, rassurez-moi, je ne suis pas la seule personne dont vous pourrissez la vie. Les autres pays sont concernés aussi.
3: Oui, ne vous inquiétez pas. En ce moment, la même scène se répète à Pékin, Moscou, Washington, Londres, Tokyo et Berlin.
2: Je ne sais pas si cela me rassure finalement. Ce serait peut-être mieux que je sois seule à délirer.
0: Le téléphone jaune sonne.
3: Vous allez bientôt avoir des nouvelles de vos collègues chefs de gouvernement.
2: Oui, Carole.
24: C'est la Maison Blanche à Washington, Madame la Présidente.
2: Très bien, je prends.
3: Je vous laisse, Madame la Présidente. À demain.
0: À suivre.
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1: 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Le handball club de Crépy-en-Valois vient à votre rencontre dans plusieurs communes du Valois pour partager sa passion du handball. Rendez-vous à Ormois-Villers, Trumilly, Russie-Bémont-Gilaucourt, Vaucienne, Mareuil-sur-Ourcq, B, Nanteuil-Audouin et Auger-Saint-Vincent. Petits et grands, vous êtes invités à venir découvrir ce sport à travers des ateliers ludiques, des jeux, des animations gratuites et accessibles à tous. Alors venez essayer, venez jouer, venez découvrir et partager un moment sportif et convivial. Vous êtes attendus nombreux pour découvrir le handball du 17 au 29 août.
2: 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L'équipe vous accueille le mercredi de 10h à 12h30 et de 14h à 18h30 et le samedi de 10h à 12h30 et de 14h à 17h. Faites le plein de livres pour partir en vacances. Cet été, la durée d'emprunt de vos documents est doublée. Passez de 3 à 6 semaines pour en profiter pleinement. Que vous partiez à l'aventure ou que vous restiez tranquillement chez vous, c'est le moment idéal pour piocher dans les collections et savourer chaque instant à votre rythme.
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3: Presque comme une forme de réflexe, d'automatisme, quand on entend prononcer le nom de Charles Baudelaire, on répond « bah oui, les fleurs du mal ». Ce recueil de poèmes du milieu du 19e siècle est plus qu'une référence pour les collégiens ou les lycéens qui le tirent au sort au bac français. Mais derrière ces magnifiques vers, il y a aussi un auteur fantasque parisien vivant dans cette capitale culturelle où l'on côtoyait Gautier ou De Nerval dans les cafés. Nadine Monfils nous partage cet univers dans Le Murmure du Corbeau, deuxième volet de sa série Les Fleurs du Crime de Monsieur Baudelaire, paru aux éditions Verso. Charles Baudelaire remarque au café le comportement bizarre d'un homme qu'il va suivre. Son instinct ne l'avait pas trompé. Cet homme finit une lame plantée dans le corps. Et voilà notre poète, traducteur d'Edgar Allan Poe, revêtir son habit d'enquêteur, car les meurtres vont se succéder et de mystérieuses enveloppes vont financer son investigation. Avec l'aide de Ratier et en parallèle de l'inspecteur Delabre, Baudelaire va arpenter le tout Paris, flirter avec le démon et les sciences occultes pour trouver l'assassin. Après avoir fait enquêter Magritte, Nadine Monfils use avec plaisir de l'univers et des vers de Baudelaire pour une enquête dans ce Paris du 19e siècle, s'appuyant à la fois sur sa vie réelle, sa femme Jeanne, et bien sûr ses écrits, l'autrice belge réussit le pari audacieux de mêler polar historique et poésie avec une subtile dose ésotérique. Belle réussite et plaisir de lecture pour redécouvrir l'œuvre du poète avec un décryptage analytique tout en douceur dans une narration qui vous emmène jusqu'à la résolution de l'énigme. Voilà donc pour ce Murmure du Corbeau, Les Fleurs du Crime de Monsieur Baudelaire. C'est écrit par Nadine Monfils et c'est paru aux éditions Verso. Bonne lecture et à bientôt.
4: C'était vraiment très intéressant.
5: Les Nuits des Étoiles sont de retour. Levez les yeux et partez à la découverte des merveilles du ciel nocturne. Les 7 et 8 août, à partir de 18h, le stade de Baron se transforme en observatoire à ciel ouvert pour vous faire voyager parmi les étoiles, les planètes et les constellations. Grâce à des instruments d'observation et aux explications de passionnés, petits et grands pourront mieux comprendre les secrets de l'univers et admirer la beauté du ciel des été. Vous pouvez apporter votre pique-nique et vos chaises longues. Plus de renseignements au 06 72 75 38 68. Une expérience unique à vivre en famille ou entre amis pour contempler la magie du ciel d'été. 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Le musée de l'Archerie et du Valois est situé rue Gustave Chopinet dans le Vieux Crépy. Plus d'infos et réservations au 03 44 59 21 97. 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Cette animation est entièrement gratuite et ouverte à tous, sans condition d'âge ni de niveau. Au programme, découverte du volleyball, jeux et défis pour petits et grands et mini-match mixte dans la bonne humeur. Vous êtes attendus nombreux pour partager un bel après-midi sportif, chaleureux et convivial, le samedi 15 août au City Stade de Silly-le-Long.
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2: Retour sur un épisode marquant de la boxe française. Rendons-nous sur le ring du Roosevelt Stadium du New Jersey aux États-Unis. Nous sommes le 21 septembre 1948. En ce soir de fin d'été, l'atmosphère est plutôt chaude à l'approche d'un combat de boxe qui va opposer le tenant du titre mondial des poids moyens, l'américain Tony Zeile, dit l'homme d'acier, et le célèbre boxeur français, idole de l'art pugilistique tricolore, Marcel Cerdan. Alors que l'événement attire toutes les oreilles de l'Hexagone vers le transistor pour écouter la moindre seconde de ce combat qui se déroule à plus de 6000 km de l'autre côté de l'Atlantique. Le gong sonne, les deux champions se rendent coup pour coup. Le champion du monde Zeile tente d'esquiver les surprenants crochets de son challenger qui arrive même à prendre légèrement le dessus en début d'opposition. Mais voilà, le bombardier marocain Marcel Cerdan sait que ce combat a une valeur particulière et que ce 111e duel de sa carrière professionnelle est tout sauf une exhibition. Les rounds se suivent, la 4e, la 7e, la 10e et vient la 11e. Cerdan assène son adversaire d'un crochet droit à la mâchoire, un autre du gauche, car pas de jaloux, Tony est sommé, Pacquiao debout, non, pas tout à fait. Le gong de la pause sonne, Zeile regagne son coin avec l'aide de l'arbitre, il est à genoux, au propre comme au figuré, il ne reviendra pas. Il sera compté, assis dans sa zone du ring. Triste fin de carrière pour le champion américain, Marcel Cerdan est quant à lui champion du monde. 7e tricolore sacré mondialement dans l'histoire, mais le premier chez les moyens. Un titre qu'il cédera à Jack LaMotta moins d'un an plus tard. Cette récompense sera la dernière de la carrière du magnifique Marcel Cerdan. Allez, on se donne rendez-vous demain pour d'autres histoires d'un jour avec Mémoire Sport.

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1: Bienvenue dans les Hauts-de-France. 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

0: La ville de Calais vous propose jusqu'au 3 janvier 2027 une exposition de deux grands créateurs de design et de haute couture, Maurizio Galante et son associé Tal Lankman. La nature des créations de ces deux artistes justifie pleinement que les deux musées de la ville aient vocation à accueillir leurs œuvres. Du côté du musée des Beaux-Arts, on se penche sur les extraordinaires photos de tulipes perroquets de Tal Lankman, dont à les regarder, on se demande si ce sont des objets de soie ou encore des céramiques baroques. Pour les créations de Maurizio Galante, on admire des oiseaux dont le plumage est fait de milliers de morceaux d'organza, assemblés à la main et retenus par de minuscules perles. Un vrai travail de bénédictin. Et avec quelle visée? Eh bien, traduire avec les moyens qui sont les leurs la fascination de ce que la nature leur propose et qu'ils essayent de restituer dans leur création avec les outils qui sont les leurs. Dans le musée de la dentelle, ce sont des créations de vêtements où à chaque fois, c'est la légèreté de l'étoffe, sa finesse, son assemblage qui crée cette impression de quelque chose de précieux. L'émerveillement est assuré tout au long du parcours. Et l'on voit comment la tradition de la dentelle de la ville de Calais est à la fois assumée et dépassée par ses créateurs. Nous les avons rencontrés. On vient de visiter cette exposition assez inattendue. On a commencé la visite d'abord par des photos de tulipes et par des objets que vous avez fabriqués. Et on a l'impression qu'il y a quand même un cœur qui est une espèce d'éblouissement devant la nature et devant le vivant.
1: C'est pas seulement l'impression, c'est la réalité.
0: Oui. Et vous êtes à deux, et on a l'impression quand même que vous étayez dans le regard que vous portez sur cette nature, l'un l'autre.
1: Alors, la nature, c'est un grand point de référence.
0: Maurizio Galante.
1: Et après, c'est vrai qu'ensemble, on voyage un petit peu avec l'enfant qu'on a à l'intérieur de nous, qui nous guide. Et qu'il faut d'un côté écouter et de l'autre côté protéger.
2: Alors cet enfant, je pense qu'il reste émerveillé.
0: Tal Lankman.
2: Et c'est ce qu'on souhaite pour tout le monde, de rester en contact avec l'enfant que nous sommes. Et je ne dis pas l'enfant que nous étions, mais l'enfant que nous sommes. Et rester en contact et rester émerveillé et curieux toujours.
0: Dans les très belles photos de tulipes que vous montrez, en fait, on a l'impression que la tulipe, c'est un tissu de soie qui se déploie. Et donc, on voit la correspondance entre ce que l'on voit dans la photo et ce que l'on va voir dans toutes les œuvres qui suivent. Est-ce qu'il y a des correspondances, justement, dans votre inspiration?
2: Oui, absolument. Et les tulipes, ils sont vous comme des créatures. Et c'est pour être une portrait d'une créature, c'est pour être un paysage, une photo de paysage. Ou il y a une série qu'on appelle danseuse, justement. Et on sent comme une sorte de flottement d'un tissu dans le vent. On ne voit plus les fleurs, en fait. On voit des autres choses. Et ça dépend de l'interprétation de le spectateur.
1: Oui, il y a souvent une approche qui est évocative, dans le sens qu'on met dans les mains des autres quelque chose qu'elle peut faire sortir dans l'intérieur de chacun, une vision, une émotion, voilà.
2: Oui, je pense que c'est une chose qui caractérise notre travail, c'est qu'on souhaite de rendre le public créatif lui-même. Et de vivre, de créer des contacts avec notre travail, et il devient ludique et créatif.
0: Effectivement, quand on a vu ces photos de tulipes, on connaît bien les tulipes perroquets, hein, mais tout d'un coup, on s'est rendu compte qu'elles avaient une autre texture que celle qu'on avait perçue.
1: Oui.
2: Il y a, entre les tulipes qui sont présentées dans la salle, il y a un tulipe qui m'a plu beaucoup et qui a une sorte de texture avec une finition nacrée et qui attrape très bien la lumière. Et cette tulipe, je lui ai planté la même bulbe. J'ai planté 4 ans, une après l'autre. Et c'était très intéressant de voir comme il a perdu sa vitalité au fil des saisons. Mais même la saison dernière, quand il était encore, il était déjà très petit et très faible. Et à l'objectif de la caméra, il a pris toute son ampleur et il était absolument magnifique.
0: Et vous avez parlé tous les deux de votre attachement à la monstruosité. Oui. Qu'est-ce que vous entendiez par là ?
1: La notion de monstre, c'est une chose très intéressante. Par exemple, on réfléchit toujours, par exemple, à l'étymologie de la parole monstre, qu'elle vient dans le latin, et c'était plutôt des messagers d'un autre monde qu'elle venait vers les hommes. Et c'était souvent des choses très positives. Tandis qu'avec les époques, avec l'histoire, avec peut-être aussi les religions, cette sorte de diversité, elle est devenue négative, monstrueuse. Et aujourd'hui, la parole, elle n'est pas très positive. Voilà. Alors, par contre, ça représente cette diversité. Qu'est-ce que ça fait si que chacun de nous, il n'est pas comme l'autre. Et que chacun de nous, il a sa force, justement, pourquoi il n'est pas comme les autres, il est différent.
2: Et aussi, nous sommes fascinés plutôt par le concept de monstre asiatique et pas le monstre européen. Le monstre européen, c'est un monstre qui représente le mal absolu et que le but de l'homme, c'est d'exterminer ce monstre. Tandis que le monstre japonais, Keiju, qui est né pour tout ce qui concerne les mangas, le dessin des mangas et des films de science-fiction japonais, c'est un monstre qui pardonne. C'est un monstre que, même quand il a l'occasion de se venger contre son ennemi, elle préfère de tourner le dos et de retourner de où elle était. Et alors, c'est une sorte d'équilibre entre le bien et le mal.

0: Alors, votre travail, c'est cette pensée de soubassement qui nous permet de communiquer, mais c'est aussi quelque chose que nous n'avons pas, cette extraordinaire technicité, une technicité habitée et non pas une technicité pour de la virtuosité. Alors, cette technicité, c'est le résultat quand même de votre formation, de tout ce que vous avez essayé dans votre vie d'artiste, tous les deux.
1: Ouais, je dirais que c'est une technicité liée à la curiosité. Quoi, par exemple, quand on a envie de, quand on est jeune, adolescent, on a envie d'avoir un scooter ou un, je sais pas quoi, une moto, on regarde qui il conduit la moto, comment il fait, qu'est-ce qu'il fait, quel geste il fait. Et là, c'est justement cette curiosité qu'il nourrit après les résultats. Après, tout ce que ça vient après sur les résultats, comment ils sont brodés les choses, comment ils sont faites. Moi, je parlerais plutôt d'une approche sauvage, presque personnelle. Vous avez vu que là, il n'a rien de classique. Il a plutôt des choses qui sont liées aux gestes et les mains que chacun de nous il peut faire.
0: Et vous avez aussi beaucoup parlé de répétition.
1: Oui.
0: Et dans cette idée de répétition, il y a quelque chose qui est aussi très mental, très psychique.
1: Bien sûr.
0: Pourquoi vous insistez sur cette idée de répétition? Est-ce que c'est parce que vous, sans répétition, il n'y a pas d'œuvre?
1: Non, je dirais pour la simple raison que on croit beaucoup que les choses riches sont faites des éléments très simples qui sont répétés et que la richesse, elle vient dans quelque chose de très simple. Voilà.
0: Et la notion de temps, parce qu'en fait, finalement, vous soulevez des problèmes tout à fait philosophiques et presque ésotériques par votre travail. Et derrière la notion de temps et de répétition, il y a quelque chose qui se joue là-dedans.
1: Bien sûr, après, il a, par exemple, l'idée de la broderie. La broderie, c'est quelque chose de presque thérapeutique, lié à cette répétition de la main, qu'elle fait toujours les mêmes gestes, et qu'elle continue, et qu'elle fait ci, que le corps, il part d'une direction, et la tête, il part d'une autre. Et c'est une façon aussi de se libérer de des choses, de faire ci, de laisser la place pour l'imagination. Ça, c'est tout à fait ça.
0: Il y a quelque chose de méditatif, finalement.
1: Bien sûr, bien sûr. Oui, pour moi, la broderie, comme la dentelle, à la base, c'est que ça.
0: Est-ce que les extraordinaires moyens que vous soulevez et que vous utilisez pour faire vos défilés de mode, vos expositions, vos créations de design, ne vous enferment pas à un moment dans un système de production ou...
1: Nous, on n'est pas dans un système. On a décidé, ça fait des années et des années, de ne pas être employé par une grande marque, un grand groupe ou une personne qui nous finance. On est toute seule, on fait ce qu'on peut. Par contre, on est content de ce qu'on a. Voilà, ça, c'était le choix qu'on a fait, ça fait beaucoup d'années et qu'on continue.
0: Alors, quelque chose de beau aussi dans cette présentation, c'est vous, vous ensemble. Alors, cet ensemble, je pense qu'il est très important, non?
1: Ah oui, c'est fondamental. Après, j'ai dit avant que quelqu'un nous a demandé c'est quoi la chose qu'il fait si que vous avez ce bon rapport, vous continuez à travailler. Et moi, j'ai répondu tout de suite, c'est le respect. Voilà, c'est le respect que ça peut être dans ce cas-là entre nous deux. Bah, c'est le respect aussi vers les autres. C'est fondamental dans la vie.
0: Et vous?
2: Et nous, on a une conversation qui a commencé il y a beaucoup de temps, presque 28 ans. Et c'est une seule conversation. C'est comme un ping-pong, comme un échange des idées. Et parfois, l'échange, il vient d'une manière complètement réciproque. Et parfois, il faut négocier. Parce qu'en fait, les règles de jeu de notre atelier de création, c'est que chaque produit qui sort de l'atelier, il faut absolument que nous sommes tous les deux en accord. Alors parfois, ça nécessite une période de négociation jusqu'à ce que l'autre il est convaincu.
1: Et parfois, on abandonne le projet, c'est comme ça. Bah, l'idée de sortir un petit peu, c'est la même chose si vous commencez à raconter des rêves. Le moment que vous sortez les rêves de vous-même à travers la parole, les choses se concrétisent et elles prennent un autre sens. C'est la même chose. Alors, raconter un projet, vendre un projet à Tal, au Tal, à Maurizio, c'est à peu près la même chose.
0: Donc en fait, ça vous apprend à vivre avec le monde.
1: Ah oui, bien sûr, on n'arrête jamais. Oui, on peut dire que ça nous reste encore beaucoup, beaucoup. Après, la vie, c'est...
0: Merci beaucoup.
1: Merci à
2: Merci
1: vous.
2: à vous.

0: L'exposition des deux créateurs, Maurizio Galante et Tal Lankman, se tiendra jusqu'au 3 janvier 2027 dans les deux musées de Calais. C'était un reportage de Francine Augéré pour Radio Boomerang.
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0: Mon petit doigt m'a dit.
1: Mon petit doigt m'a dit.
2: Être fauché comme les blés. Expression auriculaire dont le sens figuré a doublé le sens propre dans l'usage oral. Faucher est le participe passé du verbe faucher dont la signification première est couper avec une faux. La faux, F-A-U-X, ou anciennement faux, F-A-U-L-X, est un outil manuel agricole destiné à couper l'herbe lors des fenaisons et les céréales lors des moissons. Exemple, prenez un champ de maïs OGM, amenez-y un José Bové et glissez-lui maladroitement une faux bien affûtée entre les mains avant d'appuyer sur le bouton « marche ». Vous verrez qu'en deux temps, trois mouvements, il ne restera plus rien de votre champ, complètement fauché. Pour le sens figuré, qui daterait de 1877, c'est une simple métaphore qui assimile l'état du porte-monnaie vide d'une personne totalement démunie, il n'y reste plus rien, à celui du champ complètement fauché, dont il ne reste plus rien non plus. Quant à son extension avec « comme les blés », elle serait apparue en 1899. Si cette comparaison coule de source, c'est bien le destin pour un champ de blé d'être fauché. Il faut aussi y voir une certaine malice, puisqu'en argot, le blé désigne l'argent. Et si la métaphore paraît évidente, on peut tout de même noter qu'au XVIIe siècle, à une époque où les gens se promenaient encore avec des espèces sonnantes et trébuchantes dans les bourses pendues à la ceinture, le voleur fauchait lorsqu'il coupait la bourse et l'emportait. On retrouve là un lien avec deux des sens argotiques de faucher. Faucher, c'est s'emparer, escamoter, prendre, rafler, voler, barboter, carotter, chaparder, chiper, choper, écornifler, kidnapper, piquer, subtiliser, dérober. Nous voilà fauchés comme les blés. Très pauvres, ruinés, désargentés, sans le sou, misérables, indigents, en faillite, à sec, pauvres comme la gale, dans un dénuement extrême, sans aucun argent, pauvres comme Job, dans la dèche, état de grande misère ou de grande gêne dû à un manque d'argent.

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Au-delà de la misère, être fauché est quelquefois assimilé à la mort. Marcel Cerdan est fauché au sommet de sa gloire. La mort a été représentée en tant que figure anthropomorphe ou comme personnage fictif dans de nombreuses mythologies et cultures populaires. Dans le folklore occidental moderne, la mort se présente comme un squelette portant une robe, une toge noire avec une capuche et avec une grande faux. La mort est alors connue sous le nom de la Grande Faucheuse ou tout simplement la Faucheuse. Ce symbole d'origine italienne est très présent durant tout le Moyen-Âge et à la Renaissance dans les peintures apocalyptiques macabres. À une époque où la peste noire faisait des ravages, la faucheuse représentait un être terrifiant venu happer les vivants d'un coup de lame. « Avec tout ça, on n'est pas fauché », disait l'auriculaire de ma grand-mère, entendant par là que l'on n'était aucunement lésé, mais aussi aucunement satisfait d'une proposition de peu de valeur. À la revoyure.

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1: 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Réservation en ligne sur pccb.fr et sur place, dans la limite des places disponibles, le jour du concert. Chaussez votre meilleure paire de baskets et échauffez-vous. 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
2: 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Les tarifs sont de 15 euros pour les plus de 12 ans et les adultes, 8 euros de 3 à 12 ans et gratuit pour les moins de 3 ans. 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

Les enfants de Chronos. Bonjour à tous, chers auditeurs, Colas Bilot, archéologue. Bienvenue dans le quatrième épisode de notre série consacrée aux châteaux médiévaux du Valois. Aujourd'hui, le château d'Armentières-sur-Ourcq. Au fond de la vallée de l'Ourcq et voisiné par le Rugarnier, se dessine timidement au-dessus des labours le château d'Armentières-sur-Ourcq, classé monument historique en 1921. Les anciens n'auraient pas dit château d'ailleurs, ils auraient dit maison forte, puisque juridiquement, il n'a jamais été le siège d'une châtellenie et n'est d'ailleurs mentionné dans les sources anciennes que comme maison. Architecturalement, bien sûr, il les considérait aujourd'hui comme un château, bien qu'il se situe plutôt entre la maison bourgeoise urbaine à plan ramassé et le canon d'architecture philippien dont nous avons déjà parlé, cour carrée, tour circulaire aux angles, porte encadrée de tours, archère, etc. La première mention du site est du XIIe siècle, mais l'architecture actuelle est du XIIIe siècle. Le commanditaire est inconnu. Seuls ses héritiers, Jean et Nicolas, sont mentionnés autour de 1250. L'architecte n'est pas mieux connu d'ailleurs, mais ce devait être un homme compétent, car le programme architectural est très soigné et, à petite échelle, il résume parfaitement tous les éléments que l'on trouve sur les plus grands édifices du temps. Le site se compose de deux cours. Une première, la basse-cour, à usage de service et de ferme, où l'on ne trouve plus qu'une très belle tour-porche du XVe siècle, malheureusement un peu maladroitement restaurée il y a quelques décennies. Et une seconde cour, par opposition à la précédente, la haute cour, la cour noble, qui elle est densément structurée. Pour entrer dans cette haute cour, vous devez d'abord franchir la basse cour, puis vous vous retrouvez face à la façade, face à une porte exceptionnelle. Elle présente un arc en tiers-point et des colonnettes à chapiteaux encadrées de deux tourelles élancées à flèches octogonales aux arêtes à crochets qui n'ont presque rien à envier au plus beau des clochers senlisiens des églises de Montagny-Sainte-Félicité, Versigny ou Baron par exemple. Ces éléments d'architecture sont déjà rares dans les grands châteaux princiers ou royaux, mais plus encore sur des édifices de ce rang, sur ces maisons nobles, rurales. Ils se rapprochent d'ailleurs beaucoup plus du vocabulaire de l'architecture religieuse. L'ensemble de cette porte habille une façade elle-même flanquée de deux puissantes tours aux angles et forme un contrepoint à ces éléments plus militaires. Cas rare encore, mais que nous avons déjà rencontré à Thiers-sur-Thève, l'on constate bien vite que nous avons

L'inverse, on trouvera de belles fenêtres à meneaux avec des tympans polylobés, des trèfles, dont la plupart de ces fenêtres seront agrandies au XVe siècle. Pas de chemin de ronde non plus. Au mieux trouve-t-on une petite corniche à modillons sculptés qui témoigne le départ initial de la charpente avant le rehaussement du logis. Car la grande salle et la chambre du seigneur n'étaient pas voûtées, encore une fois, c'est d'ailleurs inhabituel dans les châteaux, mais elles étaient couvertes d'une charpente lambrissée, qu'il faut peut-être se figurer peinte. En plus venait une belle cheminée dans la salle et un petit oratoire dans un espace voisin, lui par contre voûté d'ogives, qui achevait d'offrir un espace de vie très confortable dans lequel nous trouverons ce que l'on appelle parfois la trilogie castrale, aula, camera, capella en latin, c'est-à-dire la grande salle, la chambre du seigneur et la chapelle. Les courtines de la haute cour seront reprises au XIVe siècle et on leur ajoutera des élégantes tourelles et choguettes dont certaines sont malheureusement aujourd'hui presque disparues. Mais il faudra sinon attendre le XVe siècle pour constater des modifications importantes alors que l'on approche de la fin du Moyen-Âge. En 1446, Jean II, Juvénal des Ursins, devient propriétaire d'Armentières-sur-Ourcq. Il est déjà avocat et chapelain du roi Charles VII. Il est surtout à cette époque évêque de Laon et bientôt archevêque de Reims. C'est un personnage riche et puissant. Il sera probablement rarement à Armentières, mais il a les moyens et l'envie d'en faire une belle résidence. C'est donc à lui que l'on devra la tour-porche de la basse-cour que nous avons déjà évoquée, ainsi que la construction de la nouvelle enceinte. Il modifie la disposition du logis en ajoutant à l'arrière deux ailes latérales, qui déclassent peut-être d'ailleurs l'ancienne grande salle. Malheureusement, de ces nouveaux éléments, peu de choses en restent, ce qui fait penser à certains auteurs que ces éléments étaient en briques ou en matériaux fragiles, peut-être en pans de bois. Au XVIe siècle, enfin, la vieille cuisine du rez-de-chaussée sera voûtée, améliorée, et surtout sera ajoutée à l'enceinte de la haute cour une puissante tour en fer à cheval d'un très gros volume, logeable, qui achève de montrer le déclassement du logis du XIIIe siècle. Les besoins, les attentes des nouveaux propriétaires sont différents, et s'ils aménagent de nouveaux édifices dans le château, ils ne font pas pour autant détruire les belles parties du XIIIe siècle dont ils préfèrent modifier les fonctions. Preuve, s'il en était besoin, qu'il s'agissait d'un ensemble exceptionnel à redécouvrir. Malheureusement, le temps fait son œuvre, la variation des niveaux d'eau a fragilisé les fondations, et il a fallu le courage d'un nouveau propriétaire qui œuvre depuis quelques années à la restauration du site en partenariat avec la DRAC pour pouvoir redécouvrir un ensemble véritablement exceptionnel, une maison forte, un petit château rural, typique de cette architecture du Valois dont beaucoup des représentants ont malheureusement disparu, mais qui mérite que vous alliez en promenade le redécouvrir. Dans le prochain épisode, le château de Vé.

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2: Les puces des couturières et loisirs créatifs se tiendront le samedi 17 octobre de 9h à 18h à la salle des fêtes de Crépy-en-Valois. Rendez-vous incontournable pour les passionnés de couture, de broderie, de patchwork ou encore de travaux manuels. Un événement convivial qui permet à la fois de vendre et de chiner une grande variété de matériel et fournitures, tissus, dentelles, boutons, mercerie ancienne, laine et nombreux accessoires dédiés à la création textile et artisanale. Alors que vous soyez amateur, créatif, confirmé ou simple curieux, vous pourrez y dénicher des trésors uniques et échanger autour de savoir-faire et de passions communes. Entrée gratuite pour le public, ce sera donc le samedi 17 octobre à la salle des fêtes de Crépy. Infos et réservations pour les exposants au 07 77 33 24 21 ou en écrivant à l'adresse au fil de l'automne @orange.fr.
1: À Crépy, comme chaque année au mois d'août, le musée se met à l'heure d'été. Le musée de l'Archerie et du Valois prend le rythme des vacances en proposant des activités à partager en famille de 10h à midi. Jeudi 13 août, la mission Inuit, jeudi 20 août, le rituel Iroquois et jeudi 27 août, le secret des Incas. Les ateliers sont gratuits, inscription obligatoire au 03 44 59 21 97. Le club astro-amateur de Saint-Sauveur vous propose de participer à la Nuit des Étoiles. Rendez-vous ce samedi 8 août à partir de 21h30 au stade de foot de Saint-Sauveur, chemin des Tuileries. Pensez à prendre de quoi vous couvrir, tout le matériel d'observation sera mis à votre disposition et plusieurs membres de l'association seront là pour répondre à vos questions et orienter vos observations. Alors n'hésitez pas, c'est gratuit et vous repartirez assurément avec des étoiles plein les yeux.
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1: Retour sur un épisode marquant de la boxe française. Rendons-nous sur le ring du Roosevelt Stadium du New Jersey aux États-Unis. Nous sommes le 21 septembre 1948. En ce soir de fin d'été, l'atmosphère est plutôt chaude à l'approche d'un combat de boxe qui va opposer le tenant du titre mondial des poids moyens, l'américain Tony Zeil, dit l'homme d'acier, et le célèbre boxeur français, idole de l'art pugilistique tricolore, Marcel Cerdan. Alors que l'événement attire toutes les oreilles de l'Hexagone vers le transistor pour écouter la moindre seconde de ce combat qui se déroule à plus de 6000 km de l'autre côté de l'Atlantique. Le gong sonne, les deux champions se rendent coup pour coup. Le champion du monde Zeil tente d'esquiver les surprenants crochets de son challenger qui arrive même à prendre légèrement le dessus en début d'opposition. Mais voilà, le bombardier marocain Marcel Cerdan sait que ce combat a une valeur particulière et que ce 111e duel de sa carrière professionnelle est tout sauf une exhibition. Les rounds se suivent, la 4e, la 7e, la 10e et vient la 11e. Cerdan assène son adversaire d'un crochet droit à la mâchoire, un autre du gauche, car pas de jaloux, Tony est sommé, pas KO debout, non, pas tout à fait. Le gong de la pause sonne, Zeil regagne son coin avec l'aide de l'arbitre, il est à genoux, au propre comme au figuré, il ne reviendra pas. Il sera compté, assis dans sa zone du ring. Triste fin de carrière pour le champion américain, Marcel Cerdan est quant à lui champion du monde. 7e tricolore sacré mondialement dans l'histoire, mais le premier chez les moyens. Un titre qu'il cédera à Jack LaMotta moins d'un an plus tard. Cette récompense sera la dernière de la carrière du magnifique Marcel Cerdan. Allez, on se donne rendez-vous demain pour d'autres histoires d'un jour avec Mémoire Sport.
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3: Être fauché comme les blés. Expression auriculaire dont le sens figuré a doublé le sens propre dans l'usage oral. Faucher est le participe passé du verbe faucher dont la signification première est couper avec une faux. La faux, F-A-U-X, ou anciennement faux, F-A-U-L-X, est un outil manuel agricole destiné à couper l'herbe lors des fenaisons et les céréales lors des moissons. Exemple, prenez un champ de maïs OGM, amenez-y un José Bové et glissez-lui maladroitement une faux bien affûtée entre les mains avant d'appuyer sur le bouton « Marche ». Vous verrez qu'en deux temps, trois mouvements, il ne restera plus rien de votre champ, complètement fauché. Pour le sens figuré, qui daterait de 1877, c'est une simple métaphore qui assimile l'état du porte-monnaie vide d'une personne totalement démunie, il n'y reste plus rien, à celui du champ complètement fauché, dont il ne reste plus rien non plus. Quant à son extension avec « comme les blés », elle serait apparue en 1899. Si cette comparaison coule de source, c'est bien le destin pour un champ de blé d'être fauché. Il faut aussi y voir une certaine malice, puisqu'en argot, le blé désigne l'argent. Et si la métaphore paraît évidente, on peut tout de même noter qu'au XVIIe siècle, à une époque où les gens se promenaient encore avec des espèces sonnantes et trébuchantes dans les bourses pendues à la ceinture, le voleur fauchait lorsqu'il coupait la bourse et l'emportait. On retrouve là un lien avec deux des sens argotiques de faucher. Faucher, c'est s'emparer, escamoter, prendre, rafler, voler, barboter, carotter, chaparder, chiper, choper, écornifler, kidnapper, piquer, subtiliser, dérober. Nous voilà fauchés comme les blés, très pauvres, ruinés, désargentés, sans le sou, misérables, indigents, en faillite, à sec, pauvres comme la gale, dans un dénuement extrême, sans aucun argent, pauvres comme Job, dans la dèche, état de grande misère ou de grande gêne due à un manque d'argent.

0: 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Au-delà de la misère, être fauché est quelquefois assimilé à la mort. Marcel Cerdan est fauché au sommet de sa gloire. La mort a été représentée en tant que figure anthropomorphe ou comme personnage fictif dans de nombreuses mythologies et cultures populaires. Dans le folklore occidental moderne, la mort se présente comme un squelette portant une robe, une toge noire avec une capuche et avec une grande faux. La mort est alors connue sous le nom de la grande faucheuse ou tout simplement la faucheuse. Ce symbole d'origine italienne est très présent durant tout le Moyen-Âge et à la Renaissance dans les peintures apocalyptiques macabres. À une époque où la peste noire faisait des ravages, la faucheuse représentait un être terrifiant venu happer les vivants d'un coup de lame. « Avec tout ça, on n'est pas fauché », disait l'auriculaire de ma grand-mère, entendant par là que l'on n'était aucunement lésé, mais aussi aucunement satisfait d'une proposition de peu de valeur. À la revoyure.
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4: Ne pas connaître l'affect a permis aux extraterriens d'éviter les guerres, les invasions, les persécutions, enfin tout ce qui relève d'un égo toxique. Ils ont pu consacrer ces budgets pharaoniques au bien-être et à la santé jusqu'à connaître l'immortalité. La présidente a expliqué que nous rendre immortels ne serait pas une bonne idée. Quatrième épisode, l'Assemblée nationale. Le matin suivant, la présidente, casque audio vissé sur les oreilles, écoute « Ascenseur pour l'échafaud » de Miles Davis. Elle voit le docteur entrer, accompagné de Carole, qu'elle n'entend pas mais qui doit dire quelque chose du genre
5: « Votre rendez-vous est arrivé ».
4: Elle ôte ses écouteurs.
6: Bonjour docteur.
7: Bonjour madame la présidente.
6: Alors, cette solution pour payer?
7: Ah, comment payer?
6: Laissez-moi deviner. Des billes comme à l'école? Des Pokémon? Des magnets, comme on dit?
7: Nous ne pouvons pas payer en monnaie locale parce que nous n'en avons pas. Nous pourrions la produire, mais il s'agirait de fausses monnaies qui dévalueraient les vôtres.
6: Eh bien, payer en bitcoin.
7: Nous pourrions, en effet, créer, ou mieux, pirater une crypto-monnaie numérique totalement artificielle, très à la mode chez vous en ce moment. Mais nous ne voulons pas ajouter à la suspicion et aux confusions ambiantes.
6: Alors payez en or, si cela vous chante, puisque vous êtes si malin. Vous en avez, dites-vous, à foison.
7: Excellent, madame la présidente. Nous progressons. Il sera en effet très facile pour nous de payer en or, car comme je vous le disais, c'est un produit peu valorisé chez nous. C'est la solution la plus rationnelle qui nous est venue à l'esprit.
6: Très bien. Vos fournisseurs de sable nous achèteront ce dont ils ont besoin en nourriture, éducation, santé, et pour cela, nous les aiderons.
7: Vous oubliez les armes, présidente. Les aider? Les aider à consommer vos produits? Pour produire plus, en polluant plus? Consommer plus d'énergie fossile? Vous savez très bien que vous appauvrissez votre terre, vous l'asphyxiez, et vous avec. Ce serait du suicide. Nous devons hélas abandonner l'or, qui aurait été bien pratique pour nous, pour passer à une autre solution. Notez que cette deuxième solution à laquelle nous avons pensé n'est pas non plus sans défaut. Mais elle est proche de celle que vous pratiquez tous les jours, et donc elle serait plus facile à expliquer.
6: Eh bien, tant mieux. Quitte à expliquer une absurdité, mieux vaut qu'elle soit simple. Il y aura plus de monde pour se foutre de nous.
7: Voilà l'idée. Nous pourrions payer en produits, en équipements. Vous dites en biens de consommation, je crois?
6: Ah oui, bien sûr. Avec des produits plus performants que les nôtres.
7: En effet, nous maîtrisons par exemple parfaitement, outre les applications de la physique quantique, des matériaux révolutionnaires, des médicaments universels, la supraconductivité ou des ordinateurs télépathiques.
6: Impressionnant. Et quoi d'autre encore?
7: Mais tout ceci nous ramène au cas précédent et ne ferait qu'accroître votre consommation en énergie, alors que vous vivez déjà au-dessus de vos moyens.
6: D'accord, d'accord. Je sais ce que vous pensez.
7: Peut-être. En tout cas, moi, oui. Je sais ce que vous pensez.
6: Je sais que vous avez. Je dois bien me rendre à l'évidence que vous êtes face à moi. Bonne apparence, courtois. Mais je ne sais rien de vous ni de votre terre. Seulement que vous semblez très développé et que vous n'avez pas de problème écologique.
7: Nos deux terres ont connu la même histoire, la même genèse. Nous nous ressemblons, et pourtant. C'est parce que nous n'avons jamais connu l'affect et les égos surdimensionnés que nous avons fait l'économie des dépenses militaires, pour tout miser sur la recherche pour améliorer nos vies.
6: Ni de budget dépendance, pas d'égo démesuré, je sais.
7: Imaginez ce que vous auriez pu faire si tous les budgets militaires, depuis l'aube des temps, avaient été investis dans la recherche, le développement, l'innovation, la solidarité. Vous posiez la question du financement de la recherche pharmaceutique. Voilà un élément de réponse. Et en plus, il vous resterait de l'argent pour l'éducation, la justice, la paix, l'écologie, et même pour l'entretien du patrimoine, ou le dressage de pucerons.
6: Mais nos budgets sont des budgets de défense. Il faut bien assurer notre sécurité.
7: Aujourd'hui, bien sûr qu'avoir la capacité de se défendre est légitime. Surtout face au terrorisme et au fanatisme de toutes sortes, je vous le concède. Mais qui arme vos ennemis ?
6: Nous. On produit toutes les armes, pour nous et pour nos assaillants. Armes dont la production et l'usage font vivre des millions de personnes dans le monde. Supprimer la fabrication d'armes, et c'est un pan entier de l'économie qui s'écroule.
7: Oui, et pas que.
6: Pardon ?
7: Sans le gène du va-t-en-guerre, c'est aussi tout votre cinéma et votre littérature qui seraient dévastés.
6: C'est-à-dire ?
7: Eh bien, retirer tous les scénarii, les pièces et romans inspirés de faits de guerre ou de violence. Et c'est le cinéma, le théâtre, la bande dessinée, la science-fiction qui perdent l'essentiel de leur production, de leur inspiration. Ajoutons une grande partie de l'industrie des jeux vidéo. Alors, il vaut mieux continuer. Car tuer permet à trop de gens de vivre. C'est le paradoxe.
6: À propos de paradoxe, si vous avez décidé de rester mortel, n'est-ce pas là le signe de Dieu ? Il n'y a pas de mal à croire en un monde meilleur après la mort.
7: Ni à croire en un monde meilleur avant la mort.
6: Vous confirmez que nos scientifiques sont sur la bonne voie ?
7: Nous suivons vos progrès et vos déplacements de près. Vous êtes sur la bonne piste, en effet, notamment celle de travailler ensemble sur des sujets ambitieux, fédérateurs et d'avenir. Vous êtes impressionnant quand vous travaillez ensemble. Pourquoi vous en privez si souvent ?
6: Vous ne direz rien de plus sur votre origine. Décidément.
7: Pour revenir à la discussion d'hier, votre destin vous appartient. Très sincèrement, quel que soit votre avenir, on s'en fout un peu. Et tant que vous ne représenterez pas de menace pour nous...
6: Pourquoi représenterait-on une menace ?
7: Parce que c'est historique chez vous. Presque génétique. Toute expédition est associée à une invasion. Vous parlez bien de conquête spatiale. Conquête du latin populaire conquisitum. Ce qui veut dire chercher à prendre.
6: Et vous ? Non.
7: Non ? On ne vient pas vous aimer, ni vous éduquer, ni vous civiliser, ni vous sauver, ni vous attaquer, ni nous venger. De quoi d'ailleurs ? On s'en fout. Pas d'affect, pas d'ego. On vient faire du commerce, point. Puis on repart.
6: C'est un peu court, jeune homme. Pas de traces, alors ?
7: Eh oui, côté traces, vos conquêtes, comme vous dites, avaient pour objectif d'en laisser des traces.
6: Des traces de civilisation, monsieur.
7: Oui, à quel prix ? Pas nous. Nous, on achète, on part, ni vu ni connu.
6: Facile à dire. Admettez que votre présence peut me poser des questions. Est-ce que je suis en train de rêver ? Mais je dois bien me rendre à l'évidence que vous êtes là, face à moi. Et encore, n'est-ce pas un artefact ? Une apparition ? Peut-être n'êtes-vous qu'un songe ?
7: Le songe du marchand de sable.
6: Tiens, à propos de marchand de sable, vous êtes client, je crois.
7: De silicium, en effet.
6: Ah oui, le commerce du silicium. Je me vois expliquer la situation à l'Assemblée nationale. J'imagine la scène.
1: La présidente mime son intervention devant les députés comme si elle y était.
6: Mesdames et messieurs les députés.
8: Silence, silence.
6: Mesdames et messieurs les députés, je veux vous informer d'un sujet de la plus haute importance.
9: De votre démission ? Enfin !
10: Vous voulez changer le nom de la place Vendôme ?
11: Du calme, chers collègues. Je vous en prie, madame la présidente.
6: Eh bien voilà, en deux mots, j'ai été approchée par un extraterrestre.
12: Ah. Ça fait six mots.
13: Extraterrestre, un membre de votre parti, sans doute.
9: Je te promets.
14: Les extraterrestres comme dans les films ?
6: Oui, enfin non, pas comme dans les films. Ceux-là sont bien habillés comme nous, enfin comme certains d'entre nous.
15: Mais on ne vous permet pas ce genre de critique vestimentaire, franchement.
9: Et alors, ils sont comme nous, les extraterrestres ?
6: Oui, enfin non, pas tout à fait. En fait, on dit extraterrestre, mais il faudrait dire extraterrien.
16: Extraterrien, martien, zéro immigration.
6: Oui. En plus, ils sont purement rationnels.
17: Rationnels ? Rationnels, précisés ?
6: Eh bien, ils ne veulent pas imposer leurs idées. Ils n'ont pas d'ego.
8: Il ne cherche pas le conflit à tout prix. Oui, je sais, ce n'est pas facile à conceptualiser.
12: Pour économiser, dépensons plus.
7: Je ne comprends pas. Et quel rapport, présidente ?
6: Ah, je sais pas. Notez que moi-même, hein, je comprends pas tout ce qui se dit ou se passe à l'Assemblée. Hein.
7: Ah bon ?
6: Non. C'est sûrement une réaction épidermique au mot rationnel. Allez savoir.
8: J'ajoute qu'ils lisent aussi dans nos pensées.
16: Ah, ça c'est embêtant.
17: Très embêtant même. On ne veut pas les voir ici.
12: Mais comment vous savez ?
8: Comment je le sais ? Parce qu'ils parlent.
16: Ils parlent ? Français ?
8: Bah oui, français. Je ne parle pas le COBOL ou l'HTML. Ah, et pour l'anecdote, ils viennent acheter du silicium.
16: Du silicium ?
8: Oui, ils veulent acheter pour leur puce électronique un silicium spécial. Qu'on ne trouve que dans les sables purs non pollués, donc dans les pays les plus pauvres.
18: En quoi cela nous concerne-t-il ?
8: Ils veulent notre bénédiction pour faire du commerce équitable, non polluant, en payant le silicium à sa juste valeur.
17: Pas question, c'est une manœuvre politicienne.
12: Et nous sommes contre !
8: C'est une ligne rouge.
6: Ici, c'est la question de l'intérêt général qui reste une notion exotique pour certains.
7: Une ligne rouge ?
6: Oui, il faut toujours une ligne rouge.
7: Une ligne rouge à ne pas franchir, sinon ?
6: Sinon, on déplace la ligne rouge.
7: Ah bon ?
17: Mais comment vont-ils payer ?
12: En monnaie de singe ? Eh bien, nous sommes contre.
8: On ne sait pas encore. J'ajoute, pour être plus clair, que ces extraterriens ont des pouvoirs un peu... rock'n'roll.
17: Des extraterriens rock'n'roll ?
18: Ce sont des fake news.
8: Jugez par vous-même. Ils peuvent mettre à l'arrêt l'ensemble des systèmes de défense du monde entier, ceux-là même qui ne les ont pas détectés, et mettre en panne tous les réseaux sociaux ou Internet.
16: Incroyable ! La panne mondiale d'Internet, c'était eux ?
8: Mais pas les machines à café.
19: Les machines à café leur résistent !
17: Waouh, ça c'est rock'n'roll.
8: Ah, je vous rassure, ils ne veulent pas prendre votre place.
19: Ils ne veulent pas être des dieux ?
6: Eh oui, oui, ça aussi, ça peut surprendre. Docteur, non. Non, je ne me vois pas leur expliquer ça, au risque de passer pour une illuminée.
7: Bravo, présidente. Merci pour cette session imaginaire, puisque vous n'avez pas le droit de vous exprimer à l'Assemblée nationale.
6: Oui, et c'est tant mieux.
7: On s'y voyait. Mais pour l'instant, je vous le rappelle, nous voulons œuvrer en toute discrétion. Gardons notre discussion confidentielle. Notre commerce doit rester discret.
6: Oui, je sais. Ne pas être pris pour des messagers. Remarquez... si vous traitez du sable en plein désert, vous ne risquez pas de déranger beaucoup de monde. C'est un peu la définition du désert. Rien, ou presque. Mais dites-moi, rassurez-moi, je ne suis pas la seule personne dont vous pourrissez la vie. Les autres pays sont concernés aussi.
7: Oui, ne vous inquiétez pas. En ce moment, la même scène se répète à Pékin, Moscou, Washington, Londres, Tokyo et Berlin.
6: Je ne sais pas si cela me rassure, finalement. Ce serait peut-être mieux que je sois seule à délirer.
1: Le téléphone jaune sonne.
7: Vous allez bientôt avoir des nouvelles de vos collègues chefs de gouvernement.
6: Oui, Carole.
20: C'est la Maison Blanche à Washington, Madame la Présidente.
6: Très bien, je prends.
7: Je vous laisse, Madame la Présidente. À demain.
1: À suivre. 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
3: Bonjour Hervé.
4: Bonjour Cécile.
3: Alors Hervé, qu'est-ce qu'on va faire de bon aujourd'hui?
4: Écoute, je te propose une salade de poulet et de concombre.
3: Bon, sur le titre, c'est un peu simple.
4: Oui, ça va être simple dans la réalisation aussi.
3: Très bien.
4: Après, comme d'habitude, il y a des variantes. C'est une idée comme ça
3: je t'écoute
4: à exploiter.
3: Pour ton idée.
4: Allez, on commence. 150 g de blanc de poulet. Une gousse d'ail. Une cuillère à soupe de jus de citron. Alors évidemment, un citron bio, ça serait bien.
3: Mmh.
4: Une cuillère à café d'origan, frais si on peut. Une cuillère à café de paprika. Deux tranches de pain complet.
3: D'accord.
4: Pour la salade de concombre, un concombre, environ 400 grammes.
3: D'accord.
4: Un poivron vert, quatre tomates, une cuillère à soupe d'aneth, là aussi frais si possible. Une cuillère à soupe d'origan. Et 60 ml de vinaigre de cidre.
3: Bon, dans les ingrédients, on est bien.
4: Hein, il n'y a pas trop
3: c'est
4: de...
3: Bien.
4: Allez, dans un saladier, on va mélanger le poulet coupé en fines lanières, l'ail écrasé, le jus de citron, l'origan et le paprika. On fait une marinade, en fait.
3: Tout simplement.
4: Voilà, et c'est le citron qui va permettre de faire en sorte que la marinade pénètre...
3: Dans le poulet.
4: Dans le poulet. À chaque fois, c'est grâce au citron que les marinades pénètrent dans la viande. On couvre et on laisse mariner au minimum 30 minutes au réfrigérateur.
3: Donc ça, on met au réfrigérateur, on fait autre chose en attendant.
4: Exactement, c'est 30 minutes minimum, mais si vous le faites le matin pour le midi, une heure, deux heures, c'est bon, hein, pas de problème.
3: Parfait.
4: Pendant ce temps-là, on va préchauffer la grille du four, on va faire griller le pain sur les deux côtés.
3: On peut mettre au grille-pain.
4: Alors, on a deux tranches de pain complet, parce que c'est pour 4 personnes.
3: Allumer le four pour deux tranches.
4: Voilà, c'est pas obligé. On peut le mettre au grille-pain.
3: Oui.
4: On peut le mettre aussi, moi, ce que je fais de temps en temps, à la poêle. Voilà. Une poêle à sec.
3: On le pose dessus. Pas de matière grasse, on met rien, mais juste.
4: Voilà. On le met comme ça, et ça grille bien des deux côtés. Et on le réserve de côté.
3: Très bien.
4: Le pain, une fois qu'il est grillé. On va préparer la salade de concombre. On va fendre le concombre en deux dans le sens de la longueur, et le couper en fines lamelles.
3: Alors moi, j'enlève les pépins un petit peu. Quand
4: voilà, ouais.
3: J'égrène un peu.
4: Surtout s'il est un peu gros, donc les pépins, ils sont pas terribles. On va couper le poivron vert en fines lamelles aussi.
3: Alors pareil, là, j'enlève bien les pépins, c'est important.
4: Voilà, évidemment. Et là, donc aussi une petite variante. Hein, si le poivron vert, moi, je trouve que c'est pas ce que je préfère. Donc je préfère le poivron jaune ou rouge, qui sont plus doux, par exemple. Mais ça, c'est question de goût. On va épépiner les tomates et on va les couper en fines tranches. Donc c'est pareil, on les coupe en deux, on les presse pour faire sortir un peu les pépins. On mélange tous les ingrédients en ajoutant l'aneth et l'origan haché. Et on assaisonne avec le vinaigre de cidre. Okay. Pas de difficulté jusque-là.
3: Non, jusque-là, c'est très simple.
4: On fait chauffer un peu d'huile dans une poêle anti-adhésive et on fait cuire le poulet.
3: Si on est sur des jours où il fait encore beau, profitez-en,
4: fin septembre,
3: finissez
4: voilà.
3: De sortir le barbecue, il reste encore quelques jours, il faut en profiter.
4: La plancha, mettre... le barbecue.
3: Voilà.
4: Très bien. Ok, reste plus qu'à ajouter le poulet et le fin grillé, le pain grillé qu'on aura coupé en morceaux.
3: On les pose sur la salade de
4: concombre. On pose ça sur la salade de concombre.
3: Ça c'est joli ça.
4: Ouais. Voilà.
3: On remet un petit peu d'origan ou d'aneth comme ça pour
4: de
3: décorer.
4: De présentation, tout simple.
3: Moi, je remercie Hervé parce que depuis qu'on fait toutes ces recettes, j'ai planté cette année de l'aneth et de l'origan, ça tombe très bien. Hein. Les herbes, il faut en planter. Hein.
4: Alors, comme c'est des bases, ces recettes-là, il peut y avoir des variantes. Hein. On peut assaisonner avec ce qu'on veut. Là. Dans
3: oui,
4: la recette,
3: que le vinaigre,
4: c'est
3: vinaigre de cidre. C'est un peu fort pour
4: c'est
3: certaines
4: un peu fort.
3: Personnes.
4: Si on n'aime pas ça, on peut assaisonner sa salade. On peut mettre de l'huile d'olive, de l'huile de colza, du vinaigre balsamique.
3: Ce qu'on trouve comme huile.
4: Du vinaigre de xérès.
3: Voilà.
4: On peut même faire une sauce au yaourt.
3: Ah oui, pour les concombres.
4: Avec les concombres, c'est pas mal. Hein. Un yaourt nature, du sel, du poivre, des herbes.
3: Oui, mon fils, il adore ça comme
4: voilà.
3: Ça.
4: Ou un yaourt à la grecque avec un petit citron. Ou un yaourt à la grecque avec du curry, du paprika. Enfin, voilà, il y a plein de trucs différents.
3: Oui, puis je pense que la marinade, elle peut servir pour autre chose. On peut s'en servir pour...
4: Cette base de marinade-là, elle est bien plusieurs choses. Si vous faites
3: même un poisson, ça, je suis sûr, ça marche aussi avec un poisson.
4: Un poisson à saumon, par exemple, ouais. Ça marche bien aussi. Mais même avec du porc que vous allez faire au barbecue.
3: Mmh. Ah oui, parfait. Donc, vous pouvez retrouver cette recette en podcast sur notre site rvm93.7. N'oubliez pas, vous pouvez participer à cette émission pour se faire un numéro de téléphone, le 03 44 59 30 30, une adresse mail rvm@rvmfm.com et bien sûr, toujours notre page Facebook RVMFM Radio Valois-Mulsien. Alors, bon appétit
4: bien sûr.
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0: 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Jusqu'au 22 août, la médiathèque de Crépy passe en horaire d'été. L'équipe vous accueille le mercredi de 10h à 12h30 et de 14h à 18h30 et le samedi de 10h à 12h30 et de 14h à 17h. Faites le plein de livres pour partir en vacances. Cet été, la durée d'emprunt de vos documents est doublée. Passez de 3 à 6 semaines pour en profiter pleinement. Que vous partiez à l'aventure ou que vous restiez tranquillement chez vous, c'est le moment idéal pour piocher dans les collections et savourer chaque instant à votre rythme. À Crépy, au musée de l'Archerie et du Valois, venez découvrir l'exposition Archers de la Préhistoire, accompagnée d'une médiatrice du musée lors d'une visite guidée le samedi 15 août à 14h30. Le musée de l'Archerie et du Valois est situé rue Gustave Chopinet dans le Vieux Crépy. Plus d'infos et réservations au 03 44 59 21 97. Samedi 15 août, de 14h à 17h, venez découvrir le volleyball au City Stade de Silly-le-Long. Cette animation est entièrement gratuite et ouverte à tous, sans condition d'âge ni de niveau. Au programme, découverte du volleyball, jeux et défis pour petits et grands, et mini-match mixte dans la bonne humeur. Vous êtes attendus nombreux pour partager un bel après-midi sportif, chaleureux et convivial, le samedi 15 août au City Stade de Silly-le-Long.
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Bonjour, Joëlle du fil d'Ariane, toujours très très heureuse de vous retrouver. Nous allons découvrir aujourd'hui un nouvel auteur qui s'appelle Uli Whitman dans deux nouvelles intitulées Eden West et Le menuisier et la mort. L'une se passe en Argentine, l'autre en France. Bonne écoute. Eden West, section musicien. Il était presque midi quand Antonio Montero quitta son appartement sous les combles dans la rue du Père Corentin pour affronter l'inévitable. La mallette pesait plus lourd que d'habitude. En allant vers la station de métro sous la pluie, il pensa à la première fois où il avait tenu un bandoneon entre ses mains le jour de son 9e anniversaire. Son père lui avait offert l'instrument et avait dit en riant « Ce n'est pas une raison pour ne plus travailler à l'école. » À l'époque, Buenos Aires était fasciné par Evita Perón. Mais ça, c'était le monde des adultes. Lui rêvait déjà d'une seule chose, devenir musicien. Il voulait suivre la même voie que Leopoldo Federico, Pedro Lorenz et Aníbal Troilo. Il se voyait déjà premier bandoneo dans l'orchestre d'Osvaldo Pugliese, à arracher des salves d'ovations aux spectateurs, entouré d'un essaim d'admiratrices. Et il repensa à la première fois où il avait marché avec sa mallette dans les rues de Buenos Aires pour aller voir son professeur de musique. Au coin d'une rue, une femme, outrancièrement fardée, faisait le pied de grue, lui avait demandé en plaisantant s'il ne voulait pas monter avec elle afin de lui montrer ce qu'il savait faire. Il lui avait répondu « Dès que je saurai jouer mon premier tango, je te rendrai visite, tu verras. » Il lui avait effectivement rendu visite, mais seulement des années plus tard, et si ce n'était pas elle, c'était une autre. Ce souvenir le faisait sourire, alors qu'il n'avait pas le cœur à cela. Depuis, plus de 30 ans étaient passés. Il avait réalisé son rêve, était devenu musicien, avait joué dans les meilleurs orchestres de Buenos Aires, même dans celui d'Osvaldo Pugliese, et les femmes qu'il rencontrait ne faisaient pas le pied de grue au coin d'une rue. Mais ensuite, les militaires avaient pris le pouvoir dans le pays, et plusieurs de ses amis avaient disparu au milieu de la nuit, sans laisser de traces, torturés ou assassinés. C'est pourquoi, à l'occasion d'une tournée en Europe, il était resté à Paris, préférant l'exil à une mort rampante. En retenant un soupir, il descendit les marches du métro. Un air tiède l'enveloppa aussitôt, avec cette odeur reconnaissable parmi toutes, qu'il associera pour toujours à cette ville. Le quai était vide. Avec précaution, Antonio posa la mallette en bois avec le bandoneo à côté de lui, sur le banc, et commença à ruminer. Pourquoi diable s'était-il laissé embarquer dans cette affaire? Quelques mois plus tôt, lorsqu'un grand producteur d'Hollywood l'avait appelé pour lui demander s'il acceptait de composer la musique pour un film sur Carlos Gardel, il avait vu dans cette proposition la chance de sa vie. « Il lui fallait une musique », avait dit le producteur, dans laquelle les enregistrements originaux de Gardel pouvaient se glisser sans transition. Des mélodies accrocheuses, susceptibles de devenir des tubes. Bref, des compositions qui avaient des fortes chances d'arriver dans le top 50. Et puisque Astor Piazzolla ne pouvait plus faire ce job, ayant torché son dernier tango sur son bandoneo depuis un bon moment, avait-il dit en riant grassement, comme s'il s'agissait là d'une blague particulièrement fine. Il avait tout naturellement pensé à lui. Antonio avait accepté la proposition sans hésiter, même si pour une production hollywoodienne, la rémunération n'était pas mirifique et ne serait versée que si la composition tenait compte de manière adéquate des exigences du commanditaire. Pendant 10 semaines, du matin au soir, il avait réécouté tous les enregistrements existants de Gardel afin de s'imprégner de sa musique.
Et quand il fut sûr de pouvoir jouer chacune de ses mélodies sur son bandoneon, il avait sorti un paquet de papier à musique vierge, taillé son crayon et s'était mis au travail. Et c'est à ce moment-là que l'horreur avait commencé. Chaque fois qu'il couchait des notes sur le papier, au bout de quelques mesures, il retombait dans un tango de Gardel sans s'en apercevoir. Et c'était pire de jour en jour. Il n'écrivait rien d'autre que du Gardel et encore du Gardel. Et cela depuis des semaines, des mois. Même la nuit, Gardel ne le laissait plus en paix. À peine endormi, Antonio se réveillait en sueur et se rendait compte qu'il avait fredonné dans son rêve pour la énième fois « Volver con la fronte marquita ». Certaines nuits, Volver rivait avec revolver. Il avait tout essayé. Les polars, le maté, le whisky, les drogues, l'entraînement autogène, la méditation, le yoga. Et malgré son aversion pour le sport, il avait passé des journées entières dans un gymnase club en espérant rétablir son équilibre intérieur sur un rameur ou un tapis de course. Cela n'avait pas non plus produit l'effet escompté, mais avait eu comme seule conséquence qu'il maigrissait à vue d'œil. La situation devint réellement dramatique. Le jour où, pour couronner le tout, il constata avec effroi que son compte en banque était désespérément vide et que même la perspective d'un virement hypothétique d'Hollywood n'avait pas convaincu son banquier de lui accorder un découvert. Ainsi, il s'était décidé, la mort dans l'âme, à apporter l'un de ses trois bandoneons au Mont-de-Piété pour pouvoir survivre jusqu'à ce qu'il ait enfin trouvé cette maudite composition. Son plus grand regret était dû au fait qu'il devait justement mettre en gage l'instrument auquel il était le plus attaché. Impossible de sacrifier l'un de ses deux autres bandoneons s'il ne voulait pas renoncer à donner des concerts, son gagne-pain. Restait le troisième, un vieux modèle Alfred Arnold, entièrement nacré. Le fameux double A qu'il ne pouvait plus utiliser sur scène à cause de la mécanique parfois défaillante et qui pourtant avait un son incomparable. Mais surtout, c'était l'instrument qui avait appartenu il y a longtemps à Hannibal Troilot, l'inoubliable maître du bandoneon qu'il vénérait au-delà de tout et qui restait son idole, même si Antonio faisait partie aujourd'hui lui aussi des grands. Troilot n'avait pas d'égal pour sortir du bandoneon des sons inimitables. Le vacarme du métro entrant dans la station arracha Antonio à ses pensées. Il prit son instrument et monta dans un wagon. Bien qu'il fût vide, à part un clochard qui cuvait son vin dans le compartiment surchauffé, Antonio resta debout et garda la mallette à la main comme s'il ne voulait pas se séparer de son instrument. Après avoir quitté la station d'Enfer Rochereau, juste au moment où le train passait devant la publicité du beau, du bon, du bonnet, dans la pénombre du tunnel, Antonio déplaça, comme d'habitude, le poids de son corps sur une jambe pour anticiper le virage serré qui allait venir après le dernier mot du bonnet. Mais cette fois-ci, il aurait perdu l'équilibre s'il ne s'était agrippé au dernier moment, à la barre verticale, car de virage, il n'en avait point. Abasourdi, il se demanda s'il ne s'était pas trompé de ligne, quand soudain, le train freina brutalement et s'immobilisa au milieu du tunnel. Peu de temps après, les lumières du wagon s'éteignirent et la vibration du moteur s'arrêta. Pendant plusieurs minutes, il ne se passa rien. Seul le ronflement du clochard perçait à travers le silence. Puis il y eut un grésillement dans les haut-parleurs et une voix métallique, qui semblait venir de l'au-delà, prononça ces mots. « Suite à un incident prévu, nous ne pouvons pas poursuivre notre chemin.
Les voyageurs sont priés de continuer à pied jusqu'à la prochaine station. Un incident prévu. Antonio espérait que ses oreilles lui avaient joué un mauvais tour, mais le doute subsistait. D'un pas hésitant, il s'approcha du clochard et le secoua pour essayer de le réveiller, mais le bonhomme grogna des mots incompréhensibles, se retourna et ronfla si fort qu'Antonio l'abandonna à son destin et avança vers la porte. Prudemment, il descendit du train. Le tunnel du métro était à peine éclairé par de faibles ampoules qui diffusaient de loin en loin une lumière jaunâtre. Les autres voyageurs devaient être déjà loin devant, car leur silhouette, qu'il avait cru apercevoir au début, avait disparu dans la pénombre. Lorsqu'Antonio arriva en tête du train, il s'aperçut, stupéfait, que la cabine du conducteur était vide. Apparemment, celui-ci était parti, lui aussi à pied, vers la station suivante. Avait-il le droit de laisser son train en plein milieu du tunnel, sans le moindre éclairage, pour disparaître comme les autres voyageurs? Mais peut-être avait-il accompagné un enfant ou un passager âgé à la station suivante, y allait-il revenir? Des pas résonnaient dans l'obscurité du tunnel. Antonio s'arrêta, effrayé. Mais le bruit des pas avait cessé. Seule, une goutte d'eau tombait sur le sol à intervalles réguliers, dans le silence. Comme un métronome, pensa Antonio, ou comme le pouls de cet étrange monde souterrain. Soudain, il entendit les battements de son cœur qui martelaient à ses oreilles dans un rythme de plus en plus rapide qui se mélangea bientôt au doux bruit des gouttes d'eau. Il poursuivit son chemin, cet air mélancolique dans la tête, et s'étonna de ne toujours pas voir les lumières de la station Raspail, bien qu'il ait marché déjà depuis un bon moment. Ce ne devait quand même être bien loin. Il repensa au virage, ce virage qu'il avait attendu en vain. Un frisson le parcourut. Et s'il était sur une voie de garage, une voie qui ne menait nulle part? Malgré l'angoisse, il continua d'avancer. Lorsqu'après d'interminables minutes, il vit enfin des lumières au loin, il poussa un soupir de soulagement. Raspail ! Il accéléra le pas. Les lumières se rapprochaient. Antonio crut entendre des voix venant de nulle part, des mots en argentin. Mais cela devait être une illusion de ses sens. Soudain, il se rendit compte que les lumières grandissaient à une cadence menaçante et s'approchaient à toute vitesse. Terrifié, il chercha un renfoncement dans le mur du tunnel. Les visions d'horreur des dernières semaines avant sa fuite de Buenos Aires défilaient dans sa tête. Un adolescent courant comme un fou, dans le faisceau lumineux des phares d'un véhicule militaire pour sauver sa peau. Des hommes cagoulés, habillés en noir, munis de torches puissantes, qui balayaient les entrées d'immeubles à la recherche d'un fugitif. Une jeune femme, poussée à coups de crosse vers un camion, et hissé sur la plateforme. Et puis, en boucle, le visage tuméfié de son frère, qu'il avait dû identifier à la morgue, après son soi-disant suicide. Lorsque le métro vrombit tout près de lui, Antonio se plaqua instinctivement au fond d'une niche dans laquelle il avait trouvé refuge au dernier moment pour échapper au phare de la rame. Mais d'un seul coup, le mur céda et Antonio fut projeté en arrière dans le noir. Avant de comprendre ce qui lui arrivait, il entendit un grincement métallique suivi d'un claquement sourd. Une lourde porte en fer qu'il avait prise pour le mur du fond de la niche s'était ouverte sous la pression de son corps et refermée ensuite brillamment derrière lui.
l'obscurité devint totale. Sa première pensée fut pour son bandoneon. Heureusement, il avait protégé la mallette dans sa chute et l'instrument n'avait donc probablement pas souffert. Ensuite, il vérifia si lui-même ne s'était rien cassé. Il se redressa lentement. Sauf une douleur aiguë dans la hanche gauche, il semblait ne pas s'en sortir trop mal. Ses doigts surtout n'étaient pas abîmés. C'était le plus important. Encore un peu étourdi, il chercha à tâtons la porte en fer pour essayer de l'ouvrir, mais la vieille serrure semblait bloquée. Il avait beau secouer la porte, la tirer, rien n'y faisait. Elle ne bougeait pas d'un pouce. Désespéré, il martela de ses poings l'épaisse plaque en fer jusqu'à ce que ses mains lui fassent mal. Il tenta de crier, mais le son de sa voix était si lugubre qu'il s'arrêta, effrayé. Et puis soudain, le vacarme d'un marteau compresseur venant d'on ne sait où recouvrit tout. Antonio se força à garder la tête froide. La première chose à faire était d'essayer de déterminer où il se trouvait. Il remercia la Providence qu'après d'innombrables tentatives pour arrêter de fumer, il avait fini par renoncer à cette décision stupide et il avait donc encore un briquet dans sa poche. Il examina son cachot dans la lueur de la petite flamme. Soulagé, il constata qu'il ne s'agissait pas d'une pièce fermée, mais d'un couloir. Un couloir qui devait donc mener quelque part, peut-être même à l'air libre. Afin de ne pas vider trop vite son briquet, il avança, à l'aveuglette, le long des murs humides, dans le noir, et l'allumait seulement lorsque l'obscurité devenait trop inquiétante. Par chance, le couloir avait un plafond suffisamment haut de sorte qu'Antonio pouvait marcher sans se baisser et sans craindre en permanence de se cogner la tête. Il avait dû parcourir déjà plusieurs centaines de mètres lorsqu'il eut soudain l'impression que le couloir s'élargissait. Impatient, il alluma son briquet quand tout à coup, son sang se glaça. Les charniers, se dit-il en un éclair. Ils existaient donc. Des centaines de crânes le regardaient en grimaçant. Plusieurs de ses camarades lui avaient parlé de ces charniers. Partout dans le pays, des hommes, des femmes et des enfants avaient été torturés, assassinés par les escadrons de la mort. Et ensuite, leurs cadavres avaient été enfouis dans des cours de caserne ou des terrains vagues inaccessibles. Il lui fallut un certain temps avant de se rappeler qu'il était à Paris et de comprendre qu'il se trouvait dans les catacombes qui avaient été installées là plusieurs siècles auparavant dans certaines carrières souterraines de la ville afin de soulager les cimetières débordants. Dans les lumières lugubres de la petite flamme, il contempla en frissonnant les murs à hauteur d'homme faits de milliers d'ossements savamment agencés et couronnés par d'innombrables crânes, comme dans une galerie d'art gigantesque. Il pensa aux hommes qui avaient construit cette ville des morts, pendant des années sans doute, dans des conditions épouvantables. Ils n'avaient pas seulement fait preuve d'une grande compétence, puisque leur œuvre avait résisté au temps, mais c'était même apparemment laissé guider par des critères esthétiques. Car à intervalles réguliers, des niches carrées dans les murs en ossements, comme des fenêtres, formaient des motifs géométriques constitués de crânes, de tibias et d'humérus. Fasciné, Antonio s'arrêta devant l'une de ces niches. En approchant son briquet, il vit soudain sur le sol un petit cylindre métallique. Intrigué, il se pencha par terre et découvrit une lampe à huile, presque pleine de surcroît. Sa joie fut telle qu'il sortit son bandoneo, s'assit sur sa mallette et commença à jouer.
Était-ce un effet de l'acoustique de cet environnement singulier où les morts eux-mêmes y étaient-ils pour quelque chose? Toujours est-il qu'il sentit soudain que ses doigts produisaient des sons inouïs comme seuls trois loups pouvaient en sortir. Des sons tremblaient qui se mélangeaient au bruit de respiration du soufflet. En une plainte mélancolique semblait émaner des profondeurs de son corps. Plus il jouait, plus le bandon néon prenait possession de lui. Guider ses doigts d'une manière totalement inhabituelle sur les boutons nacrés de l'instrument en lui inspirant de nouvelles mélodies. Et puis soudain elle jaillit, la composition, celle qu'il cherchait depuis si longtemps. D'abord, quelques mesures empruntées au tango de Gardel. Et puis des variations qu'il avait cru entendre plusieurs fois dans ses rêves, mais qui s'enfuyaient chaque fois qu'il se réveillait. « Mon bandoneon, murmurait Antonio, tu nous as épargné le monde piété. » S'il avait pu lever la tête, il aurait découvert, en face de la niche finement décorée, un panneau avec l'inscription « Bienvenue au royaume des morts, Eden Ouest, section musicien. » Mais la flamme de la lampe à huile s'était éteinte.

0: Maintenant, je vous invite à écouter le menuisier et la mort. Lorsqu'Aristide Laporte posa la première planche de châtaignier sur la raboteuse pour fabriquer un cercueil, il maudit une fois de plus son métier. Pourtant, déjà tout petit garçon, quand on lui avait demandé ce qu'il voulait faire plus tard dans la vie, il avait répondu sans hésiter « menuisier », comme si son nom le prédestinait à travailler le bois. Même la déception qu'aucun arbre n'était sorti des copeaux de bois qu'il avait semés dans son bac à sable à l'âge de 6 ans et arrosé avec tendresse tous les jours pendant des semaines n'avait pas pu l'en décourager. Dans le fond, aujourd'hui encore, il aimait son travail. À commencer par l'odeur du bois fraîchement coupé jusqu'à la sélection d'une pièce présentant de belles veines. C'est seulement quand il devait fabriquer un cercueil au lieu d'une commode ou d'une armoire qu'il s'en voulait d'avoir choisi ce métier. Surtout lorsque celui-ci était destiné à quelqu'un qu'il connaissait bien. Et Balthazar Rouvière, il l'avait non seulement bien connu, mais il avait joué avec lui dans la fanfare des mineurs, quand celle-ci existait encore. Maintenant, il était mort, avec 3 de ses camarades, à plus de 500 mètres de profondeur d'un coup de grisou. De nouveau, la mine de charbon avait réclamé son dû. Une semaine plus tard, quand les sauveteurs eurent enfin remonté le corps des victimes, Aristide Laporte se rendit avec son fils Léon, sous une pluie battante, au cimetière du village, à la lisière de la forêt, attendant le corbillard qui amènerait Balthazar Rouvière vers sa dernière demeure. Père et fils étaient déjà complètement trempés quand la carriole, tirée par une vieille jument, s'approcha de la chapelle. « Ça alors !» dit Aristide Laporte sidéré. « Est-ce que le gros Blaise a un assistant maintenant ? Ou est-il encore une fois tellement saoul qu'il a besoin de quelqu'un qui le tienne pour ne pas tomber du banc du cocher ?»« Comment ça, un assistant ?» demanda son fils étonné. « Eh ben, pourquoi alors il y a quelqu'un assis à côté de lui ?»« À côté de lui ? Mais il n'y a personne !»« Ah, papa, tu ne devrais pas travailler si souvent jusque tard dans la nuit. Tu es épuisé !» Troublé, le menuisier enleva ses lunettes et nettoya pensivement les verres. Lorsqu'il les rechaussa, la place à côté du cocher était vide, en effet. Après l'enterrement auquel la moitié du village avait participé, le menuisier retourna à son atelier pour continuer à travailler sur le buffet en noyer qu'Anna Simon lui avait commandé. Anna Simon n'avait pas eu la vie facile. Sa mère était morte en couche à sa naissance, et son père l'avait élevée seule et à la dure. Puis, à quelques années après son mariage, son mari était mort dans un accident de la mine alors qu'elle n'avait pas encore 30 ans. Elle était belle, et le deuil avait ajouté à ses traits fins une légère expression tragique dans laquelle certains croyaient voir un défi, au point qu'elle avait fini par prendre aux yeux des habitants du village une place à part. Les femmes jalousaient autant sa beauté que le charme étrange qui émanait d'elle. Et les hommes ne lui pardonnaient pas de refuser tous ceux qu'elle attirait. Quant à Aristide Laporte, elle le considérait peut-être comme une sorte d'allié dans le malheur, puisque lui aussi avait perdu sa compagne il y a quelques années, ou à cause de sa proximité avec la mort, du fait qu'il lui arrivait de fabriquer des cercueils. Toujours est-il qu'elle avait pour lui une sympathie affichée qui le troublait et éveillait en lui en même temps un certain espoir. Plus d'une fois, il fut tenté de la serrer dans ses bras afin de la consoler de la mort de son mari ou de se consoler lui-même de celle de sa femme. Il ne savait d'ailleurs pas lequel de ces deux sentiments l'emportait. Mais à chaque tentative, elle s'était dérobée au dernier moment, comme si elle craignait que l'union de leurs douleurs puisse faire du tort à l'un comme à l'autre. Pendant qu'il préparait les planches pour le buffet d'Anna Simon, il se surprenait parfois à caresser, les yeux fermés, le bois de noyer lisse. Devait-il prendre son courage à deux mains afin de lui avouer l'attirance qu'il éprouvait pour elle? Un peu effrayé par cette pensée, il leva la tête et se rendit compte soudain que l'horloge poussiéreuse, accrochée au mur, indiquait qu'il était déjà 8 heures, l'heure à laquelle il avait rendez-vous chaque mardi soir dans l'unique bistrot du village, chez Marceline, pour une partie de belote avec Gaston Fabre, le maître mineur à la retraite, le Porion, comme on appelait cela dans la région, Alphonse Brival, le vieux médecin de campagne qui pratiquait encore de temps en temps son métier en cas d'urgence, et l'instituteur du village, Jules Ménadier, le plus jeune des quatre, qui se contentait d'une classe unique depuis l'exode rural causé par la fermeture de la plupart des mines de charbon dans cette partie des Cévennes. Si Aristide Laporte ne se dépêchait pas, il serait obligé d'offrir une bouteille de vin à ses partenaires, car tous les quatre avaient décidé de mettre leur sens aigu de la ponctualité au service de leur passion commune pour le bon vin que Marceline Fougerolles commandait tout spécialement pour eux. Un mardi soir, le deuxième tour de cartes à peine commencé, après avoir dégusté la bouteille que le menuisier avait dû leur offrir, une fois de plus, la porte s'ouvrit brusquement et un garçon d'une quinzaine d'années leur lança tout essoufflé depuis l'entrée. « Docteur ! Docteur, venez vite ! Francisco Soler, l'Espagnol à côté de chez nous, est au plus mal. Il n'arrive plus à respirer. » Le vieux médecin jeta ses cartes sur la table en disant « Désolé, le devoir n'attend pas. » Et quitta le bistrot précipitamment sur les pas du garçon. Gaston Fabre se bourra lentement une pipe et, après avoir presque disparu dans un nuage de fumée odorant, il dit avec une voix trahissant la tristesse « J'espère que ce n'est pas grave. J'ai beaucoup de respect pour Francisco Soler. D'abord, il s'est battu contre Franco. Et quand il est arrivé en France, il a dû endurer les pires humiliations dans un camp de réfugiés espagnols avant qu'on les laisse sortir. Et en débarquant ici, il a été obligé de travailler pendant des années comme un homme à tout faire pour survivre. Alors qu'il est peintre. Et je dois dire, un peintre dont j'apprécie le talent. J'ai plusieurs tableaux de lui. Je trouve que le coucher de soleil en Andalousie, que vous avez tous vu dans mon salon, peut se mesurer avec les œuvres de pas mal de grands artistes. » Lorsqu'ils eurent vidé la deuxième bouteille sans que le médecin soit revenu, les trois hommes décidèrent de ne pas attendre plus longtemps et se séparèrent pour rentrer à la maison. Le lendemain matin, Aristide Laporte apprit de la bouche de sa femme de ménage, qui venait une fois par semaine, que Francisco avait succombé à une crise cardiaque. Le vieux médecin n'avait rien pu faire pour lui. Une fois de plus, Aristide Laporte devait poser des planches de châtaignier sur sa raboteuse pour fabriquer un cercueil. Francisco Soler, il l'avait à peine entrevu. Il savait seulement qu'il était un artiste peintre relativement connu dans son pays et qu'il avait atterri dans la région après la guerre. 4 ou 5 fois, Francisco était venu le voir afin de lui acheter des panneaux d'agglomérés parce qu'elle n'avait pas les moyens de se payer des toiles en lin. Et puis on ne le croisait guère au village. Il semblait vivre comme un ermite. Lorsque le menuisier arrêta la machine et que le bruit strident diminua progressivement, il repensa aux obsèques de Balthazar Rouvière, pour qui il avait fabriqué le dernier cercueil, revoyant le corbillard qui s'approchait sous la pluie et une silhouette à côté du cocher. En une fraction de seconde, il se rendit compte que c'était Francisco Soler qu'il avait vu ce jour-là à côté du gros Blaise. Il n'y avait aucun doute. Sur le moment, il ne l'avait pas reconnu. Mais maintenant, il en était sûr. Le corps squelettique, le chapeau à large bord, les traits émaciés, Ça ne pouvait être que lui. Aristide Laporte frissonna, se demandant comment cela était possible. Et puis, il se souvint d'un événement qui l'avait marqué singulièrement dans son enfance. Son père avait été réquisitionné et transféré en Allemagne dans le cadre du STO, le service du travail obligatoire. N'ayant pas assez d'argent pour survivre, sa mère avait demandé à ses parents de les accueillir et laisser son fils dans leur mât dans les environs de Saint-Martin-de-Boubou. C'est dans ce coin perdu des Cévennes que l'événement eut lieu. La guerre était finie depuis quelques mois et sa mère n'avait toujours pas eu de nouvelles de son mari. Mais un matin, elle avait réveillé Aristide en lui disant avec un visage rayonnant « Ton papa revient aujourd'hui, allez, habille-toi vite !» Elle lui avait apporté ses habits du dimanche dans sa minuscule chambre. Puis, pendant qu'il prenait son petit déjeuner avec ses grands-parents dans la cuisine, elle leur avait raconté tout excité, en préparant un gâteau aux pommes, le rêve qu'il avait poursuivi une bonne partie de la nuit. Elle disait que cela avait commencé par un bruit lancinant qui s'était insinué dans son rêve et qui avait fini par la réveiller à plusieurs reprises. Mais chaque fois, quand elle dressait les oreilles dans le noir, elle constatait que tout était silencieux, dans la maison comme dehors. Et puis quand elle réussissait à se rendormir, le même bruit revenait au bout d'un certain temps. Cela ressemblait à un roulement sourd, s'approchant de plus en plus. Finalement, le bruit se matérialisa sous la forme d'un train traversant un paysage hivernal désert. Et petit à petit, sa mère découvrit, derrière une fenêtre du train, un visage familier qu'elle ne reconnut pas tout de suite. Mais en se réveillant le matin, elle était convaincue que le visage qu'elle avait vu était celui de son mari. Plus étonnant encore, elle avait la certitude, à la fois absolue et inexplicable, qu'il allait revenir le jour même. Ses parents l'avaient regardé longtemps, incrédule, avant de baisser tristement la tête. Comme ils le racontèrent plus tard, ils avaient cru que leur fille avait perdu la raison. Aristide Laporte, lui, n'oubliera jamais comment il avait guetté son père une bonne partie de cette journée, assis sur un banc de la maison, jusqu'à ce que le miracle s'accomplisse. Le portail en bois s'ouvrit et son père traversa à grands pas la petite pelouse pour le serrer dans ses bras. Il était vraiment revenu ce jour-là, même si ce n'était pas en train, mais sur une vieille charrette brinque-ballante sur laquelle un paysan l'avait emmené les derniers kilomètres. Aristide Laporte regarda longuement par la fenêtre de son atelier. Il avait toujours refusé de voir un quelconque rapport entre le rêve de sa mère et le retour de son père. Mais maintenant, il se demandait avec perplexité s'il n'existait pas des choses qui se dérobaient à une explication rationnelle. Puis, avec un hochement de tête énergique, il repoussa cette idée et se remit au travail. Le menuisier était décidé à ne pas se rendre aux obsèques de Francisco Soler, puisqu'il ne le connaissait guère. Il était sûr que personne au village ne lui en voudrait. Mais lorsque le matin de l'enterrement, il s'avoua à contre-cœur que la véritable raison pour laquelle il ne voulait pas y aller était la peur de voir, une fois encore, quelque chose que personne d'autre que lui ne pouvait voir, il décida de ne pas se laisser intimider par cette pensée infantile et se mit en route vers le cimetière. Lorsque le corbillard s'approcha de la chapelle du cimetière, Aristide Laporte scruta avec angoisse la carriole et constata que le gros Blaise prenait toute la place sur le banc du cocher et qu'il n'y avait rien d'anormal. Soulagé, le menuisier tourna la tête et balaya du regard le cimetière. Plusieurs merles chantaient à tue-tête dans un sorbier des oiseleurs, et sous le soleil printanier, les simples croix en bois jetaient de longues ombres sur les ombres. Entre-temps, le cocher était descendu de son siège et portait avec trois croque-morts, maigres comme un repas de carême, le cercueil dans la chapelle. À la vue des quatre silhouettes dissemblables, le menuisier ne put s'empêcher de sourire. Mais lorsque son regard tomba à nouveau sur le siège du cocher, son sourire se figea. Il reconnut le visage tout de suite. Il n'y avait aucun doute possible. Blanc comme un linge, il suivit le petit cortège dans la chapelle. Le mardi suivant, après le dernier tour de belote, alors que les quatre hommes échangeaient encore quelques anecdotes pour retarder un peu le retour à la maison, Aristide Laporte prit un air grave et dit « Mes amis, ces derniers temps, il m'est arrivé quelque chose de bizarre. J'aimerais bien savoir ce que vous en pensez. » Et il leur parla de ses visions lors de ses deux dernières obsèques. Ses trois partenaires l'écoutèrent attentivement, secouant seulement par moments la tête, incrédules. Ils étaient aussi désemparés que lui, ne trouvant aucune explication. Tous les quatre restèrent un instant silencieux, ne levant pas leurs yeux de leur verre de vin. Puis Jules Ménadier demanda de manière hésitante. « J'imagine que tu ne veux pas nous dire qui tu as vu aux obsèques de Francisco sur le siège du cocher. » Le menuisier le regarda longtemps avant de répondre d'une voix sombre. « Malheureusement, il y a des fardeaux qu'on ne peut que porter seul. » Marceline Fougerolles, qui avait écouté attentivement derrière le comptoir, comme chaque fois que ses clients racontaient des choses qui n'étaient pas destinées à ses oreilles, poussa un soupir malgré elle, car jusqu'à la dernière seconde, elle avait espéré apprendre le nom de la personne que le menuisier avait cru voir sur le corbillard. Lorsque les quatre hommes se séparèrent devant la porte du bistrot, le vieux docteur donna une tape amicale sur l'épaule de Gaston Fabre en disant sur le ton de la plaisanterie « Gaston, si c'est l'un de nous deux qu'Aristide a aperçu, on se retrouvera au plus tard comme voisins au paradis. » « Eh bien, au bon voisinage, cher ami, » répondit Gaston Fabre, « mi-figue. Mi-raisin. » Le menuisier, qui savait que ces deux-là possédaient une concession l'un à côté de l'autre au cimetière du village, esquissa un sourire en leur souhaitant une bonne nuit et disparut en compagnie de Jules Ménadier, qui habitait le même quartier. Dès le lendemain matin, les étranges visions du menuisier avaient fait le tour du village. Car Marceline Fougerolles avait répété l'histoire à qui voulait l'entendre. Et afin qu'un maximum de gens soient au courant, expressément sous le sceau du secret. Peu de temps après, Aristide Laporte tomba malade. En quelques heures, la fièvre avait tellement grimpé qu'il commença à délirer. Dans ses hallucinations, il voyait toujours la même personne devant lui, le regardant avec des yeux tristes, avant de détourner la tête et de disparaître dans un brouillard. Plusieurs fois, il avait essayé de l'appeler par son nom, mais aucun son n'était sorti de sa bouche. Quand la fièvre tomba au bout d'une semaine et qu'il put enfin quitter la maison, il traversa le village, le regard absent, sans se rendre compte que les gens essayaient de l'éviter. Quelques mois plus tard, alors qu'Aristide Laporte repolissait une vieille armoire en merisier dans la maison de Gaston Fabre, Adèle, la femme de Gaston, entra soudain dans le salon où il travaillait et lui dit le visage grave J'ai appris à l'instant au village qu'Anna Simon vient de mourir. Si jeune. C'est terrible, vous ne trouvez pas? Oh, je suis sûre que vous la connaissiez. » Aristide Laporte devint livide et se laissa choir sur une chaise. Pendant un long moment, il resta sans mot dire, puis il murmura, en s'adressant à lui-même, « Oui, oui, je l'ai reconnue. » Adèle Fabre, qui ignorait tout des histoires que l'on comportait ces derniers temps au village sur l'étrange comportement d'Aristide Laporte, le regarda avec surprise et lui rapporta que la jeune femme aurait été, d'après ce qu'on lui avait dit, emportée par une septicémie. Sur le chemin du retour, Aristide Laporte croisa plusieurs personnes qui le regardèrent d'ailleurs insistant. Arrivé à son atelier, son fils Léon était là, lui demandant tout de suite « Papa, t'es au courant ?» Mais il s'interrompit en voyant l'air hébété de son père. Aristide Laporte acquiesça, sans dire un mot. Léon, qui avait entendu ce qu'on racontait au village au sujet de son père, mais qui n'avait jamais osé le questionner, prit son courage à deux mains et demanda « As-tu vraiment su qu'Anna Simon allait mourir ?» Son père le regarda un long moment d'un air triste avant de répondre « Comment peut-on savoir quelque chose d'impossible à savoir ?» Mais depuis que son visage m'est apparu sur le corbillard à l'enterrement de Francisco Soler, l'angoisse qu'elle allait mourir ne m'a pas quittée. Jusqu'à ce jour, je me suis accrochée à l'idée que c'était que des chimères. Mais maintenant, j'ai bien peur de devoir me rendre à l'évidence. Puis il demanda à son fils de fabriquer le cercueil pour Anna Simon, ne se sentant pas capable de le faire lui-même. Les trois nuits précédant l'enterrement de la jeune femme, le menuisier n'arrivait pas à trouver le sommeil. Il se retournait sans cesse dans son lit. Et dès qu'il sombrait dans le sommeil, le visage d'Anna Simon apparaissait devant lui. Parfois, il le confondait avec celui de sa femme qui semblait lui dire quelque chose. Mais lorsqu'Aristide avait l'impression de comprendre un mot, il se réveillait en sursaut. Pendant les longues heures d'éveil, une question le hantait de plus en plus. Était-il possible qu'il soit responsable de la mort de ces gens parce que c'est lui qui fabriquait leur cercueil? Il avait beau se dire que tout cela était dénué de sens. Il n'empêche qu'il avait su, à deux reprises, et avec une quasi-certitude, qu'un tel ou un tel allait bientôt mourir. Aux obsèques d'Anna Simon, le menuisier était comme anéanti. Il osa à peine lever le regard lorsque le corbillard entra lentement dans le cimetière. Cette fois encore, il vit immédiatement que quelqu'un était assis à côté du gros cocher. Mais ses yeux étaient tellement remplis de larmes qu'il ne pouvait pas dire qui c'était. Il baissa la tête pour essuyer ses yeux, et lorsqu'il la releva, il vit toujours une silhouette, mais elle resta définitivement floue. Elle lui fit penser à quelqu'un qu'il connaissait, quelqu'un qui lui était vaguement familier, mais c'est tout. Le corbillard s'arrêta au bout du chemin, le cercueil fut porté dans la chapelle, et au grand soulagement d'Aristide Laporte, aucune vision nouvelle ne troubla sa douleur. Pendant tout ce temps, les gens n'avaient pas quitté le menuisier des yeux. Espérant lire sur son visage, il avait aperçu quelque chose que personne d'autre ne pouvait voir. Mais ils entrèrent dans la chapelle sans avoir pu satisfaire leur curiosité. Sur le chemin du retour, Marceline Fougerolles rejoignit le menuisier, lui demandant s'il avait bien connu Anna Simon et s'il avait pu s'imaginer qu'elle puisse mourir si subitement, une femme si jeune, qui aurait sans doute pu trouver un nouveau mari. Aristide Laporte la regarda un instant, silencieux, avant de répondre à la question qu'elle ne lui avait pas posée. « Tu sais, Marceline, il y a des choses bizarres dans la vie. Et si on a, comme moi, la mort comme employeur, pour ainsi dire, en étant son homme de main, en quelque sorte, il peut arriver qu'on ait parfois le sentiment de pouvoir les chemins du destin. Mais heureusement, le bon Dieu n'aime pas que l'on regarde par-dessus son épaule. Et si ces derniers temps, on pouvait avoir l'impression qu'il m'avait autorisé à le faire, cela veut certainement dire qu'il a voulu me mettre à l'épreuve. En tout cas, je peux t'assurer de bonne foi, Marceline, que je ne sais pas plus que toi lequel parmi nous sera le prochain que le Seigneur va rappeler à lui. » À ces mots, il prit congé de Marceline Fougerolles. Pour la première fois depuis longtemps, il se sentit libéré d'un poids énorme, même si la mort d'Anna Simon le hantait encore. Quelques semaines plus tard, la nouvelle de la mort d'Aristide Laporte se répandit comme une traînée de poudre dans le village. Le menuisier s'était effondré en plein jour sur son établi. Personne ne s'attendait à ce qu'il soit le prochain. Et surtout pas lui-même.
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0: Dites, si c'était vrai, s'il était né vraiment à Bethléem, dans une étable, dites, si c'était vrai, si les rois mages étaient vraiment venus de loin, de fort loin, pour lui porter l'or, la myrrhe, l'encens, dites, si c'était vrai, si c'était vrai tout ce qu'ils ont écrit, Luc, Matthieu et les deux autres, dites, si c'était vrai, si c'était vrai le coup des noces de Cana et le coup de Lazare, dites, si c'était vrai, si c'était vrai ce qu'ils racontent les petits-enfants le soir avant d'aller dormir, vous savez bien, quand ils disent notre Père, quand ils disent notre Mère, si c'était vrai tout cela, je dirais oui. Ou sûrement, je dirais oui, parce que c'est tellement beau tout cela quand on croit que c'est vrai.
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2: Être fauché comme les blés. Expression auriculaire dont le sens figuré a doublé le sens propre dans l'usage oral. Faucher est le participe passé du verbe faucher dont la signification première est couper avec une faux. La faux, F-A-U-X, ou anciennement faux, F-A-U-L-X, est un outil manuel agricole destiné à couper l'herbe lors des fenaisons et les céréales lors des moissons. Exemple, prenez un champ de maïs OGM, amenez-y un José Bové et glissez-lui maladroitement une faux bien affûtée entre les mains avant d'appuyer sur le bouton « marche ». Vous verrez qu'en deux temps, trois mouvements, il ne restera plus rien de votre champ, complètement fauché. Pour le sens figuré, qui daterait de 1877, c'est une simple métaphore qui assimile l'état du porte-monnaie vide d'une personne totalement démunie, il n'y reste plus rien, à celui du champ complètement fauché, dont il ne reste plus rien non plus. Quant à son extension avec « comme les blés », elle serait apparue en 1899. Si cette comparaison coule de source, c'est bien le destin pour un champ de blé d'être fauché. Il faut aussi y voir une certaine malice, puisqu'en argot, le blé désigne l'argent. Et si la métaphore paraît évidente, on peut tout de même noter qu'au XVIIe siècle, à une époque où les gens se promenaient encore avec des espèces sonnantes et trébuchantes dans les bourses pendues à la ceinture, le voleur fauchait lorsqu'il coupait la bourse et l'emportait. On retrouve là un lien avec deux des sens argotiques de faucher. Faucher, c'est s'emparer, escamoter, prendre, rafler, voler, barboter, carotter, chaparder, chiper, choper, écornifler, kidnapper, piquer, subtiliser, dérober. Nous voilà fauchés comme les blés. Très pauvres, ruinés, désargentés, sans le sou, misérables, indigents, en faillite, à sec, pauvres comme la gale, dans un dénuement extrême, sans aucun argent, pauvres comme Job, dans la dèche, état de grande misère ou de grande gêne dû à un manque d'argent.

0: 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Au-delà de la misère, être fauché est quelquefois assimilé à la mort. Marcel Cerdan est fauché au sommet de sa gloire. La mort a été représentée en tant que figure anthropomorphe ou comme personnage fictif dans de nombreuses mythologies et cultures populaires. Dans le folklore occidental moderne, la mort se présente comme un squelette portant une robe, une toge noire avec une capuche et avec une grande faux. La mort est alors connue sous le nom de la grande faucheuse ou tout simplement la faucheuse. Ce symbole d'origine italienne est très présent durant tout le Moyen-Âge et à la Renaissance dans les peintures apocalyptiques macabres. À une époque où la peste noire faisait des ravages, la faucheuse représentait un être terrifiant venu happer les vivants d'un coup de lame. « Avec tout ça, on n'est pas fauché », disait l'auriculaire de ma grand-mère, entendant par là que l'on n'était aucunement lésé, mais aussi aucunement satisfait d'une proposition de peu de valeur. À la revoyure.
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1: Retour sur un épisode marquant de la boxe française. Rendons-nous sur le ring du Roosevelt Stadium du New Jersey aux États-Unis. Nous sommes le 21 septembre 1948. En ce soir de fin d'été, l'atmosphère est plutôt chaude à l'approche d'un combat de boxe qui va opposer le tenant du titre mondial des poids moyens, l'américain Tony Zeile, dit l'homme d'acier, et le célèbre boxeur français, idole de l'art pugilistique tricolore, Marcel Cerdan. Alors que l'événement attire toutes les oreilles de l'Hexagone vers le transistor pour écouter la moindre seconde de ce combat qui se déroule à plus de 6000 km de l'autre côté de l'Atlantique. Le gong sonne, les deux champions se rendent coup pour coup. Le champion du monde Zeile tente d'esquiver les surprenants crochets de son challenger qui arrive même à prendre légèrement le dessus en début d'opposition. Mais voilà, le bombardier marocain Marcel Cerdan sait que ce combat a une valeur particulière et que ce 111e duel de sa carrière professionnelle est tout sauf une exhibition. Les rounds se suivent, la 4e, la 7e, la 10e et vient la 11e. Cerdan assène son adversaire d'un crochet droit à la mâchoire, un autre du gauche, car pas de jaloux, Tony est sommé, pas KO debout, non, pas tout à fait. Le gong de la pause sonne, Zeile regagne son coin avec l'aide de l'arbitre, il est à genoux, au propre comme au figuré, il ne reviendra pas. Il sera compté, assis dans sa zone du ring. Triste fin de carrière pour le champion américain, Marcel Cerdan est quant à lui champion du monde. 7e tricolore sacré mondialement dans l'histoire, mais le premier chez les moyens. Un titre qu'il cédera à Jack LaMotta moins d'un an plus tard. Cette récompense sera la dernière de la carrière du magnifique Marcel Cerdan. Allez, on se donne rendez-vous demain pour d'autres histoires d'un jour avec Mémoire Sport.
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1: Sur des paroles et une musique de Fraxon, les amis de monsieur. 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
2: Philomène a le plaisir de vous proposer la cuisine médiévale concoctée par Jeanne Bourrin, cuisine médiévale pour table d'aujourd'hui. Les légumes qu'on trouve sur les tables médiévales sont, eux, moins divers que les nôtres. Fèves, choux, carottes, poireaux, pois, navets, bêtes, raves et toutes sortes de salades sont les plus souvent nommés. Et aujourd'hui, nous allons parler de la tarte aux épinards. Pour 6 personnes, une pâte brisée, 80 g de beurre, 160 g de farine, 2 cuillerées à soupe d'eau et du sel. Et pour la garniture, 1 kg de feuilles d'épinards, de laitue et de bête ou de l'épinard seulement, un gros bouquet de persil, une poignée de menthe, un peu de marjolaine, qui s'appelle aussi origan, un peu de basilic, 150 g de lard maigre coupé en dés, 5 œufs et un pour dorer, une pincée de cannelle en poudre, une pincée de gingembre, 2 cuillerées à soupe de crème fraîche, 70 g de gruyère râpée, en réserver un peu pour saupoudrer en fin de cuisson, et du sel, mais tenez compte que le gruyère est lui-même salé. Préparez la pâte à tarte de la manière suivante. Faites fondre le beurre sans le cuire. Dans une terrine, mettez la farine salée. Versez le beurre fondu et les 2 cuillerées d'eau sur la farine. Mélangez rapidement et ne travaillez pas la pâte. Farinez largement une planche et étendez rapidement votre pâte au rouleau. Vous aurez préalablement bien graissé le moule à tarte. Posez-y la pâte et étalez-la dans le moule. Mettez à four chaud pour que la pâte durcisse et blanchisse. Entre-temps, lavez soigneusement les légumes et les herbes. Égouttez-les bien. Hachez-les ensemble, soit au hachoir, soit au mixeur. Faites blanchir les petits dés de lard maigre dans une casserole d'eau bouillante pendant 5 minutes. Égouttez-les et réservez-les. Dans une terrine assez grande, battez les œufs en omelette avec le sel et les épices. Ajoutez les légumes hachés, la crème et les 3/4 du fromage râpé. Mélangez bien. La pâte à tarte étant blanchie, mais pas dorée, éparpillez les dés de lard dessus puis versez le mélange. Enfournez à four chaud à 210 degrés, thermostat 7, et surveillez la cuisson qui doit durer 45 minutes environ. 5 minutes avant la fin de la cuisson, vous pouvez dorer la tarte avec de l'œuf battu, la saupoudrer du reste de fromage et la passer sous le grill. Force et vigueur, comme pour Popeye, étaient depuis toujours recherchées dans les épinards.

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1: 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La 6e édition de la Moria Valoise débarque le dimanche 6 septembre. 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Départ à partir de 10h, ravitaillement offert pour recharger les batteries, low finisher et podium scratch à l'arrivée. 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À Crépy, au musée de l'Archerie et du Valois, venez découvrir l'exposition Archer de la Préhistoire, accompagnée d'une médiatrice du musée lors d'une visite guidée le samedi 15 août à 14h30. Le musée de l'Archerie et du Valois est situé rue Gustave Chopinet dans le Vieux Crépy. Plus d'infos et réservations au 03 44 59 21 97. 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
1: Bienvenue dans les Hauts-de-France. Voici un reportage réalisé par une radio associative de la région.
2: Début mai, le collectif Zappé Bolloré a fait parler avec la publication d'une tribune de 600 professionnels du cinéma. Ils dénoncent le rachat progressif d'UGC par le groupe Canal+, détenu par le milliardaire d'extrême droite Vincent Bolloré. Le collectif appelle à un boycott d'UGC et à une préférence pour les cinémas indépendants. Seulement à Lille, les trois cinémas de la ville appartiennent à UGC. L'association Lille Cinéphile en a fait sa figure de proue. Au fond de la salle principale de la gare Saint-Sauveur se cache un néon lumineux qui informe de la présence d'une salle de cinéma. Deux dimanches par mois, cette salle est investie par l'association Lille Cinéphile qui souhaite le retour d'un cinéma indépendant dans la ville. Depuis le rachat du Majestic et du Métropole par UGC, une petite équipe de bénévoles s'affaire pour proposer des projections diverses allant des films pour enfants à des séances de thriller. Ils défendent un cinéma pour les cinéphiles qui échappe au monopole du UGC. Antoine Tillard, programmateur au Méliès et trésorier bénévole pour Lille Cinéphile, nous raconte.
3: Alors Lille Cinéphile, l'association est née d'un mouvement, en fait d'un collectif. On a été un collectif, on a rédigé en fait une pétition au moment où les cinémas Métropole et Majestic ont été rachetés par le groupe UGC. Nous on a trouvé, on était plusieurs à trouver que c'était pas normal et que c'était même plutôt inquiétant. Puisqu'il faut savoir que la ville de Lille est la seule ville de plus de 250 000 habitants qui doit supporter un monopole d'un groupe privé dans son centre-ville. Et c'est une problématique pour la diversité. Donc on a fait cette pétition qui a plutôt eu un bon écho. Et du coup, on a commencé à se dire qu'il fallait créer une association. On a commencé à rencontrer la municipalité de Lille. Alors la précédente, on a commencé à travailler avec eux. Bon, la nouvelle, elle est un petit peu similaire, mais il y a eu quelques petits changements. Mais on continue à avancer. Donc on est plutôt content. On espère qu'on va arriver à notre but, qui est l'ouverture d'une salle indépendante RSC dans la ville de Lille. Voilà, à moyen terme, on va dire. Allez, soyons à moyen terme.
2: Et aujourd'hui, du coup, c'est quoi votre activité en tant qu'association ? Quel genre de séance vous organisez ? Où est-ce que ça se passe ?
3: Alors là, actuellement, on a la possibilité de faire. On a eu une petite subvention de la ville de Lille qui nous permet de faire des programmations un dimanche sur deux à la gare Saint-Sauveur. En gratuité, parce que pour l'instant la gare Saint-Sauveur c'est encore en gratuité, et du fait qu'on soit pas encore en billetterie CNC, on est forcément un an après les sorties des films, donc on ne peut pas passer de cinéma très récent. Par contre, on a décidé de faire une programmation régulière avec une cohérence, c'est-à-dire que on a travaillé sur les auteurs, on travaille sur des thématiques des auteurs. Là, sur la prochaine partie, on arrive bientôt sur la partie en partenariat avec. On y est déjà sur la partie avec Lille 3000 aussi, puisqu'on participe aussi à Méditerranée en termes de programmation cinéma. Voilà, on essaye en fait de. On programme les films que nous on estime importants de montrer au public, parce qu'il y a plein de choses dans le répertoire notamment à montrer au public qui ne sont pas montrées, qui ne sont plus montrées à Lille. Et puis aussi de travailler au maximum avec les associations qui existent sur la métropole, parce qu'on pense que le travailler ensemble c'est ce qui nous permet à tous d'avancer, et la culture a besoin qu'on soit tous ensemble pour pouvoir avancer, puisqu'elle est quand même très très attaquée en ce moment. Donc qu'on soit tous solidaires, je pense que c'est une bonne chose, une bonne voie en tout cas.
2: Et comment vous choisissez les films justement pour la programmation ? Vous disiez que vous choisissiez certains auteurs. Est-ce qu'il y a un critère ? Est-ce qu'il y a des thèmes que vous avez envie de mettre en avant particulièrement ?
3: Alors là, c'est pour l'instant, on est encore un petit asso. Hein. Donc pour l'instant, on est dans les discussions, c'est-à-dire qu'on échange beaucoup sur les auteurs qu'on a envie de mettre en avant, peut-être sur certains, sur les films qu'ils ont envie de mettre en avant. Et une fois qu'on a tout ça, on travaille de manière à avoir quelque chose de cohérent, comme une programmation qu'on fait dans les salles de cinéma classiques. Hein. C'est juste que là, on n'a qu'une journée tous les 15 jours, mais il y a une cohérence dans ce qu'on fait. Et c'est vrai qu'on a envie de montrer du cinéma qui peut être exigeant. On a montré il n'y a pas longtemps Jeanne Dielman, qui est un film assez long, hein, de Chantal Akerman. On aurait pu croire que ce serait compliqué en termes de public, et finalement on a été très surpris de la fréquentation. Et là, de plus en plus, c'est vrai qu'on est assez surpris sur la fréquentation de certaines propositions qui peuvent paraître d'extérieur assez compliquées. Et en fait, on voit qu'il y a un public cinéphile à Lille qui est très en demande et qui est très en manque, en fait. Donc c'est plutôt encourageant pour nous.
2: Ce dimanche, une dizaine de spectateurs étaient présents lors de la projection. Les bénévoles ont précisé que cette ambiance intimiste est plutôt inhabituelle. Martine, 70 ans, vient à une séance de Lille Cinéphile pour la quatrième fois. Et comment vous en avez entendu parler ?
4: Alors, c'est pas moi personnellement qui ai découvert ça, c'est par le biais d'une autre personne qui m'en a parlé, donc, et puis bon, ça s'est fait comme ça.
2: Ok, et est-ce que vous venez... Pourquoi en fait vous décidez de venir à ces séances-là ? C'est pour la programmation ? Est-ce qu'il y a des raisons aussi de...
4: La programmation, puis je pense que c'est quand même intéressant, vu qu'on n'a plus vraiment de cinéma indépendant, hein, donc... Puis de surcroît, c'est gratuit, donc...
2: Et justement, qu'est-ce que vous en pensez du fait que Lille Cinéphile veuille relancer un cinéma indépendant à Lille ? Est-ce que vous, c'est quelque chose qui vous manque au quotidien ?
4: Écoutez, moi je trouve que c'est super bien, parce que c'est vrai que quand on parle des deux cinémas, le Métropole et le Majestic, qui étaient quand même des cinémas, cinéma indépendant, vu que ça a fusionné, ils ont fusionné avec l'UGC, c'est plus du tout la même chose, quoi. Donc moi je pense que c'est bien si on pouvait trouver un cinéma comme ça, indépendant, je pense que ce serait super bien.
2: Oui, parce que justement, vous parlez de vouloir mettre un cinéma indépendant à Lille, et vous-même vous dites que vous travaillez au Méliès. Pourquoi est-ce que c'est important d'avoir un cinéma indépendant à Lille précisément quand il y a d'autres cinémas indépendants dans la métropole ?
3: Parce qu'en fait, le Méliès, il faut savoir que c'est un mono-écran. Donc, alors c'est vrai que je suis très gourmand en films, hein. Moi je passe 350 films par an au Méliès, donc c'est une bonne moyenne, hein. C'est un bon taux de films programmés. Mais en même temps, je ne peux pas proposer tout. Et donc, je trouve que avant il y avait des salles indépendantes, on a toujours fonctionné avec ça. Et donc, je trouve que c'est important qu'il reste une salle indépendante à Lille. Et pourquoi je suis engagé dans ce projet ? Parce que je pense que justement, il faut qu'on travaille tous ensemble. Donc, le fait que, effectivement, j'ai mon nez dans la programmation de Lille Cinéphile fait que il y a une cohérence il y a un objectif de cohérence et de dialogue entre les salles qui existent déjà. Donc, en tout cas, il y aura au moins un dialogue entre le Méliès et Lille Cinéphile plus tard, ça c'est évident. Mais c'est effectivement la volonté de se dire on est sur une métropole et que cette métropole, elle se doit de proposer toute la diversité du cinéma qui existe sur notre territoire, et c'est loin d'être le cas aujourd'hui.
2: Et vous, de votre côté, dans votre communication, vous estimez avoir 18 mois pour construire une alternative à UGC Lille. Pourquoi ce chiffre et pourquoi maintenant ?
3: Parce que c'est urgent. Et parce que je pense que vous n'êtes pas sans savoir qu'un certain personnage dont on est nombreux à se méfier, qui s'appelle Bolloré, Vincent Bolloré, qui a annoncé que d'ici 2028, il prendrait le contrôle du groupe UGC. Et donc, du coup, je trouve que pour une ville comme Lille, qui a déjà un monopole d'un groupe privé, que ce groupe privé devienne le groupe Bolloré, je trouve que là, c'est très problématique. Je pense que l'association trouve aussi, et je pense qu'on est nombreux sur le territoire français à trouver que c'est un problème. Donc, je pense qu'avoir... C'est pour ça qu'on a ce timing-là et qu'il faut absolument qu'on arrive à ouvrir quelque chose avant l'arrivée de Bolloré chez UGC.
2: Et aujourd'hui, justement, c'est quoi les prochaines étapes ? Comment vous comptez parvenir à ouvrir un cinéma indépendant à Lille ?
3: Alors là, on a déjà fait une étude de marché, donc on sait qu'on peut le faire. C'est les étapes, en fait, avec le CNC, hein. Donc on va bientôt là passer à la visite de certains lieux qu'on peut envisager pour voir si la faisabilité des choses, c'est-à-dire quels travaux il faut faire pour pouvoir mettre les lieux aux normes, les éventuels lieux aux normes. Et puis après, c'est une question de timing, en fait, c'est-à-dire comment les travaux se mettent en place, comment on arrive à obtenir l'agrément du CNC. Et une fois qu'on a obtenu l'agrément du CNC, il n'y a plus qu'à programmer. Et là, c'est moins compliqué puisque c'est de la négociation avec les distributeurs. Et ça, c'est un métier qu'on maîtrise un peu quand même.
2: Le collectif souhaite pérenniser la présence d'un cinéma indépendant à Lille. Pour ce faire, ils ont le soutien de la mairie pour leur présence en tant que cinéma à moyen terme. En attendant, leur séance reste accessible deux dimanches par mois, gratuitement, à la gare Saint-Sauveur.
5: Un reportage de Juliette Jaffreau pour Radio Boomerang.
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0: Lettre et écrit d'antan. Sortie des archives non classées de la mairie de Crépy-en-Valois, ces lettres et ces écrits nous ont paru dignes d'intérêt. Témoignages de la vie quotidienne, plaintes, suppliques, recherches, conseils, arrêtés, etc. Ils nous font revivre les siècles passés, 18e, 19e pour la plupart, et côtoyer des hommes pas très différent de ceux qui vivent en ce début du 21e siècle.
1: Sous-préfecture de Senlis, Oise. Objet : acquisition des ruines de l'ancienne église de Saint-Thomas. Senlis, le 6 février 1865. Monsieur le maire, j'ai l'honneur de vous transmettre un arrêté en date du 3 de ce mois, par lequel votre ville est autorisée à acquérir des sieurs Matthew, père et fils, moyennant le prix de 4000 francs, les ruines de l'ancienne église Saint-Thomas, ainsi que le terrain y attenant d'une contenance de 4 ares 45 centiares. Je vous prie d'assurer, en ce qui vous concerne, l'exécution de cet arrêté. 6 juin, les plans et la promesse de vente. Recevez, monsieur le maire, l'assurance de ma considération très distinguée. Le sous-préfet de Senlis, signé illisible.

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les enfants de Chronos. Bonjour à tous, chers auditeurs, Colas Bilot, archéologue. Bienvenue dans le quatrième épisode de notre série consacrée aux châteaux médiévaux du Valois. Aujourd'hui, le château d'Armentières-sur-Ourcq. Au fond de la vallée de l'Ourcq et voisiné par le Rugarnier, se dessine timidement au-dessus des labours le château d'Armentières-sur-Ourcq, classé monument historique en 1921. Les anciens n'auraient pas dit château d'ailleurs, ils auraient dit maison forte, puisque juridiquement, il n'a jamais été le siège d'une châtellenie et n'est d'ailleurs mentionné dans les sources anciennes que comme maison. Architecturalement, bien sûr, il les considérait aujourd'hui comme un château, bien qu'il se situe plutôt entre la maison bourgeoise urbaine à plan ramassé et le canon d'architecture philippien dont nous avons déjà parlé, cour carrée, tour circulaire aux angles, porte encadrée de tours, archères, etc. La première mention du site est du XIIe siècle, mais l'architecture actuelle est du XIIIe siècle. Le commanditaire est inconnu. Seuls ses héritiers, Jean et Nicolas, sont mentionnés autour de 1250. L'architecte n'est pas mieux connu d'ailleurs, mais ce devait être un homme compétent, car le programme architectural est très soigné et, à petite échelle, il résume parfaitement tous les éléments que l'on trouve sur les plus grands édifices du temps. Le site se compose de deux cours. Une première, la basse-cour, à usage de service et de ferme, où l'on ne trouve plus qu'une très belle tour-porche du XVe siècle, malheureusement un peu maladroitement restaurée il y a quelques décennies. Et une seconde cour, par opposition à la précédente, la haute cour, la cour noble, qui elle est densément structurée. Pour entrer dans cette haute cour, vous devez d'abord franchir la basse cour, puis vous vous retrouvez face à la façade, face à une porte exceptionnelle. Elle présente un arc en tiers-point et des colonnettes à chapiteaux encadrées de deux tourelles élancées à flèches octogonales aux arêtes à crochets qui n'ont presque rien à envier au plus beau des clochers senlisiens des églises de Montagny-Sainte-Félicité, Versigny ou Baron par exemple. Ces éléments d'architecture sont déjà rares dans les grands châteaux princiers ou royaux, mais plus encore sur des édifices de ce rang, sur ces maisons nobles, rurales. Ils se rapprochent d'ailleurs beaucoup plus du vocabulaire de l'architecture religieuse. L'ensemble de cette porte habille une façade elle-même flanquée de deux puissantes tours aux angles et forme un contrepoint à ces éléments plus militaires. Cas rare encore, mais que nous avons déjà rencontré à Thiers-sur-Thève, l'on constate bien vite que nous avons affaire à un château qui présente son logis en façade et non pas en fond de cour. Disposition pourtant fort rare à l'époque. La porte d'accès à la cour traverse donc le rez-de-chaussée, qu'elle divise en deux états, en deux espaces techniques, dont l'un est la cuisine et l'autre probablement un cellier. Puisque nous sommes en fond de vallée, nous n'aurons jamais de cave à Armentières-sur-Ourcq. Il faut donc bien stocker ailleurs. Au-dessus prend place la grande salle et sa voisine, la chambre du maître de maison, la chambre du seigneur. À part les archères dans les tours, aucun élément réel de défense. À l'inverse, on trouvera de belles fenêtres à meneaux avec des tympans polylobés, des trèfles, dont la plupart de ces fenêtres seront agrandies au XVe siècle. Pas de chemin de ronde non plus. Au mieux trouve-t-on une petite corniche à modillons sculptés qui témoigne le départ initial de la charpente avant le rehaussement du logis. Car la grande salle et la chambre du seigneur n'étaient pas voûtées, encore une fois,
c'est d'ailleurs inhabituel dans les châteaux, mais elles étaient couvertes d'une charpente lambrissée, qu'il faut peut-être se figurer peinte. En plus venait une belle cheminée dans la salle et un petit oratoire dans un espace voisin, lui par contre voûté d'ogives, qui achevait d'offrir un espace de vie très confortable dans lequel nous trouverons ce que l'on appelle parfois la trilogie castrale, aula, camera, capella en latin, c'est-à-dire la grande salle, la chambre du Seigneur et la chapelle. Les courtines de la haute cour seront reprises au XIVe siècle et on leur ajoutera des élégantes tourelles et chauguettes dont certaines sont malheureusement aujourd'hui presque disparues. Mais il faudra sinon attendre le XVe siècle pour constater des modifications importantes alors que l'on approche de la fin du Moyen-Âge. En 1446, Jean II, Juvénal des Ursins, devient propriétaire d'Armentières-sur-Ourcq. Il est déjà avocat et chapelain du roi Charles VII. Il est surtout à cette époque évêque de Laon et bientôt archevêque de Reims. C'est un personnage riche et puissant. Il sera probablement rarement à Armentières, mais il a les moyens et l'envie d'en faire une belle résidence. C'est donc à lui que l'on devra la tour-porche de la basse-cour que nous avons déjà évoquée, ainsi que la construction de la nouvelle enceinte. Il modifie la disposition du logis en ajoutant à l'arrière deux ailes latérales, qui déclassent peut-être d'ailleurs l'ancienne grande salle. Malheureusement, de ces nouveaux éléments, peu de choses en restent, ce qui fait penser à certains auteurs que ces éléments étaient en briques ou en matériaux fragiles, peut-être en pans de bois. Au XVIe siècle, enfin, la vieille cuisine du rez-de-chaussée sera voûtée, améliorée, et surtout sera ajoutée à l'enceinte de la haute cour une puissante tour en fer à cheval d'un très gros volume, logeable, qui achève de montrer le déclassement du logis du XIIIe siècle. Les besoins, les attentes des nouveaux propriétaires sont différents, et s'ils aménagent de nouveaux édifices dans le château, ils ne font pas pour autant détruire les belles parties du XIIIe siècle dont ils préfèrent modifier les fonctions. Preuve, s'il en était besoin, qu'il s'agissait d'un ensemble exceptionnel à redécouvrir. Malheureusement, le temps fait son œuvre, la variation des niveaux d'eau a fragilisé les fondations, et il a fallu le courage d'un nouveau propriétaire qui œuvre depuis quelques années à la restauration du site en partenariat avec la DRAC pour pouvoir redécouvrir un ensemble véritablement exceptionnel, une maison forte, un petit château rural, typique de cette architecture du Valois dont beaucoup des représentants ont malheureusement disparu, mais qui mérite que vous alliez en promenade le redécouvrir. Dans le prochain épisode, le château de V.

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1: Il est 16h.
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7: Bonjour, Émilie, professeure.

0: SECPA au Collège Jean de la Fontaine. Ce projet réunit les élèves du Collège Jean de la Fontaine et les résidents de l'EHPAD Étienne-Marie de la Honte. Le projet consistait à interviewer des résidents pour recueillir leurs souvenirs. Suite aux entretiens, les élèves ont rédigé les récits de vie. Les résidents sont venus au collège, nous leur avons présenté les textes écrits et nous leur avons offert un livre intitulé « Souvenirs partagés ». Aujourd'hui, c'est la finalité de notre projet avec leur lecture à RVM. Merci à tous les résidents pour leur confiance et pour ces moments riches en émotions et en partage.
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4: Je m'appelle Naïla, j'ai 13 ans. Je m'appelle Yvette, j'ai 97 ans. Je suis née dans la Sarthe et j'y suis restée jusqu'à l'âge de 14 ans. Je suis allée à l'école jusqu'à l'âge de 14 ans. Mon école se trouvait à la campagne avant la guerre de 1939-1945. Je me suis mariée à 21 ans, le 2 octobre 1951. J'ai eu deux enfants, une fille et un garçon, Martine et Patrick. Mon plat préféré est le steak haché, frites. Ma chanteuse préférée est Edith Piaf.
5: Je m'appelle Jade, j'ai 14 ans. Je m'appelle Marion, j'ai 95 ans. Je suis née à Crépy-en-Valois. J'y ai grandi. J'ai rencontré mon premier amour vers l'âge de 13 ans ou 14 ans. Et je me suis mariée en 1950 à l'âge de 19 ans. J'ai 3 filles et 2 garçons. J'ai exercé plusieurs métiers, secrétaire, comptable et cuisinière.
6: Je m'appelle Jersey, j'ai 13 ans. Je m'appelle Josiane, j'ai 96 ans. Je suis née à Lévignan. J'ai grandi à Lévignan. Mon père était comme ouvrier, c'était un bon papa. Ma maman ne travaillait pas. Elle était mère de 7 enfants, c'était une bonne maman. Quand j'étais petite, j'étais heureuse. Mon école était sensationnelle malgré les années de guerre. J'ai connu la guerre et ses conséquences. Les rationnements, les cartes de pain, nous étions parfois privés de nourriture. Nous ne pouvions pas sortir comme nous voulions à cause du couvre-feu. J'ai connu un événement historique important, la libération de Crépy-en-Valois en 1945.
7: Je m'appelle Madine, j'ai 13 ans. Je m'appelle Monsieur Choquet, j'ai 75 ans. Je suis né à Senlis. J'ai grandi à Crépy-en-Valois, près du pont de Saint-Ladre. Dans ma jeunesse, j'étais assez sauvage. Je courais après les filles. Je me souviens une fois, il y avait un cirque. La personne a dit, si tu nettoies les éléphants, tu rentreras gratuitement. Ses parents n'étaient pas contents. Mon premier amour, c'était juste avant que je parte à l'armée. J'avais 17 ans, j'ai été marin à Istanbul.
8: Je m'appelle Lana, j'ai 12 ans. Je m'appelle Micheline, je vais avoir 90 ans. Je suis née à Vostienne, j'ai vécu à Momoise. Mon père travaillait à la ferme et ma mère travaillait pas car il y avait la maison à s'occuper. Je viens d'une famille nombreuse. Mon souvenir préféré que j'aimerais revivre, c'est la rencontre avec André. Je ne faisais pas particulièrement de bêtises quand j'étais jeune. J'ai arrêté l'école à 14 ans et j'ai travaillé. Je n'ai pas pu avoir d'enfant.
9: Je m'appelle Dolan, j'ai 13 ans. Je m'appelle Irma, j'ai 98 ans. Je suis née dans le Pas-de-Calais. Mon père travaillait comme maçon cimentier. J'ai 2 frères et 1 sœur. Je ne faisais pas de bêtises. Je suis allé à l'école jusqu'à l'âge de 14 ans. À l'école, les élèves n'étaient pas mélangés. Il y avait une école de filles et une école de garçons. Mon souvenir le plus amusant est la fête des 100 ans de l'école.
10: Naïla et Jade.
11: Je m'appelle Félicie, je suis née en 1932 à Russie-Bémont.
12: À 6-7 ans, à l'école française, j'ai découvert la méchanceté car j'étais polonaise. À l'école française, nous n'étions pas bien vus et on nous appelait les sales polacs. On restait à l'écart en classe. clan, surtout au collège, on m'appelait la sale Polac.
5: Pendant la guerre, j'ai été évacuée à Orléans. J'ai vu des militaires tuer un cheval. Ça m'a traumatisée. Je me souviens avoir appris à la radio, à la fin de la guerre, le massacre des Juifs.
10: À la fin de la guerre, ma sœur s'est mariée à 19 ans avec un Américain et est partie vivre aux États-Unis. Elle a eu 7 enfants. Je ne comprends pas car il y a fait la pilule. Je ne comprends pas sa façon de vivre. Je suis allée 3 fois la voir aux États-Unis sur la côte Est, à côté de Seattle. J'ai eu une nièce en Alaska.
13: Je m'appelle Tom, j'ai 12 ans. Je m'appelle Liliane Marcel Françoise. J'ai 80 ans et je suis née le 25 février 1946. J'ai grandi à Montmac, dans l'Oise. Mon père travaillait à l'usine et ma mère restait à la maison. Quand j'étais petite, je jouais aux cow-boys et aux indiens. À l'école, j'ai été collée parce qu'une fille avait des notes et que je les balançais avec ma règle. Je suis allée à l'école jusqu'à l'âge de 11 ans. Mes maîtresses s'appelaient Madame Chevalier et Madame Grenet. L'école se trouvait à Compiègne. Nous y étions 2 filles à jouer au football. Adolescente, j'étais solitaire et renfermée. Mais j'ai évolué avec le temps.
9: Je m'appelle Raphaël, j'ai 13 ans. Je m'appelle Jean-Claude et j'ai 90 ans. Je suis né à Paris et j'ai grandi à Nanteuil-le-Haudouin. Mon père travaillait dans une banque. Et j'ai à la fois de bons et de mauvais souvenirs d'enfance. J'ai déjà fait des bêtises, beaucoup de bêtises. Je suis allé à l'école jusqu'à l'âge de 18 ans. À mon époque, c'était une école de garçons. J'ai un souvenir marquant de l'école. J'ai été puni. Un professeur m'a sorti de la classe et j'ai passé le reste du cours dans le couloir. Adolescent, j'étais à la fois obéissant et dissipé. J'ai un souvenir très très fort de mon service militaire. J'étais commerçant au début, je n'aimais pas mon métier, mais je me suis habitué et j'ai fini par l'apprécier. J'aurais rêvé d'entrer dans la marine, j'adorais les voyages, j'ai effectué 2 tours du monde, j'ai pratiquer le rugby. Mon plat préféré est la choucroute. Mon chanteur préféré est Henri Salvador.
14: Je m'appelle Lola, j'ai 12 ans. Je m'appelle Marie Roche, j'ai 97 ans. Je suis née en Bretagne, à Morlaix. J'ai rencontré mon premier amour à 17 ans. Je me suis mariée à 20 ans. J'ai eu 2 enfants, une fille, Marie-Vonne, et un garçon, Alain. J'ai travaillé comme contrôleuse aérienne. J'ai aimé ce métier parce que je l'avais choisi. C'était un véritable rêve pour moi. Mon plus beau souvenir est la naissance de mes enfants. Si je pouvais revivre un moment de ma vie, ça serait celui-là.
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0: Bon, vous en souvenez tous de cette chanson? Non. Du coup, vous êtes à l'école, c'est plutôt un souvenir heureux pour vous, l'école, ou c'était... Ou c'était compliqué avec les calculs, le calcul mental, les dictées? Comment vous viviez ça?
1: Le calcul, c'est pas mon fort.
2: La dictée, l'orthographe, même le calcul, je me débrouille, madame.
3: Non. L'orthographe, si l'on veut. Calcul, oui, ça va.
2: Bon.
4: Et moi, c'était plutôt dictée, calcul mental.
3: J'étais bonne en dictée, mais pas des maths.
5: Géographie.
6: Ben moi j'étais pas très fort l'un comme l'autre, mais j'arrivais à suivre.
2: Ben moi j'aimais bien les dictées, le calcul. J'ai pas fait des grandes études alors, donc tout au long de ma vie j'ai appris.
7: Et vous les jeunes, c'est quoi votre matière préférée?
8: Sport.
9: Moi ma matière préférée c'est le français.
10: La musique.
11: Oui, la musique.
0: Préparer quelques photos de notre projet parce que ça fait déjà plusieurs fois qu'on se rencontre. La première fois c'était au mois de mars. On va vous rappeler ce qu'on avait fait ensemble.
12: On a fait des jeux sportifs ensemble.
0: Ensuite les élèves ont fait les journalistes. Ils sont venus à la maison de retraite pour vous interviewer. Vous vous en souvenez? On est venu plusieurs fois vous poser des questions et vous avez été comme des stars. Vous nous avez répondu, vous avez été très patient avec nous parce que on vous a posé énormément de questions, je crois qu'il y avait 25 questions, hein, c'était un vrai interrogatoire, et vous avez répondu par deux fois au questionnaire, donc merci à vous.
13: Lola, comment vous vous appelez?
3: Bah, Marie-Rose.
13: Quel âge avez-vous?
3: 97 ans.
13: Où êtes-vous née?
3: En Bretagne, à Morlaix. Morlaix.
13: Où vous avez grandi?
3: À Morlaix. Je suis arrivée à Paris à 17 ans.
13: Quel métier faisaient-vous vos parents?
3: Et j'en avais un qui était ingénieur dans l'aviation.
13: Et votre maman?
3: Maman, elle faisait pas du tout ça, elle travaillait comme inspecteur des PTT. C'était pas pareil.
13: Avez-vous un souvenir d'enfance heureux?
3: Oui, des souvenirs, on s'amusait. Hein. Enfin, mon frère... C'était plus brut, alors on le laissait, mais entre mes copines, on s'amusait, on descendait dans les champs, et là, on faisait des sacrées parties. On décidait, alors on jouait à chat, après on jouait des devinettes, des cabanes, oui, on faisait tout. On jouait mieux que les jeunes maintenant.
13: Faisiez-vous des bêtises?
3: Oui. Bien sûr, on en faisait tellement que...
13: Jusqu'à quel âge étiez-vous allé à l'école?
3: Après la première, je suis rentrée dans une école où il y avait des bonnes sœurs. Et j'ai fait 2 ans d'études secondaires chez les bonnes sœurs. Après le bac, parce que en Bretagne, c'était la mode.
13: À quoi ressemblait l'école à votre époque?
3: Oh, on était nombreux, on était 24-25, hein. On était à peu près du même âge, hein. Avec les religieuses, on rigolait pas. Que des filles à cette époque-là. On commençait à 8h jusqu'à 11h30. C'était pareil, hein, à peu près. À cette époque-là, on parlait pas de sport. Ça s'appelait gymnastique. Ah, oh, ben oui, obligatoire.
13: Avez-vous un souvenir marquant de l'école?
3: Le souvenir que j'ai, c'est de bonnes camarades que j'avais. Et ça, c'est resté, mais... Vous dire ce qu'on faisait à ce moment-là, j'en sais rien.

Et ensuite, on a eu un temps assez long d'écriture et de réécriture au collège. Là, on va vous présenter vos textes, mais au collège, les élèves ont travaillé plusieurs heures pour les écrire et les corriger. Donc, on les a fait sur les ordinateurs.

0: Jersey, comment vous vous appelez ?
1: Je m'appelle Josiane.
0: Quel âge avez-vous ?
1: 96 ans.
0: Où êtes-vous née ?
1: Je suis née à Lévignan. Je suis du cru. J'ai été communiée, baptisée, communiée, renouvelée, certificat d'études, tout à Lévignan.
0: Quel métier faisiez-vous ?
1: Au départ, aussitôt après la guerre, pendant la guerre, à la déclaration de la guerre, en 39, j'ai vécu ça. Alors je venais de passer mon certificat d'études, parce que déjà c'était à 14 ans, moi j'avais une dérogation, je renouvelais trop la classe, le cours supplémentaire, et donc j'ai passé mon certificat à 13 ans. Et après, comme il n'y avait pas de travail et qu'on était privé de tout, ma maman m'avait mis chez un cultivateur qui avait sa dame qui attendait un bébé. Alors elle a dit avec maman, on était 7 enfants, moi j'aimerais bien que vous me donniez une fille pour m'aider parce que moi je vais avoir un bébé. Et déjà elle en avait perdu un, elle avait beaucoup de peine. Alors ma sœur, qui aurait dû y aller, qui a poigné ce qu'il voulait, c'était une tête. Non, je vais remplacer le temps qu'il n'y a personne, mais un mois ou deux, parce qu'autrement, après, moi, je ne veux pas. Je ne veux pas être comme ça, non. Elle n'a jamais voulu être commandée. Un caractère épouvantable, et elle apprenait ce qu'elle voulait. Alors, finalement, je me suis retrouvée dans une ferme. C'était des gens charmants. Ils avaient un garçon à l'époque. Et moi, je suis rentrée au mois de novembre. Non, mais elle a eu son bébé le 25 août. Eh bien, je faisais le ménage, j'étais ménagère.
0: Comment étiez-vous adolescente ?
1: Oh, vous savez, j'ai toujours dit amen. J'ai préféré m'écraser. Je ne suis pas une bagarreuse. Je suis calme, je sais ce que je veux, j'ai beaucoup de volonté, mais par contre, ça reste chez moi, je n'ai pas explosé. Non. Ça se fait toujours dans le calme.
0: À quel âge avez-vous rencontré votre premier amour ?
1: Oh, 18 ans, 19 ans. J'ai eu ma fille à 20 ans. Je me suis mariée à 19 ans. À ce moment-là, on n'était pas comme aujourd'hui. On avait un garçon, c'était sérieux, mais on ne couchait pas avec, on ne connaissait pas ça. La preuve, c'est que moi, je me suis mariée le 10 septembre. 49, et j'ai eu ma fille en juillet, enfin 10 mois et demi après. Alors ma fille, j'ai appelé Liliane, et j'ai eu un petit garçon en 55, mais j'ai pas pu l'élever. C'est un petit garçon qui était très gros. Quand il est venu au monde, il pesait presque 10 livres, et j'ai eu que des problèmes. Alors je suis rentrée, je me suis retrouvée pendant 2 mois que dans les hôpitaux. Je l'ai eu à l'hôpital de Senlis, j'y suis retournée. De Senlis, je suis allée à Paris. Ils m'ont dit, écoutez, on a eu un cas du genre, mais cette dame-là a eu 6 enfants, ils sont tous morts. Alors, tous comme ça. Des gros enfants, mais il y a une malformation et on ne peut pas dire où, parce qu'il était cyanosé. C'est un gosse, il était... Enfin, je n'ai pas pu l'élever, c'est très dur. Hein. Ça dure 5 ans, hein, c'est des trucs comme ça. Alors j'ai perdu mon petit garçon. Et j'ai eu que ma fille. Et je n'ai qu'une fille. Et qui malheureusement a perdu son mari aussi à 6 ans. Et c'est elle qui s'occupe, qui est présidente du club des mimosas à Crépy. Elle se défend, mais elle a du mal.
0: Quelle était votre passion ou vos loisirs ?
1: Écoutez, j'aime la danse, j'aime beaucoup la musique, j'aime bien danser. Ça y est, c'est fini, c'est plus pour moi. Mais autrement, j'aime tout. J'aime tout, j'aime la vie, j'ai connu tout un tas de trucs, il faut dire. Hein. Dans l'existence, il y a eu la guerre, les privations. Après ça, il fallait gagner sa vie, il fallait être honnête et tout. Je n'ai jamais aimé mentir. Le menteur, c'est pas mon truc.
2: Ah, alors,
1: non.
2: Allô. Bonjour, jeune homme.
1: Sincère.
0: On est en train de faire une couverture de livre avec des empreintes de main et une photo avec des personnes âgées et des jeunes. Et on le faisait avec les personnes âgées. de ses souvenirs partagés. Un genre de livre avec tout le texte des personnes âgées.
3: On avait fait des collages, vous vous souvenez ensemble qu'on avait collé des choses sur une feuille ? Vous vous souvenez ? Eh bien, c'est pour faire la première page de notre livre. Du livre qu'on va vous offrir, du livre de votre vie, des souvenirs partagés que vous nous avez partagés. Donc voilà ce livre. À l'intérieur, il y a toutes les lettres que nous avons écrites par rapport à l'interview qu'on a fait avec vous. Vous allez en avoir un chacun. Donc on va vous les offrir. Ce livre, il fait une super histoire. Il y a tellement de choses intéressantes dedans entre vos histoires de vie, les histoires sur l'école, vos petites anecdotes, vos histoires aussi au moment de la Deuxième Guerre mondiale que nos élèves n'ont pas connues. C'était vraiment une rencontre très très riche pour nous et pour eux.
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5: Alors, comment vous vous appelez ?
6: André.
7: Micheline.
5: Quel âge avez-vous ?
6: 92 ans au mois de mai.
7: 90 ans au mois de juin.
5: Où êtes-vous né ?
6: À Russie-Bémont.
7: À Vaucienne.
5: Où avez-vous grandi ?
6: Vaumoise.
7: Vaumoise aussi.
5: Comment vous êtes-vous rencontrés ?
6: Tout jeune à l'école. On était à l'école ensemble.
5: Qui a fait le premier pas ?
6: C'est pas les deux.
7: Oh, non, c'est toi.
6: On était voisins. Alors, on se faisait des signes.
7: On n'avait pas l'eau courante à l'époque pour aider ma mère, parce qu'on était une famille nombreuse. J'allais chercher de l'eau à la fontaine. Ils étaient deux copains à me suivre. Et après, j'ai fait mon choix.
5: Qu'est-ce qui vous a attiré chez Micheline ?
6: Je sais pas, on était voisins et puis...
7: C'est tout.
6: C'est un peu tout. Hein.
5: Elle n'avait pas des beaux yeux.
6: Oh, si. Hein.
7: J'étais jolie quand même.
6: À l'époque, on était jolie. Hein.
5: Et vous, pourquoi vous avez choisi André ?
7: André, parce que c'était un beau brun. Je sais pas, j'étais attirée par lui.
5: Quel métier avez-vous fait ?
6: Moi, j'ai travaillé dans le bâtiment. Sorti de l'école, j'étais en apprentissage, et puis après, c'est le bâtiment. C'était un artisan avec deux ouvriers, c'était pas une entreprise.
7: J'ai fini agent de service dans un collège à Nanteuil, mais j'ai commencé à travailler à 14 ans. Non, 14 ans et demi, quand même, à la sucrerie de Vaucienne, jusqu'en 57. Où là, on a déménagé, parce qu'on s'était mariés, on a déménagé à Nanteuil-le-Loing.
5: Quels sont votre caractère ?
6: Moi, je suis assez calme. J'ai assez bon caractère.
7: Je suis très nerveuse.
5: Si vous pouvez revivre un moment, vous choisirez lequel ?
6: Notre jeunesse, 1920 plus. Après la guerre, on était quand même plus heureux.
7: On était plus heureux.
6: Oui.
7: Ça, c'est sûr.
6: Plus à la campagne, on avait ce qu'il fallait.
5: Si vous avez un commentaire à faire sur le monde dans lequel vous vivez aujourd'hui, ça serait lequel ?
6: C'est difficile, moi. Maintenant, on est heureux depuis le temps qu'on est mariés. Maintenant, il faut se laisser suivre. On est obligé de suivre. Ils nous bassinent avec la guerre, toujours la guerre. En ce moment, avec la guerre et tout ça, on est un peu...
7: Avec la guerre, j'aime pas. Tous ces morts, tous ces... On n'y peut rien, malheureusement. Je plains les jeunes de vivre dans ce monde-là.
8: Est-ce que toi, t'es heureuse dans ce monde-là ?
0: Il y a des moments oui, il y a des moments non. Voilà.
8: Alors, est-ce que ça correspond à un peu à ce que vous avez dit avec...
9: Eh bien, ça correspond à une jeunesse de travail, d'amour pour tout le monde, de respect. Le respect de chacun, les personnes âgées, entre autres, il faut protéger, parce qu'ils ont besoin de notre aide. Moi, je suis de celle qui n'est pas la personne à chercher des histoires. De toute façon, j'essaie toujours d'arranger tout le monde et je fais de sorte que je puisse rendre service. Je n'ai pas de problème, j'aime tout le monde. De toute façon, je m'efface. Je suis venue parce que là où nous sommes très bien. Beaucoup de sorties, beaucoup d'animations. Et c'est quand même valable dans ce sens que j'ai encore une certaine vivacité. J'ai encore besoin de vivre.
8: Qu'est-ce que t'en penses, toi, jeune fille? Et comment tu trouves Josiane?
10: Gentille.
9: Mignonne.
8: Mais oui, mais tu trouves pas qu'elle a de l'énergie pour 87 ans? Impressionnant. Qu'est-ce que t'as retenu par rapport à tout ce qu'a dit Josiane?
10: Bah, qu'elle a vécu la guerre déjà.
3: Comment vous appelez?
7: Bah, je m'appelle Félicie. Voilà. Je vais être repérée avec un prénom comme
3: ah ben,
7: ça.
3: Oui, oui, c'est sûr. On chantera pas la chanson, si?
7: Bah, ça, c'était rare que ça chantait pas.
3: Vous êtes née en quelle année?
7: En 32. Bah, ça fait 94, c'est ça? 95, je ne me souviens plus.
3: Vous habitiez où?
7: Bah, à l'époque, j'habitais, c'était Russy Bémont, là où je suis née. Que j'ai quitté cet endroit quand je me suis mariée pour aller au village d'à côté, bien pas beaucoup plus loin, Vaucienne.
3: Vous disiez tout à l'heure que vous aviez une sœur qui était partie aux États-Unis, qui avait eu 7 enfants et que vous ne compreniez pas qu'elle en ait eu autant alors qu'il y avait la pilule.
7: Eh bien, la pilule est arrivée, ben, je me souviens, parce que j'avais une voisine qui était à son 6e enfant et puis que son médecin ne voulait pas lui prescrire. C'était, au début, c'était un peu... On ne le disait pas, c'était secret. Et ma voisine, elle prenait la pilule et son médecin, il n'était pas au courant. Ça a fait une affaire de dire qu'elle n'avait pas suivi les instructions. Et bien, c'était... moi, j'avais... À l'époque, moi, j'avais quel âge? 18 ans, peut-être. Ben non, par là... C'est devenu où la pilule était déjà mise en vente, mais elle n'était pas prescrite. Ah ben, j'ai 2 enfants qui sont toujours là. Ma fille qui habite à Crépy, qui vient d'avoir sa retraite. Et puis mon fils qui habite à Amiens. Florence, ma fille, et puis Philippe, mon fils, qui n'est pas encore à la retraite. Ah ben, j'ai des petits-enfants, puis des arrière-petits. De chaque côté, j'avais 2 petits-enfants, Héloïse et Sébastien. Et puis maintenant, chacun a 2 enfants. Héloïse, elle a 2 fils. Et puis mon petit-fils, il a une fille et un garçon. Un petit Mathias, qui est amusant comme tout, mais il va avoir les mêmes problèmes de Dieu que moi j'ai. Parce que c'est quelque chose d'héréditaire. Et puis à 2 ans, il porte des lunettes.
3: Et alors, est-ce que votre petit-fils, il est révolté comme vous l'étiez quand vous étiez jeune?
7: Ben, mes petits-fils, je pense pas, non. Ça, ils ont des activités en dehors des parents. Les 2 premiers, là, ils font du VTT dans un club.
3: Parce que Félicie, ce qu'elle nous dit pas, c'est qu'elle aimait beaucoup se battre avec les garçons.
7: Ah ben ça, c'était l'époque où les garçons, ils avaient la priorité surtout. Les filles, elles devaient marcher derrière. On était à deux kilomètres de... C'était dans un hameau. Et bien, quand on faisait la route pour aller à l'école, et ben les filles, elles n'avaient pas le droit de marcher devant. Les garçons arrivaient pour nous repousser. Et puis moi, ben, je réagissais. Il y avait même des soucis avec ma mère, que quelquefois, ben, il y a des parents qui venaient se plaindre que j'avais battu un des garçons. C'était injuste, mais enfin, c'était l'époque où ben, les hommes, c'était les hommes, puis la femme, ben, ne serait-ce que par la façon de vivre, qu'elle était pratiquement tout le temps chez elle à faire s'occuper des travaux de la maison, mais pas de l'extérieur.
8: Est-ce que vous croyez que ça a changé?
7: Ah ben, je crois quand même que les filles, elles réagissent autrement quand même. Enfin, j'espère pour elles. Enfin, il y a peut-être pas tout encore quand même, mais ça s'est quand même beaucoup amélioré. Hein.
3: Et vous disiez que la radio était arrivée chez vous en 1945 et que ça avait été...
7: Et c'est là qu'on a appris ce qui s'était passé pendant la guerre, avec les massacres qu'il y a eu, et qu'on n'en entendait pas parler du tout avant. Enfin, ça n'arrivait pas, peut-être qu'il y a des endroits où ça se savait, mais chez nous, avec la radio qui est arrivée.
11: qui a divulgué tout ça, mais sinon, ça se passait dans le silence. Personne ne pouvait soupçonner une horreur pareille, ce qui s'est passé pendant la guerre. C'était pas imaginable qu'il pouvait y avoir un événement comme ça qui se soit passé.
3: Et il y a d'autres événements historiques qui vous ont marqué?
11: Historique, je suis en train de chercher. Comme ma sœur qui est partie aux États-Unis, ça a été historique parce qu'elle n'était jamais partie de la maison. Quand à 19 ans, elle est partie. Et à l'époque, on voyageait par avion comme on voyage maintenant. Elle était partie par le bateau jusqu'à New York, puis ensuite la traversée des États-Unis en bus.
8: Et pourquoi elle est partie?
11: Parce qu'elle s'est mariée avec un Américain. C'était pas prévu. Enfin, quand ils sont connus, c'était un mariage d'une de mes cousines. Il y avait des soldats américains qui étaient invités. Et puis qu'ils ont fait connaissance. Ma sœur avait 16 ans. Puis juste à ce moment-là, les Américains repartaient dans leur pays. C'était après la guerre. Et puis du coup, il est revenu 3 ans après. Puis elle s'est mariée comme ça. Moi, j'ai été là-bas en visite.
3: Et j'ai une dernière question, Félicie. Si vous aviez un conseil à donner à nos jeunes aujourd'hui qui sont venus vous voir, quel serait-il?
11: Moi, je ne sais pas si on peut leur donner des conseils, parce qu'ils ne voient pas les choses du tout comme on voyait, nous. Ce qui fait que je ne sais pas si je suis capable de donner un conseil. Non, je ne pense pas. Même à mes arrière-petits-enfants, là, je constate, par mes petits-enfants, je sais ce qu'ils font, mais je ne permettrai pas de suggérer quelque chose d'autre.
8: Vous pouvez leur dire, combattez l'injustice.
11: Ça, c'est certain. Déjà, avec les origines que l'on a, on se battait un petit peu déjà à l'époque contre ça, puisqu'il y avait déjà... Maintenant, il y a toujours des étrangers qui arrivent et ils sont mis à l'écart. Mais nous, ça a été ça. C'était la grosse période où il y avait l'immigration polonaise après la guerre, quand il y avait un manque de manœuvre. Et les étrangers qui arrivaient, c'était les Polonais. Alors, on était rejetés, ça c'est sûr. Moi, quand je suis rentrée en sixième, c'était ça. Il y avait un écart, on me gardait à côté. C'est pas comme les autres.
3: Quelle était votre passion, vos loisirs dans votre vie?
11: Les loisirs, déjà, on n'en avait pas tant que ça. Il y avait toutes sortes de petits travaux saisonniers qu'on aidait les parents. Et sinon, les loisirs, on prenait notre vélo pour aller à la fête du village à côté. Et que ça arrivait, c'était les environs vraiment proches. C'était 3-4 fois dans l'année, c'était tout, les loisirs. Après, quand j'ai pu travailler et que j'ai eu une voiture, on s'éloignait un petit peu, mais sinon, on restait dans son village.
3: Et à 58 ans, vous avez un loisir qui est arrivé, parce que vous êtes devenue adjointe à la mairie de Vaucienne.
11: Bien sûr. Après, il y a eu les loisirs, c'était de participer au... On a fait une bibliothèque, on a fait... Qu'est-ce qu'il y a eu? Il y avait toujours une grande équipe de football qui était connue dans la région, pas quelque chose d'important. Alors il y avait ça dans le village. Il y avait un passionné, c'était mon mari qui gérait tout ça, le football. Et puis moi, je m'occupais du reste.

0: Qu'est-ce que t'as retenu? Qu'est-ce qui t'a ému?
1: Je sais pas trop.
2: Bon, elle est encore jeune, hein, oui. Pour ressentir, attendez.
0: C'est vrai. C'est quoi la maison de retraite?
1: La maison de retraite, c'est où il y a des personnes âgées, où ils sont parce qu'ils en ont besoin et que bah, il y a des moments bah, ils ne voient pas leur famille. Donc nous, on a participé à ce projet pour qu'on les voie et pour qu'ils voient des gens aussi. Et du coup, bah, on fait des trucs avec eux. C'est bien parce que comme ça change des cours.
0: C'est sûr.

0: Comment vous vous appelez ?
1: Jacqueline.
0: Quel âge avez-vous ?
1: 90 ans.
0: Où est-ce que vous êtes née ?
1: À Crépy.
0: Où ça, à Crépy ?
1: Rue de V, en face de Saint-Thomas. La rue de V, c'est en face de Saint-Thomas. Le beau clocher.
0: Et par la suite, vous m'avez dit que vous étiez habité du côté du pont Saladre, c'est ça ?
1: Ah oui, après, bah oui, parce que chez mes parents, c'était pas grand, où j'habitais. Et puis, il y a eu les jumeaux. Je vous ai dit que j'ai eu un frère et une sœur.
0: Oui.
1: Et il a fallu déménager. On est allé rue de... Ormolgavien, comment ça s'appelait par là ? Henri Laroche.
0: À côté du stade.
1: Voilà. Et pendant la guerre, il y avait les Allemands qui étaient dans ce stade. Mais c'était pas marrant. Je suis partie évacuée chez ma grand-mère.
0: En parlant justement de cette période-là, vous avez dit que le pont Saladre était visé par les Allemands.
1: Ah oui. Et ils ont fait tomber les maisons à côté, mais pas le pont. Oui, parce que là, il est en réparation.
2: Bah oui, ils vont le faire tomber.
1: Hein, ils vont le faire tomber, là.
0: Où est-ce que vous avez été à l'école ? Vous me l'avez dit tout à l'heure.
1: Rue Saint-Denis.
0: C'était l'école des filles.
1: L'école des filles, oui. Filles, hein.
0: Vous pouvez me le redécrire ?
1: Oui, il y avait une grande porte, vraiment assez lourde pour rentrer.
0: Oui.
1: Il fallait même soulever, il y avait un rebord où j'avais pas haut. Il fallait soulever le pied pour rentrer sous le porche. Après, il y avait la cour, une petite cour, oui, avec un gros platane sur la grande cour, où il y avait les primaires.
2: Votre premier amoureux, c'était qui ?
0: Moi, je sais.
1: Je crois que c'est mon...
0: Moi, je sais, vous l'avez dit.
2: Je crois que c'est mon mari. C'est votre mari ?
1: Oui. C'est-à-dire qu'il y a eu un espace, il est parti à Beauvais faire ses études, on s'est perdu de vue, on s'est retrouvés.
2: Comme la chanson.
1: Et voilà. Exactement. Et après, ça s'est passé comme ça.
2: Qu'est-ce qui vous a plu chez lui ?
1: Ah, parce que il est bien aimé faire rire. J'avais besoin de rire, besoin de distraire.
0: Il s'appelait comment ?
1: Robert.
0: Robert. Et vous l'avez connu à quel âge ?
1: Je l'ai connu de bonne heure, mais entre voisins. Mais c'était mon copain, c'était tout.
0: Oui.
1: C'est après que ça s'est décidé.
2: Est-ce que c'est lui ou vous qui avez décidé de faire le premier pas ?
1: Ah, c'est lui. C'est lui, parce que on était faire du vu, puis après, il m'a retrouvé. Je m'en allais à une fête, la fête du pont. C'était la fête du pont. Il y avait mes deux voisins, donc Robert et Jean, un autre voisin. Robert disait à l'autre, c'est qui la fille qui est devant ? Bah, il dit, c'est Jacqueline. Et puis après, c'est là qu'on s'est retrouvés. Voilà.
2: Les loisirs, et qu'est-ce que Jacqueline aime faire ou aimait faire quand elle était jeune ?
1: Ah ben moi, j'ai fait des tricots pour mes frères et sœurs. J'ai tricoté tout ça. J'ai fait des... Pour la communion de mon frère et ma sœur, les jumeaux, je leur ai fait des chaussettes en carton.
0: En carton, ça me semble bizarre, en carton.
1: En coton.
0: En coton, pas de souci. Donc vous adoriez... On peut faire des lapsus, on peut faire des lapsus.
2: C'était plutôt la valise en carton, moi, je connaissais.
0: Effectivement, votre passion, c'était de tricoter.
1: Ah, oui.
0: Mais également, vous ne me avez pas de feuilletons de bande dessinée.
1: Ah oui, c'était nous deux.
0: Nous deux, oui.
1: C'était un feuilleton qui existait toutes les semaines. C'était un truc amoureux, ça, c'est sûr. Hein.
0: À l'époque, c'était ça.
1: Ouais. Et c'était en image.
0: Oui.
1: Et la semaine d'après, on avait la suite. J'avais une hâte d'avoir la suite après.
0: Quel était votre métier, principalement ?
1: J'ai travaillé dans la fabrique de corsets. Corsets, gaines, soutien-gorge, porte-jartelles, dans Crépy.
2: Et où ça ?
1: Alors, comment je vous ai dit ?
0: Tout à l'heure, vous m'avez dit du côté de la routière.
1: Là, voilà. Il y avait une boulangerie en France, on allait chercher du pain frais et des chocolats pour goûter.
2: Et comment s'appelait cette entreprise ?
1: Levenfen. C'est le nom des deux frères qui arrivaient par le train. Levenfen, ce sont des juifs. Nous, on les fabriquait. ils étaient coupés, tout. Moi, je faisais des finitions au carton. Au carton.
2: Ah, oh, bah, décidément.
1: Au coton perlé.
2: Vous êtes fan de carton.
1: Oh, c'est bien, on rit comme ça. Hein.
0: Donc, tout ça était destiné effectivement pour Paris.
1: Mmh. Ah oui, à Paris.
0: Et vous m'avez dit que par rapport à ce métier, qu'au départ, ce n'était pas votre passion au départ.
1: J'aimais pas la couture. J'avais pas l'instruction, j'ai le certificat d'études. Puis 10 ans, ma mère toujours partie travailler, mon père aussi travaillait. J'étais pas motivé à discuter avec mes parents. En ce temps-là, c'était différent.
2: Ah, oui.
0: Et je vais quand même finir sur la dernière question, Mme Delfos. Parce qu'on...
1: Il y a 20 cartons, hein.
0: Carton égale coton.
1: Voilà.
0: Comme ça, je traduis.
1: Ah, oui.
0: Quel conseil donneriez-vous aux jeunes aujourd'hui?
1: Ah,
0: bonne question.
1: Oh, il y a beaucoup de choses. Hein.
0: Oula, je suis prêt à noter.
1: Il y a déjà de bien travailler à l'école. Bah, pour avoir une bonne situation après. Et puis, ne pas boire ni droguer et tout ce qui s'ensuit, là. Avec tous ces problèmes-là.
0: Alors, ne pas boire, ne pas se droguer, ne pas...
1: Boire raisonnablement, de l'eau.
0: Et quoi d'autre? Après, bien travailler à l'école, j'ai envie de dire que c'est logique.
1: Bah oui, c'est logique.
0: De ne pas aller vers des excès, c'est logique aussi.
1: Oui.
0: Quel autre conseil vous pouvez leur donner?
1: Parce que les jeunes, il y a intérêt à bien les suivre, hein. Pour leur faire confiance.

0: On va faire un quiz avec la personne âgée qui est à côté de vous et l'élève. On va montrer des images et après, on va poser des questions. Et après, il faudra que vous répondiez aux questions avec l'élève sur votre ardoise.
1: Alors, il va y avoir des questions, des images et on va répondre aux questions. Quel est le mâle de la chèvre ?
2: C'est quoi le mâle de la chèvre ?
3: Tout le monde a écrit sur l'ardoise ?
4: Est-ce que...
3: Vous avez écrit la réponse ?
4: Est-ce qu'il a fait une faute ?
3: Ah, les moins un, c'est une faute.
1: C'est quoi la réponse ? Tiens.
5: Le bouc.
4: Bravo !
1: Comment s'appelle cette chanteuse ?
6: Elle y...
4: Voilà.
1: Celui qui trouve, il chante, hein.
4: Allez.
1: Voilà, voilà.
7: Sur scène, devant les producteurs. Le grand Charles.
6: Et je lui ai même serré la main, général de Gaulle. Et j'avais 10 ans. J'étais sur le bord du trottoir et il défilait dans une avenue. J'ai tendu ma main, il m'a pris ma main. Et hier, je suis allée voir le film. Celui qui faisait de Gaulle était vraiment bien. C'était très bien joué. Ça rappelle des souvenirs.
1: Comment s'appelle ce dessert ? Comment s'appelle ce dessert ?
8: Je sais pas, j'en ai mangé déjà.
1: Tu sais, toi ?
2: C'est des macarons.
8: Oh, merde.
1: Qui suis-je ?
9: Lui, il est connu, hein.
4: André et Micheline, vous aimez le sport ?
10: Bah oui, mais...
4: Le foot ?
9: Mbappé.
4: Comment ça se dit, jeune fille ?
11: Mbappé.
4: Presque M-papi. Et il joue dans quelle équipe ?
2: Real Madrid.
1: Comment s'appelle cette nage ?
12: Je crois.
9: Ouais. Je suis née au bord de la mer, mais je ne sais pas nager. Mais après, on est parti. Il y avait
4: pris.
9: La guerre, donc les moniteurs n'avaient pas le droit.
4: Et toi, Tom, tu sais nager ?
13: Oui, je sais nager.
4: Tu nages où ?
13: À la piscine ou à la mer.
1: Oh. Qui suis-je ?
6: Zidane. Je le connais, mais j'oublie son nom. C'est terrible, ça.
4: Ça commence par un Z.
6: Zidane.
4: Voilà. Tom, qu'est-ce qu'il
14: Monsieur
4: a
14: prof.
4: Monsieur prof.
1: Les jeunes, c'est un cycliste qui a gagné le Tour de France plusieurs fois.
4: Allez, André. Il était toujours second.
10: Ah, Polydor.
8: Il a toujours été deuxième.
13: Michael Jackson.
1: Alors, est-ce que vous le connaissez ?
4: Et qu'est-ce qu'il dit, Michael Jackson ?
13: Voilà.
15: Où se trouve ce château ?
16: Versailles.
1: Ce château, c'est le roi soleil, Louis XIV.
4: T'es déjà allé à Versailles ?
6: Ben, la mer, oui, je l'avais. Je lui ai appris quelque chose, parce que j'étais dans la boulangerie-pâtisserie quand j'étais jeune, et les religieuses, on les appelait les bonnes sœurs.
1: Alors merci pour ce quiz, vous avez permis aux jeunes d'avoir plein de bonnes réponses, pas vrai ?

0: Quel est votre prénom, monsieur?
1: Jean-Pierre.
0: Quel âge?
1: 66 ans.
0: Où habitiez-vous?
1: Boulevard Montparnasse, dans le 14e. En face, c'était l'église Notre-Dame-des-Champs. C'est là que j'allais jouer avec mes copains quand j'étais petit au square. Square Ozanam, c'est celui qui a été béatifié par le pape.
0: Mais pourquoi vous vous retrouvez dans l'Oise?
1: J'ai eu le Covid, puis une embolie pulmonaire il y a quelques temps. Et puis on a trouvé que j'avais des problèmes avec la prostate.
2: Pourquoi l'Oise et pas
1: Paris?
2: Parce
1: que ma nièce est directrice du EHPAD.
2: De cet EHPAD?
1: Oui. C'est Madame Darmois.
0: Vous avez fait quoi comme métier?
1: Oui, moi j'ai fait mes études de médecine. Je me suis arrêté à peu près au milieu. Et puis j'ai sauté le cours d'infirmier. Parce que ça me barbait de faire les examens complémentaires. Bon ben, je faisais beaucoup de piano. J'étais autodidacte. Mon père m'a appris le solfège dans les forêts vendéennes, dans les pinèdes. Et puis après, j'ai eu un très bon professeur.
0: Quel est votre caractère principal?
1: Ouais, je suis plutôt calme. Personne ne peut m'énerver.
0: Quelle est votre passion?
1: Ouais, c'est le vélo, le judo, les maths. J'ai fait un petit peu de tout. Donc au total, ça fait un petit quelque chose.
0: Qu'est-ce que vous pouvez conseiller aux jeunes?
1: Surtout de ne jamais se droguer, de ne pas boire d'alcool ni fumer. Et puis de faire un petit peu de sport, aller à la piscine, on peut le faire longtemps, même quand on est âgé.
3: En tout cas, voilà, on arrive au bout de notre rencontre.
4: Elle était voilà. Incroyable.
3: Ah bah, nous aussi, très agréable. On est très contents de vous avoir reçu cet après-midi. Parce
4: ça nous fait du bien.
3: Ben oui, bien sûr. Ben oui. Et c'est la première fois, apparemment, que des personnes de la maison de retraite viennent au collège. Vous êtes les premiers à venir au collège.
4: On sait un peu bien de revenir si ça va, veut bien nous amener.
3: Ah ben avec plaisir,
4: on
3: pourrait
4: revenir.
3: On
4: peut pas revenir à pied, c'est pas possible.
3: Ah non.
5: Là, c'est où, là? C'est sur la route du Lévignan, non?
3: Oui, après, il y a le lycée Jean Monnet juste à côté. Il y a la piscine, le lycée Jean Monnet. Et après, oui, on part sur la route de Lévignan. Ouais.
6: Merci les jeunes. Merci les anciens.
7: Il y avait
8: Jacques Choquet,
9: André Mancier,
10: Micheline,
11: Marie-Ange, Noël, Irma, Charlier,
12: Marie-Rose Fraissard.
13: Moi, je m'appelle Madame Lambert-Josiane.
14: Yvette Ventrimpont.
3: Alors, avec qui?
15: Raphaël.
16: Inaya. Lola.
17: Jersey.
18: Lise.
19: Tom.
20: Jade.
21: Naïla.
3: Avec
22: Salah Boufarcha, animateur à Delante.
3: Et vous? Émilie. Martin Sportella, donc enseignante en SECPA, au collège Jean de la Fontaine.
13: On a été gentiment reçus. Et je remercie les personnes qui nous ont accueillis.

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3: Être fauché comme les blés. Expression auriculaire dont le sens figuré a doublé le sens propre dans l'usage oral. Faucher est le participe passé du verbe faucher dont la signification première est couper avec une faux. La faux, F-A-U-X, ou anciennement faux, F-A-U-L-X, est un outil manuel agricole destiné à couper l'herbe lors des fenaisons et les céréales lors des moissons. Exemple, prenez un champ de maïs OGM, amenez-y un José Bové et glissez-lui maladroitement une faux bien affûtée entre les mains avant d'appuyer sur le bouton « marche ». Vous verrez qu'en deux temps, trois mouvements, il ne restera plus rien de votre champ, complètement fauché. Pour le sens figuré, qui daterait de 1877, c'est une simple métaphore qui assimile l'état du porte-monnaie vide d'une personne totalement démunie, il n'y reste plus rien, à celui du champ complètement fauché, dont il ne reste plus rien non plus. Quant à son extension avec « comme les blés », elle serait apparue en 1899. Si cette comparaison coule de source, c'est bien le destin pour un champ de blé d'être fauché. Il faut aussi y voir une certaine malice, puisqu'en argot, le blé désigne l'argent. Et si la métaphore paraît évidente, on peut tout de même noter qu'au XVIIe siècle, à une époque où les gens se promenaient encore avec des espèces sonnantes et trébuchantes dans les bourses pendues à la ceinture, le voleur fauchait lorsqu'il coupait la bourse et l'emportait. On retrouve là un lien avec deux des sens argotiques de faucher. Faucher, c'est s'emparer, escamoter, prendre, rafler, voler, barboter, carotter, chaparder, chiper, choper, écornifler, kidnapper, piquer, subtiliser, dérober. Nous voilà fauchés comme les blés. Très pauvres, ruinés, désargentés, sans le sou, misérables, indigents, en faillite, à sec, pauvres comme la gale, dans un dénuement extrême, sans aucun argent, pauvres comme Job, dans la dèche, état de grande misère ou de grande gêne dû à un manque d'argent.

0: 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Au-delà de la misère, être fauché est quelquefois assimilé à la mort. Marcel Cerdan est fauché au sommet de sa gloire. La mort a été représentée en tant que figure anthropomorphe ou comme personnage fictif dans de nombreuses mythologies et cultures populaires. Dans le folklore occidental moderne, la mort se présente comme un squelette portant une robe, une toge noire avec une capuche et avec une grande faux. La mort est alors connue sous le nom de la grande faucheuse ou tout simplement la faucheuse. Ce symbole d'origine italienne est très présent durant tout le Moyen-Âge et à la Renaissance dans les peintures apocalyptiques macabres. À une époque où la peste noire faisait des ravages, la faucheuse représentait un être terrifiant venu happer les vivants d'un coup de lame. « Avec tout ça, on n'est pas fauché », disait l'auriculaire de ma grand-mère, entendant par là que l'on n'était aucunement lésé, mais aussi aucunement satisfait d'une proposition de peu de valeur. À la revoyure.
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0: 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Parce qu'autant podcaster jusqu'à la fin du monde. Découvrez ce projet pas commun. Alors que vous écoutez cette interview, le temps a filé vers l'été 2026. Bonjour à toutes et à tous, c'est Frédéric et nous sommes sur RVM avec Lisa Giannarelli, c'est comme ça qu'on dit ?
2: Oui, c'est ça.
0: Lisa fait le tour de France des radios associatives. Alors, tu le fais à pied ? En voiture, en avion?
2: Non, alors moi j'ai décidé de le faire à vélo et en train. Train parce que bon, il y a beaucoup de radios et finalement mon activité principale ça reste d'aller voir les radios, donc je peux pas tout faire à vélo, mais là le beau temps revient donc j'en fais de plus en plus.
0: Alors tu en es où de ce Tour de France?
2: Alors ici, c'est la 52e radio que je rencontre sur ce Tour de France. Je suis partie fin août et je continue jusqu'à fin juin, donc j'aurai fait 10 mois de voyage. Donc on va dire que j'arrive plutôt sur la fin, même s'il reste encore 2 bons mois.
0: Alors quelle est cette envie? Pourquoi tu as décidé de faire le tour de la France, des radios associatives? Quelle a été ta motivation?
2: Alors, c'est parce que je suis arrivée dans le monde des radios associatives, mais complètement par hasard. Moi, j'ai fait un master en économie sociale et solidaire, plutôt orienté en gestion de projet et sciences sociales. Et donc, en cherchant du travail, après ce master, je suis tombée sur une radio associative où j'ai commencé en chargée de projet et puis coordinatrice de l'association. Et quand je suis arrivée là-dedans, je me suis dit... Waouh! Mais alors que ça fait 10 ans que je traîne dans le milieu associatif, pourquoi personne ne m'avait parlé de ça en fait? Je n'avais zéro connaissance sur les radios associatives et j'ai trouvé ces actrices absolument incroyables, que ce soit d'informations locales, découvertes musicales, mais aussi tout ce qu'on ne voit pas, tout ce qu'on n'entend pas en fait quand on écoute la radio. C'est beaucoup de liens humains, sociaux, beaucoup de liens avec les autres acteurs, actrices du territoire, d'animation du territoire, de mise en avant du territoire. Moi, c'est vraiment quelque chose qui me parlait beaucoup. Comme j'étais plutôt sur la gestion de projet, gestion d'équipe, bilan de financement, demande de financement, tout ça, c'est vrai que j'avais pas forcément beaucoup de temps pour faire de la réalisation. Et moi, le documentaire sonore, c'est quelque chose que j'ai toujours beaucoup aimé. Mais je crois que c'était complètement un impensé que peut-être moi aussi, je pourrais le faire, en fait. Donc, j'ai eu envie d'avoir plus de temps pour faire de la réalisation parce que ça prend énormément de temps entre la récolte du matériel et puis derrière le montage, la réflexion, l'écriture, tout ça.
0: C'est ton matériel?
2: Ouais.
0: Très bien. Et quelle est la radio, tu peux la nommer, la radio dans laquelle tu travaillais?
2: Oui, c'était WNE à Mulhouse, en Alsace.
0: Et donc, tu ne travailles plus dans cette radio?
2: Non, j'ai eu une rupture conventionnelle. J'ai décidé de me lancer en indépendante, justement, pour avoir plus de temps sur la réalisation. Même si j'ai toujours très envie de continuer à travailler avec les radios, mais pas forcément en tant que salarié. On est tout le temps la tête entre 1000 projets, 1000 missions. Et donc, j'avais envie de me concentrer vraiment sur le documentaire sonore et de commencer par les radios associatives parce que je trouve qu'on les connaît pas assez et de documenter tout ce qui s'y passe. Et c'était aussi pour moi un moyen de découvrir un peu plus ce milieu que finalement je ne connaissais que à Mulhouse.
0: Est-ce que tu écoutais la radio en général avant?
2: Alors j'écoutais en voiture, mais pas plus que ça. Et c'est vrai que j'écoutais plutôt genre France Culture, France Inter, des choses comme ça. Je viens du Var, du centre Var. Et en fait, chez mes parents, on ne captait vraiment pas de radio locale. Il y en avait un peu plus loin. Après, du coup, je me suis renseignée. Mais c'est vrai qu'on ne les captait pas chez mes parents directement. Donc, j'avais vraiment pas de connaissances, même petites, de radio locale.
0: Et tu as quel âge, Lisa?
2: J'ai 29 ans.
0: Toute jeune?
2: Ouais, je sors des études il n'y a pas si longtemps.
0: Donc, qu'est-ce que tu vas faire de tous ces témoignages que tu enregistres au long de ton parcours?
2: Je reste à chaque fois quelques jours dans les radios associatives. Donc je fais des interviews, je prends du son d'ambiance, je rencontre les personnes qui sont en lien avec la radio. Et l'idée, c'est de faire une série documentaire sonore sur les radios associatives. Et donc de préparer des épisodes thématiques, donc de partir de l'histoire des radios associatives qui nous viennent tout droit des radios pirates. Même si ça a été beaucoup documenté, j'ai quand même envie de revenir un petit peu sur le contexte historique. Et puis surtout de voir comment elles ont évolué dans le temps. Aujourd'hui, à quoi ça ressemble une radio associative, qu'est-ce qu'elles apportent sur un territoire. Mais aussi tout ce qui est les tensions entre les financements, l'indépendance à l'heure d'une concentration médiatique de plus en plus forte. Et puis tout ce qui est le rapport au territoire, aussi aux personnes qui vivent là, aux émissions bénévoles. Je rencontre aussi beaucoup de bénévoles qui viennent faire des émissions, je trouve. Toujours l'implication des bénévoles absolument énorme. Ça prend beaucoup de temps de faire une émission de radio. Donc c'est aussi quelque chose que j'ai envie de montrer.
0: Toutes ces radios associatives, qu'est-ce qu'elles apportent aux gens qui les écoutent?
2: J'ai envie que ça puisse être entendu le plus possible, oui, pour faire connaître les radios associatives et qu'on comprenne un peu plus comment ça marche, mais aussi que tout le monde peut y aller, participer, faire une émission, ou juste filer un coup de main si on n'est pas à l'aise avec le micro forcément. Mais en tout cas que c'est vraiment des endroits ouverts, des endroits de lien social, des endroits de partage, de transmission. Et qui accueille tout le monde sur un territoire.
0: Donc tu en as déjà visité 50. Est-ce que tu peux déjà nous dépeindre un portrait d'une radio associative? Alors, comment elle se représente?
2: Alors, j'ai quand même remarqué pas mal de différences entre les radios urbaines et les radios rurales. Ou en tout cas, de ce que j'ai pu observer la majorité du temps, je trouve que dans les radios urbaines, elles vont s'appuyer beaucoup plus sur le bénévolat parce qu'il y a aussi plus de monde qui peuvent être là. Et donc, il y en a parfois certaines qui n'ont pas du tout de salariés. Et donc, ces radios associatives, elles vont aussi parler à une communauté. Elles vont pouvoir être assez spécialisées sur une thématique ou en tout cas avoir une ligne éditoriale assez claire pour s'adresser à qu'une seule communauté parce qu'en ville, il y a beaucoup de monde qui vont pouvoir capter cette radio. Alors que dans les radios rurales, c'est vrai qu'on est un peu plus sur quelque chose de plus généraliste parce que finalement, on s'adresse à plusieurs communes en même temps. On peut pas s'appuyer sur qu'une seule communauté. Les gens sont beaucoup plus loin les uns des autres. Et donc, les radios au milieu rural, pour moi, elles ont vraiment aussi un rôle d'éducation et de lien sur le territoire. J'avais rencontré une radio, par exemple, en Auvergne qui me disait, en fait, cette radio, elle a été créée parce qu'on s'est rendu compte que c'était plus facile d'avoir des informations de Clermont-Ferrand ou de Paris que de nous, ce qui se passait dans nos villages les uns les autres, alors qu'on est proches, mais finalement, on n'a pas les informations de ce qui se passe juste à côté de chez nous. Et donc, je pense que ça a aussi ça comme rôle, les radios associatives. Et puis, pour moi, c'est aussi de pouvoir proposer une information libre, indépendante, alternative et aussi faite par des personnes qui sont pas forcément salariées mais qui sont passionnées et qui vont chercher vraiment de l'information. Moi, je pense qu'il y a certains bénévoles qui font un vrai, véritable travail de journalisme en fait.
0: Oui, en tout, en France, il y a 750, tu me disais, de radios associatives. Comment t'as fait ton choix?
2: Alors, c'était un peu dur. Moi, je suis nulle pour faire des choix. En plus, c'est toujours dur de devoir choisir. Donc, c'est vrai que j'ai décidé de pas aller voir les radios confessionnelles, les radios culturelles, donc qui sont en lien avec une religion. Déjà, moi, personnellement, je suis pas très proche de la religion, donc je pense que j'étais peut-être pas la meilleure personne pour parler de ces radios. Ou alors, il aurait fallu faire un travail de recherche un peu plus poussé. Voilà, il y en a beaucoup, donc je me suis dit, allez, choix facile, celle-là, je les enlève. Et ensuite, les radios que je vais voir, je regarde toujours leur programmation avant, il faut vraiment qu'il y ait une volonté, en tout cas, d'aller parler aux gens du territoire, d'être impliqué sur le territoire, de pouvoir produire des contenus d'intérêt local, mais aussi de donner la parole à celles et ceux qui ne l'ont pas forcément ailleurs.
0: RVM, vous écoutez une interview de Lisa Giannarelli qui a fait le tour de France des radios associatives en bicyclette. À l'heure où vous écoutez cette interview, Lisa a déjà terminé son parcours. Euh, ton parcours? Comment tu le décides?
2: Alors, demain, je pars à Lens, dans le Nord-Pas-de-Calais. Donc, ce parcours, il a été fait un peu au fur et à mesure et en même temps un peu prévu en avance, parce qu'il faut quand même que je prévienne les radios un peu en avance pour qu'il y ait quand même quelqu'un pour m'accueillir, c'est oui, quand sûr. Même mieux. Et ce que je faisais au début, c'est surtout regarder les radios locales qui existaient, les placer sur une carte et voir aussi un peu par où j'allais passer, parce que je suis aussi les événements autour de la radio, du podcast. Donc par exemple, j'étais à Castres.
0: Joli.
2: Ouais. À Podrenne, au Paris Radio Show, à longueur d'onde à Brest. Donc j'avais déjà un peu ces événements en tête et donc je regardais un peu quelle route je pouvais prendre en allant voir des radios sur le chemin. Et en même temps, au fur et à mesure des rencontres de radio, ben c'est des radios qui sont aussi en lien avec les radios, parce que quand on découvre les radios associatives, en fait, on découvre aussi plein d'acteurs, actrices collectives autour de ces radios, que ce soit les fédérations, confédérations, mais aussi des choses beaucoup plus locales, les partenariats inter-radio finalement. Et donc, de radio en radio, on me conseille aussi d'autres radios, donc petit à petit, ça s'est surtout fait comme ça, et là, j'ai jusqu'à la fin du périple, j'ai déjà quasiment toutes les radios que je vais voir, parce qu'il reste plus tant que ça. Donc je devrais voir encore 9 radios dans les Hauts-de-France et dans le Grand Est.
0: Est-ce qu'on t'a conseillé d'aller à RVM par exemple?
2: Alors RVM, on m'en avait parlé parce que j'étais en contact avec Nicolas, donc qui travaille à Graphite et qui est à côté. Donc quand je lui ai dit tiens, je pourrais passer voir Graphite, il m'avait donné quelques noms de radios à côté. Mais c'est vrai que RVM, j'avais aussi regardé sur le site internet. Déjà, il y a ce côté reportage que j'ai trouvé très intéressant, parce qu'il y a énormément de reportages, qui est pas le cas dans beaucoup de radios associatives. Et puis le côté aussi dont on a parlé un peu tout à l'heure, des coopérateurs, c'est vrai que le fonctionnement avec un conseil collégial, c'est assez particulier, qu'il n'y ait pas de président, secrétaire, c'est super intéressant. Je trouve que ça fait un fonctionnement très horizontal qui est intéressant à étudier.
0: Ton vélo, il est en forme?
2: Bah ça va, il va bien pour l'instant et il m'a pas fait de mauvaises surprises.
0: Donc t'emmènes quoi sur ton vélo quand tu pars? Tu emmènes ta tente? Comment tu fais pour te loger par exemple?
2: Alors je me loge chez l'habitant. J'ai pas pris de tente, je me suis dit 10 mois de voyage, j'ai quand même envie d'un peu de confort, et puis j'ai du matériel qui craint un peu l'humidité, donc j'ai préféré quand même aller chez l'habitant. Donc parfois c'est chez des personnes qui travaillent ou qui sont bénévoles dans les radios. Et parfois, c'est avec des sites internet comme Couchsurfing, qui est en fait de l'entraide entre voyageurs et voyageuses pour être accueillis gratuitement chez des gens un peu partout. C'est à l'international, moi je regarde en France, et pour l'instant, ça marche très bien. Donc j'ai toujours été, quasiment toujours, logée chez l'habitant. Et ça fait partie aussi du voyage, je trouve ça super aussi de rencontrer des personnes aussi extérieures aux radios, déjà pour pas parler que de radio. Ouais. Et puis découvrir le territoire autrement, parce que c'est aussi des gens que je rencontre, et puis avec qui on peut aller se balader, qui me font visiter l'endroit où je suis. Ou puis parfois, il n'y a pas forcément le temps, donc on ne se voit pas beaucoup, ça dépend des disponibilités et de chacun, de chacune.
0: En tout cas, c'est une aventure très riche de plein de choses. Après ce périple, est-ce que tu envisagerais de faire un autre périple?
2: Alors déjà, après ce périple, je vais prendre 6 mois pour faire du montage, parce qu'avec les heures et les heures et les heures d'enregistrement que j'ai, il va falloir un gros gros travail de montage avant de pouvoir proposer ce documentaire. Et ensuite, je pense que je vais quand même essayer de me poser quelque part pour démarrer une activité. C'est quand même pas mal de pouvoir à un moment, il va falloir aussi penser à gagner un peu d'argent avec cette activité. Et en même temps, j'ai peut-être envie de continuer encore à compléter un peu certains témoignages que j'aurais eu, notamment à travers des acteurs et des actrices académiques, universitaires. D'aller plutôt faire juste un aller-retour de temps en temps, peut-être à Paris, parce qu'il y a quand même beaucoup d'universitaires qui sont de là-bas, compléter avec quelques autres personnes, mais pas à si grande échelle, pas pendant 10 mois à vélo comme ça.
0: Oui, parce que c'est un effort. Oui. Je sais que tu m'as dit que c'était un vélo électrique,
2: oui,
0: mais quand même.
2: Ça. Ah quand même, j'ai jamais été aussi musclée de ma vie. Non, c'est quand même quelque chose. Et je pense que c'est une vraie expérience de vie que j'aime beaucoup, mais qui est quand même fatigante. Donc 10 mois, c'est bien.
0: 10 mois de vélo autour de la France, donc t'as tout balayé.
2: Alors, moi, je suis partie de Chamonix. Ensuite, ouais, j'ai passé l'hiver dans le sud. Parce que je suis à vélo, j'ai aussi essayé de suivre un peu la météo. Donc, c'est vrai que l'hiver dans le sud. Et là, depuis le printemps, je remonte depuis le sud-ouest. Donc, je suis passée par la Bretagne, la Normandie, avant d'arriver dans l'Oise. Et voilà, là, il me reste Nord-Pas-de-Calais. Et puis, je vais redescendre jusqu'à Mulhouse, là où j'ai commencé la radio.
0: Est-ce que tu as des anecdotes pendant ce voyage? Bon, un truc classique, ton pneu qui éclate ou...
2: Alors, j'ai eu qu'une seule fois un pneu crevé, c'était en ville, donc ça allait. Par contre, moi, je vous conseille de ne pas trop suivre les GPS spécial vélo de temps en temps, et ils vous emmènent dans des chemins. Donc, je me suis retrouvée avec mes sacoches, mon sac à dos, dans des chemins un peu accidentés, surtout dans les montagnes, avec des pentes super raides, et de devoir pousser le vélo parce qu'il y a trop de cailloux et qui glissent dans la montagne. Et de ne pas vouloir faire demi-tour, évidemment, parce que je ne ferais pas demi-tour.
0: Tu restes sur cette position.
2: C'est ça. Donc, c'est surtout des choses comme ça qui me sont arrivées. Une fois, j'avais trouvé un hébergement, mais à 30 km de la gare. C'était en Isère. Et j'avais pas fait attention au dénivelé. Donc, 30 km à vélo, ça se fait.
0: Mais c'est long.
2: Mais en fait, ce que j'avais pas fait attention, c'est que c'était 100% de la montée. Il y avait que de la montée. Moi, j'étais dans la plaine, arrivant en train. Il fallait que je monte à 800 mètres d'altitude. Donc, enfin, un peu plus de 800 mètres d'altitude, ouais. Donc, j'ai fait 30 km avec 800 mètres de dénivelé. Et ça, c'était un peu difficile, j'avoue. Quand je suis arrivée, j'étais presque tremblante. En plus, c'était au début du voyage, donc j'avais pas tous mes muscles d'aujourd'hui.
0: Très bien. Alors, à qui tu vas proposer ce reportage quand il sera bouclé?
2: Donc, ce reportage, il sera proposé à toutes les radios associatives que j'ai rencontrées, peut-être même d'autres s'il y a de l'intérêt. Et il sera aussi disponible en format podcast en ligne sur toutes les grosses plateformes d'écoute, style Deezer, Spotify, Apple Podcast, etc. Et il s'appelle Un voyage sur les ondes pour tous. Et donc, en attendant, parce que comme je disais, 6 mois de montage, c'est pas prêt de sortir. Donc, en attendant, on peut aussi me suivre sur Facebook, Instagram, et j'ai aussi une newsletter. Donc, Facebook et Instagram, le compte s'appelle Parce qu'autant podcasté. Et la newsletter, c'est sur kessel.media, K-E-2-S-E-L, et ça s'appelle aussi Parce qu'autant podcasté.
0: Alors, toutes ces informations, je les mettrai bien sûr sur le site, sur notre Facebook. Dernière question, est-ce que tu n'as pas envisagé de le proposer à Arte Radio?
2: Eh bien, pas forcément celui-là. Je me lance tout juste en tant qu'indépendante. C'est vrai que je profite d'avoir le droit au maintien de chômage pour ne pas avoir à faire trop d'argent avec ce documentaire, mais qui m'appartienne vraiment, en tout cas que ce soit vraiment mon premier documentaire vitrine, et donc de ne pas le vendre. J'aurai les droits d'auteur pour la diffusion sur les radios. Par contre, après, oui, effectivement, je chercherai plutôt des contrats avec des maisons de production pour pouvoir continuer dans le documentaire.
0: Merci Lisa d'être venue à RVM. Et bon...

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0: Bravo. Merci. Bonjour les auditeurs de RVM, c'est Artiste en Liberté de retour. Bonjour Hervé.
1: Bonjour Fred.
0: Hervé, on vient d'écouter une chanson très folle qu'on peut dire, voilà.
2: Oui.
0: Et on va en savoir plus quand tu vas nous présenter notre artiste invité.
1: Artiste en Liberté, c'est Wairen. Salut.
2: C'est moi, bonjour.
0: Bonjour. Alors on dit Wairen, Wairen.
2: Wairen, ouais, c'est très bien.
0: C'est très bien, ouais. On va s'entraîner à parler un peu anglophone.
1: Un petit

0: son chewing gum dans la bouche.
1: Ouais, dit, on va y arriver.
2: Ouais, tu fais Wyren si tu veux mettre un peu l'accent.
0: Voilà, Wyren. Et le titre du morceau, tout de suite.
2: C'était Nightwalker.
0: Ce qui veut dire.
2: Marcheur nocturne.
0: Voilà.
2: Voilà.
1: Donc là, on est en pleine lumière aujourd'hui. Hein, donc on marchera nocturne un peu plus tard.
2: Ah hein, bah, désolé, voilà. Là, l'heure est mal choisie. Mais...
1: Non, il n'y a pas de souci. En tout cas, merci. Moi, je me rappelle de toi, il y a quelques années, tu étais venu en stage à la radio.
2: Ouais.
1: Et tu commençais déjà à écrire des quelques paroles, quelques chansons.
2: Ouais, ouais.
1: Ouais, donc ça fait quelques années déjà.
2: Ça fait un moment que je compose. Ça fait maintenant 15 ans, même plus, que je fais de la guitare. Et dès le début, j'ai commencé à composer. Alors évidemment, au début, hein, c'était les balbutiements, bien sûr. Mais au fur et à mesure, j'ai peaufiné jusqu'à aujourd'hui. Voilà.
0: Toi, tes parents, ils faisaient déjà de la musique ?
2: Oui.
0: C'est eux qui t'ont poussé à faire de la musique ? Enfin, alors, poussé, qui t'ont donné envie ?
2: C'est en particulier ma grand-mère. Ma grand-mère maternelle, qui était violoniste dans un orchestre. Et j'ai pris des cours de violon, elle m'emmenait à l'école de musique.
0: Ah ouais.
2: Et puis elle m'a appris la guitare, alors qu'elle n'était pas guitariste, mais avec une méthode papier, hein, donc à l'époque, une méthode de jazz, de guitare jazz. Elle m'a fait suivre cette méthode pour que j'apprenne les bases de la guitare.
0: Sans solfège ?
2: J'ai appris le solfège aussi.
0: J'ai appris le solfège aussi.
2: J'ai appris le solfège aussi. Je faisais partie de l'orchestre aussi quand j'étais au collège. Bon, la flûte à bec, hein, pas la guitare à cette époque-là. J'ai commencé la guitare à 14 ans. Et puis, depuis, j'ai pas lâché, quoi.
0: Bien, hein.
1: Et donc, on peut dire qu'il a un petit peu plus de 14 ans maintenant, hein, voilà.
0: À peine.
2: Maintenant, j'en ai 32.
1: Bah, voilà.
2: Entre temps, j'ai fait une école de musique actuelle pendant 2 ans, à Paris, qui s'appelle Atla, où j'ai travaillé le chant et la guitare aussi, donc.
1: Alors, on peut dire que tu es originaire de Crépy, mais tu n'habites plus à Crépy en ce moment.
2: En ce moment, si.
1: Si, tu es originaire de Crépy.
2: Oui, voilà, je bouge beaucoup. J'habite un peu partout en France. Et en ce moment, je suis revenu à Crépy.
0: Bah, voilà. C'est ça, les artistes.
2: Bah oui, c'est ça.
0: Ils sont un peu partout sur le territoire.
2: Exactement.
0: C'est bien.
1: Alors, parle-nous un petit peu de... c'est quoi ton répertoire et comment tu es venu à choisir ce répertoire? Qu'est-ce qui t'a plu?
2: C'est une bonne question. Donc mon répertoire, c'est un peu folk rock, hein, comme vous avez pu l'entendre. C'est pas tellement que je l'ai choisi, c'est qu'il m'est venu comme ça. Quand je compose, c'est ça qui me vient. Surtout au début, j'écoutais beaucoup de rock, encore aujourd'hui, mais un peu moins qu'à l'époque. Mais en tout cas, c'est ma culture musicale, c'est très rock anglo-saxon. Donc je pense que ça se sent dans ma musique aujourd'hui. Donc c'est ça mon inspiration principale. Mais le fait que ce soit folk, c'est venu un peu comme ça, quoi. C'est parce que je préfère jouer sur une guitare folk et le style de musique que je fais, ça se rapproche un peu de la folk, donc c'est venu comme ça, mais j'en écoute un peu, mais pas tant que ça finalement.
0: T'es un doux rêveur ?
2: Un petit peu, ouais.
0: Dans tes chansons, là, on a...
2: Un peu, ouais. Alors dans mes chansons, il y a... Souvent je parle de sujets un peu intimes, je parle un peu de sentiments, de situations que je vis, en disant que peut-être ça peut faire écho chez certaines personnes. Donc j'ai une partie de mon répertoire là-dessus, et une autre partie où ça va être des histoires un peu fantastiques. Je vais parler d'elfes noirs, de chevaliers, de dragons, de choses comme ça. Donc il y a toujours cette idée un peu de rêve et de voyage.
0: Oui, oui, parce que tu as marqué compositeur de folk onirique.
2: Voilà, c'est ça. Je me suis dit que c'était un titre qui irait bien.
1: Des nominations. Oui.
0: Et en plus de ça, quand on regarde, puisque tu as une chaîne sur YouTube, tu as une chaîne,
2: ouais,
0: quand même.
2: C'est
0: quand
2: ça.
0: On regarde un peu les clips... Il y en a souvent, c'est tourné dans la nature.
2: Oui, oui, tout à fait. Ouais.
0: Donc là, c'est.
2: Ouais, c'est.
0: C'est là que tu te sens à l'aise.
2: Ouais, complètement, complètement. Et je pense que c'est un peu l'image aussi que je veux donner, parce que ouais, c'est là où je suis bien, quoi, dans la nature. Je trouve que c'est l'environnement qui va le mieux avec ma musique aussi. Donc je continuerai à faire des clips au maximum dans la nature. Si je peux en faire dans un château un jour, ce serait très bien aussi.
1: Ah bah ça manque pas dans la région, les châteaux, ça va. Hein.
2: Ah, il faudrait que je trouve un endroit où
1: oui,
2: tourner.
1: Voilà,
0: ouais. Ah oui. Bah, éventuellement, il faut demander à la Cité Internationale aussi.
2: Ah oui.
0: D'aller tourner.
2: Puis là, pour Nightwalker, la chanson que vous venez d'entendre, j'aimerais bien faire un clip avec une armure. Parce que ça parle d'un chevalier qui doit se débarrasser de son armure pour pouvoir trouver son chemin.
1: Alors donc, pour l'armure, attends que la canicule soit passée, hein, parce que là...
2: Ah
1: tu
2: ouais.
1: Vas,
2: ouais, non, c'est vrai que là...
1: tu vas fondre à l'intérieur. Hein.
0: Bon, on peut
2: je ferai le clip en hiver. Hein.
0: On peut te mettre en relation avec des compagnies théâtrales qui ont du matériel.
2: Oui. Ah oui.
1: Ah oui, il y en a pas mal qui font des spectacles médiévaux et tout ça. Voilà.
2: Ah oui, ça ce serait...
0: Ouais, bah, les amis
2: d'ailleurs, j'adorerais faire des spectacles médiévaux aussi en tant qu'acteur.
0: Les amis de Gilles Offert, par exemple.
1: Oui.
0: qu'on connaît bien.
1: Et voilà,
0: on
1: Hervé,
0: va pouvoir
1: il place sa pub en même temps. T'as vu quand
0: ah
1: il
0: non,
1: est,
0: donc, moi j'en fais pas partie. Hein. On va pouvoir, non, mais on va pouvoir brancher là-dessus. Quoi.
2: Ah bah oui, avec plaisir.
0: Ça, c'est ouais. Une troupe là qui est.
1: Ah oui.
0: Ils font des jeux de rôle aussi, tout ça. Donc,
2: ah bah oui, oui, j'aime beaucoup le jeu de rôle aussi. Donc, d'ailleurs, la plupart de mes morceaux fantastiques sont inspirés de jeux de rôle.
1: D'accord. Mais quand tu fais un clip, t'as quelqu'un pour t'aider, pour filmer? Comment tu fais alors? T'as une équipe avec toi?
2: J'ai pas encore d'équipe. Là, les clips que j'ai faits, c'était, ouais. C'était assez amateur. Hein, donc, oui. On avait ma copine de l'époque qui filmait. Là, j'ai deux clips que j'ai réalisés il y a 3 ans avec mon groupe à l'époque, le YN Project, que j'ai dû abandonner malheureusement parce qu'à l'époque, j'habitais en Alsace et eux donc habitent là-bas. Et on avait pris pendant une semaine ou deux un chalet à la montagne dans les Alpes.
1: Okay.
2: Et on s'est fait une petite résidence, en fait, où on jouait tous les jours. On a enregistré des morceaux et du coup... ma copine de l'époque était venue et nous avait filmé avec mon téléphone pour faire ses clips. Et après, j'ai fait le montage. Elle m'a un peu aidé aussi sur le montage.
0: Donc, voilà. Les deux groupes, les deux gars que tu avais dans ton groupe, ouais. Là, les deux copains, là, Hervé et puis Gaël.
2: Hervé et Gaël, c'est ça, exactement. Ça. Tu t'es renseigné, c'est bien.
0: Ça paraît la moindre des choses, quand même. Ils t'ont apporté quelque chose
2: dans ton parcours? Bah, oui, en fait, ils m'ont montré que, parce que j'ai toujours composé seul, que vraiment avoir des gens avec moi qui apportaient leur patte créatrice, ça pouvait vraiment apporter quelque chose. Et ça pouvait même un peu changer le genre de la musique. Je trouve que ce qu'on a fait ensemble, ça se rapprochait presque un petit peu du post-rock, qui est un genre de musique que j'aime beaucoup. Ça donnait un côté beaucoup plus atmosphérique. Et le fait de jouer en groupe, ça apporte une énergie, ça apporte quelque chose, c'est assez exaltant.
0: Tu composes tout seul?
2: Je compose toujours seul, ouais.
0: Tout seul,
2: ouais,
0: et après, ouais. Tes copains, ils viennent enrichir ce que tu as fait.
2: C'est ça, en tout cas, c'était le cas à l'époque.
0: Ou ils te donnent d'autres chemins.
2: Non, en fait, j'ai ma base de compo. Et vraiment, quand je joue avec d'autres personnes, bah, ils viennent se greffer dessus, ils viennent apporter leurs pattes dessus. Mais ça ne modifie pas la chanson d'origine. Ou alors, ça peut être, parfois, je vais laisser un peu plus traîner le pont, voilà, pour leur laisser
0: ponts,
2: un peu de place, ouais. Mais c'est tout, quoi. Voilà.
1: D'accord. Donc là, le message à passer, c'est que tu cherches une autre copine pour te filmer, hein, c'est ça? On va passer le message sur les ondes, hein, voilà. C'est fait.
2: Moi, alors je me suis occupé de l'armure. Une équipe de tournage, ce serait pas mal un jour quand même.
0: Moi, je me suis occupé de l'armure, Fred, il va s'occuper de la copine.
1: Oh là là, ouais. C'est peut-être pas moi le meilleur placé pour ça, mais bon, on va essayer. Hein. Voilà. Ouais. Ouais, et pourquoi tu chantes en anglais? T'as toujours composé en anglais?
2: Oui, alors j'ai composé un peu j'écris un peu en français, surtout au début. Mais les chansons que j'ai faites en français, je trouvais qu'elles n'étaient pas extraordinaires. Et je trouvais que pour ce que je faisais, l'anglais sonnait beaucoup mieux.
1: Oui.
2: Et bah, ça fait partie de ma culture musicale, tout simplement. Donc, comme je le disais, le rock anglo-saxon, ça a toujours été... J'étais biberonné à ça, un peu. Donc, forcément, c'est un peu ma langue maternelle d'un point de vue musical. Donc, c'est pour ça que je reste sur l'anglais. Je trouve que ça, la sonorité, j'aime bien. Ça me vient assez naturellement. Mais je suis pas fermé à l'idée de faire quelques chansons en français à nouveau un jour. Mmh. Mais pour l'instant, ça me vient vraiment toujours en anglais.
1: Donc ça, c'est un set que tu peux mettre à l'étranger, tu peux aller jouer autre part.
2: Ouais,
1: quoi, hein.
2: Ouais, tout à fait. Ouais. Il y a une époque où je jouais en ligne sur Twitch, donc une plateforme de streaming en direct. Mmh. Et j'avais un public qui était majoritairement international, hein, européen de tous les pays.
0: Là, quand on écoute, on n'a pas l'impression que c'est variété rock. On a plutôt l'impression que c'est musique irlandaise.
2: J'ai un peu une inspiration ouais, de la musique irlandaise, musique celtique de façon générale. Mmh. C'est une musique que j'aime beaucoup. Et d'ailleurs, j'ai préparé un des 4 morceaux pour aujourd'hui, là, celui que je jouerai en dernier. Il est complètement inspiré d'une gigue irlandaise. J'ai complètement remanié, j'ai complètement fait le à ma sauce. Mais donc oui, j'ai aussi cette inspiration-là. Ouais.
0: T'es déjà allé, non?
2: Je suis pas encore allé en Irlande, étrangement. Alors je suis allé en Écosse, 3 fois déjà. J'adore l'Écosse, c'est vraiment un pays magnifique.
0: Mais c'est pas la même culture musicale, l'Écosse et
2: l'Irlande. C'est pas exactement, mais ça reste la culture celtique.
0: Ouais.
1: Oui.
2: Mais exactement,
0: c'est
2: pas tout à fait
0: pareil.
2: Non, c'est pas tout à fait pareil.
0: Parce que là, on a vraiment musique onirique, c'est vraiment en Irlande. T'as les côtes découpées, t'as la mer, t'as tout ça.
2: Oui, puis il y a beaucoup de morceaux irlandais qui sont très mélancoliques, notamment avec l'histoire qu'ils ont eue, avec les guerres contre les Anglais, où ils étaient très oppressés, etc.
0: Ouais.
2: Et donc il y a beaucoup de chansons là-dessus que j'aime beaucoup aussi.
1: Ouais, puis hein, dans les pubs, ça doit être quelque chose quand même, hein, je pense. Hein, quand tu vas là-bas, c'est pas la même ambiance qu'on a ici. Hein, donc,
2: ah, c'est sûr.
1: Ouais.
2: C'est sûr.
1: Donc t'avais mis le kilt, t'es obligé donc.
2: Non, mais J'aimerais bien en porter un jour.
1: Ouais. Et donc tu chantes. Le chant était venu plus tard que la guitare, plus tard que les instruments.
2: Oui, c'est exact, parce que j'ai commencé, alors si on veut vraiment remonter, j'ai commencé vraiment quand j'étais tout petit, je faisais quelques notes au piano, alors ma mère me dit que je composais déjà quand j'étais tout petit, enfin bon, je composais, voilà. Hein.
0: Ta mère, elle t'aime bien, quoi.
1: En fait, c'est la première fan.
2: Voilà, donc j'ai toujours été plus dans les instruments, donc j'ai commencé avec la flûte à bec ensuite, le violon, et puis je voulais pas jouer la guitare au départ. Puis un jour, je m'y suis mis. Et avec la guitare, ça m'a libéré la voix, en fait. J'ai pu chanter en même temps. Et j'ai commencé à chanter comme ça. Alors au début, je chantais pas super bien, évidemment. Puis à force, et puis en prenant des cours, bien sûr, en école de musique.
0: T'as travaillé la voix.
2: J'ai travaillé ma voix, j'ai beaucoup travaillé ma voix. Et même après, hein, je continue encore à la travailler. Voilà.
0: Oui, parce que là, quand tu chantes, il y a des notes soutenues.
2: Ouais.
0: Donc il faut avoir une voix claire, quand même.
2: Ouais, bah c'est beaucoup de travail sur la voix. Alors, là, en plus, j'ai pas fait la même meilleure performance. J'ai senti que ma voix était partie un peu à un moment. Parce que là, sur cette chanson en particulier, j'ai atteint le haut de ma tessiture en voix de poitrine. Je peux pas monter plus haut. Donc, j'ai dû vraiment travailler sur ce morceau en particulier. Donc voilà, c'est pas encore parfait, mais ça dépend des fois. Des fois en live, je le fais très bien, des fois je le fais moins bien. C'est pour le monde. Je suis un peu fatigué.
1: On va quand même préciser qu'on est dans les conditions du direct, hein, parce que t'as pas eu de.
2: Voilà,
1: tu t'es
2: mis
1: tout de suite à la guitare.
2: C'est pas le morceau que je joue en premier en général. Donc en général, j'en joue d'autres qui me chauffent un peu la voix.
1: Eh bien écoute, ça tombe bien, on va te demander de préparer un deuxième morceau.
2: Eh bien oui, avec plaisir.
1: Voilà, parce que les auditeurs, c'est ce qu'ils attendent, c'est de te découvrir.
2: Oui, bien sûr. Eh bien justement, pour le deuxième, je vais peut-être vous montrer un peu le côté fantastique.
1: Eh bien voilà.
0: Allez.
1: Donc on laisse Warren se préparer.
0: Oui, bien sûr, parce qu'il a une...
1: Bon, Hervé,
0: il a ramené 36 guitares.
1: Ouais. Hein. C'est un univers que tu maîtrises bien, Hervé, toi, le folk, tout ça, tu...
0: C'est-à-dire que les morceaux en anglais, voilà... C'est un peu compliqué. Alors là, il a une.
1: T'as changé de guitare.
0: J'ai ramené à 12 cordes.
2: Voilà, j'ai ramené la 12 cordes.
0: Alors en fait, c'est 6 cordes hein, doublées. Hein,
2: qui sont doublées. Donc ça se joue quasiment hein, comme une guitare normale. C'est juste que c'est un petit peu plus compliqué sur certaines choses.
0: Mi la ré, sol si mi.
2: Voilà, bon, exactement.
0: Ils ont pas changé. C'est les
2: mêmes. Et sur scène, j'ai donc deux guitares. Donc la 6 cordes et la 12 cordes en fonction des morceaux. Et j'ai aussi un bouzouki irlandais, donc on parlait de l'Irlande.
0: D'accord. On parlera après du bouzouki. Et pour ceux qui connaissent, là, toi, tu as que des cordes métal.
2: Voilà, c'est ça. C'est
0: mieux.
2: C'est des guitares folk. Donc,
0: c'est guitare folk, c'est obligatoire.
2: Ouais,
0: c'est des cordes métal, pas de cordes nylon.
2: Oui, les cordes nylon, c'est plus sur les guitares classiques. Moi, j'ai toujours joué sur des guitares
1: folk. Ça donne une
2: tonalité
1: différente, c'est ça
2: Voilà, c'est ça. Ça donne un son un peu différent. J'ai toujours aimé
0: ce son plus cristallin, quoi. C'est un son plus cristallin de roche, un peu.
2: Peut-être, ouais. En tout cas, j'aime bien ce son-là et j'aime pas forcément. Enfin, le nylon, c'est sympa aussi. Par contre, ce que j'aime pas trop, c'est jouer sur une guitare électrique. Voilà, j'ai vraiment le goût de la guitare acoustique et principalement en guitare aux cordes métal, ouais.
0: Quand on aime bien jouer dans les bois, dans la campagne et tout ça, on joue pas de la guitare électrique.
2: Ah, voilà, c'est ça, non, exactement.
1: C'est un peu plus compliqué, oui.
0: On fait une petite chanson et il y a les oiseaux qui écoutent. Qui fait un riff en guitare électrique, ils se barrent tous.
2: Non, et puis surtout, j'ai la flemme de faire des réglages sur un ampli. Hein, faut dire. Moi, j'aime bien avoir l'instrument et jouer directement.
0: D'accord. Eh bien, on t'écoute.
1: Allez, à toi.
2: Ok, c'est parti pour un morceau qui s'appelle The Bard's Courage. 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

0: Bravo.
1: On se croit dans Game of Thrones un petit peu, ouais. Hein, ça fait penser à ces, alors, ces ambiances-là, ouais.
2: Et de quoi ça parle la chanson ?
1: Il y a un dragon dedans.
3: Ah oui, voilà, celle-là, ben voilà, t'as compris, tu vois.
1: Bah oui.
3: Et voilà, celle-là, c'est très simple, c'est un, ça parle d'un dragon qui menace la contrée et un groupe de bardes s'assemble pour lui faire face et le terrasse. C'est voilà, bon. Tout simplement. Bon, dans celle-là, il n'y a pas de métaphore comme dans la première, parce que la première, c'est un peu plus métaphorique.
1: Ouais.
3: Et celle-là, c'est simplement une histoire un petit peu fantastique,
1: donc
3: une ode aux bardes.
1: Tu lisais beaucoup avant de trucs fantastiques pour t'inspirer ou...
3: Ouais, pas mal. Alors celle-là, en fait, c'est un peu particulier, cette chanson. Ça vient de ma guilde. Que j'avais sur un jeu de rôle en ligne, donc un MMORPG. Et on avait une guilde où on faisait des événements de jeux de rôle. Et comme je suis un rôliste dans l'âme, je participais à ces événements. Et ça relate, cette chanson relate un de nos événements où on s'est battu contre des dragons. Donc j'ai décidé de faire un peu une chanson épique comme les bards de l'époque ou des légendes, quoi, qui racontaient des chansons sur les héros. Voilà, c'était l'idée. Et alors sur ce morceau, normalement je fais chanter les gens dans le public. Ah, je l'ai pas fait parce que vous êtes que deux.
1: Oui, puis tu sais, c'est... Hervé il peut chanter, mais moi vaut mieux éviter quand même. Donc, voilà.
3: Mais l'idée, voilà, c'est de faire chanter les gens sur les ahouhou, voilà. Ouais. Comme ça ils ont pas de paroles à retenir, ils ont juste à chanter ça. Et moi ça me fait des choristes. Oui, voilà, j'ai bien fait de pas vous demander.
2: On arrête l'émission.
1: C'était Artiste en liberté.
2: Voilà.
1: Ah là là, mais c'est clair que...
2: Ouais, ouais.
1: Bah après, quand t'as beaucoup de monde, ouais, c'est plus sympa. Parce
2: si, c'est bien.
3: C'est ça, oui, ça
2: une
3: fait...
2: Salle qui, toute une salle qui...
1: C'est participatif, quoi, voilà.
3: Ouais, donc, exactement, puis enfin c'est assez génial d'avoir des gens qui chantent comme ça. Et puis à la fin, je leur dis de continuer à chanter les
2: ouais.
3: Et je chante le refrain par-dessus.
2: Ah, c'est d'accord.
3: Et ça ouais, fait une harmonie, en fait, par-dessus, c'est assez cool.
2: Voilà. Le but, c'est pas que les gens, ils chantent juste, c'est que les gens, ils chantent.
1: Voilà.
3: Voilà, mais de toute façon...
2: C'est la participation...
3: C'est ça, mais il y a un phénomène qui se produit voilà. Où quand t'as plein de gens qui chantent en même temps, ouais, même si la plupart chantent faux, eh bien au total, ça va donner quelque chose de juste.
1: Ça fait quelque chose.
3: Ça, c'est assez beau.
2: Et puis tu te dis, quand ça se passe comme ça, c'est gagné, quoi.
3: Voilà, exactement.
1: Ouais, quand les gens participent.
2: Non,
1: ouais.
2: C'est vrai.
3: Bah oui, ça fait un peu.
2: C'est
3: voilà,
2: gagné.
3: Ça.
2: Il y a la barrière, allez.
1: Ils adhèrent à ton répertoire. Voilà.
2: La barrière est tombée et que voilà.
3: Ouais. Bah pour moi, le but c'est de partager avec les gens. Voilà. Si c'est juste pour jouer dans mon coin, bon bah autant écouter les chansons sur internet en fait. Le but c'est qu'il se passe quelque chose entre moi et le public.
1: Ouais. Et justement, quand tu joues dans ton coin, quand tu composes, à qui fais-tu écouter en premier ce que tu as écrit ? Et est-ce que tu as des gens qui sont là pour faire une critique, qu'elle soit positive ou négative ? Est-ce que tu sais à qui te confier ?
3: Oui, en général, je m'adresse à mes amis. En fait, ça dépend qui est autour de moi. Ça peut être mes parents, ça peut être mes amis. C'est, voilà. C'est les gens de confiance, les gens que j'aime. Je leur demande. Et surtout, je passe beaucoup, beaucoup de temps sur les compos. Et notamment sur les structures. Parce que ça me prend beaucoup de temps de trouver la structure parfaite pour chaque morceau. Et parfois même, je fais un morceau, je le joue 2-3 fois en live, et puis je me dis, ah bah, finalement, l'énergie du live fait que là, je rajouterai peut-être un refrain, là, je changerai un peu la structure. Et du coup, c'est un peu mouvant jusqu'au moment où ça devient vraiment...
1: Donc, tu fais des tests avant de voir comment ça réagit, c'est
3: voilà,
1: ça ?
3: Voilà, c'est ça exactement. Et du coup, bah, parfois, je fais écouter à mes proches pour avoir leur retour sur est-ce que tu penses que la structure est bonne ? Est-ce que ça te paraît... bien comme ça, etc. Voilà.
2: Donc tu es pas dans le réel en fait.
3: C'est-à-dire
2: c'est quand tu écris, ce n'est pas ce qui se passe autour de toi.
3: C'est pas ce qui se passe autour de moi, mais c'est ce qui se passe dans ma tête souvent.
2: Ouais. Mais t'es ailleurs.
3: Non, pas forcément, parce que là, évidemment, dans une chanson un peu fantastique, mais dans la plupart de mes morceaux, c'est plutôt intimiste, c'est plutôt, je parle de choses qui, d'émotions, quoi, que je
1: ressens.
3: C'est
1: ton ressenti, ouais.
3: C'est ça, et de d'épreuves que j'ai traversées aussi, de choses comme ça, en essayant toujours de mettre une note positive à la fin, de montrer que peut-être des gens vont se reconnaître là-dedans, peut-être qu'ils ont traversé les mêmes épreuves, peut-être qu'ils ont fait face aux mêmes doutes, etc., et leur montrer qu'ils sont pas seuls. En fait, c'est ça aussi le but.
1: Et donc, la musique pour toi, c'est un échappatoire, quoi, c'est ça en gros. C'est pas ton métier, la musique.
3: Si, c'est mon métier,
1: c'est
3: et c'est
1: métier.
3: Pas un
1: D'accord.
3: échappatoire, non.
1: D'accord.
3: C'est pas un échappatoire, c'est. Non, au contraire. Au contraire, c'est une façon de me connecter au monde.
1: D'accord.
3: Voilà.
2: Une façon de te nourrir.
3: Ouais, me nourrir et éventuellement, j'espère peut-être nourrir les autres.
2: On parlait de la musique. Comment tu écris, en fait ? Tu t'isoles une journée, je vais faire une chanson où j'ai des thèmes. De réflexions qui sont loin mais qui arrivent tout doucement au fil des jours.
3: Ouais, c'est un peu un mélange de
2: tout ça.
3: C'est un peu un mélange, c'est un
2: moment. Chaque artiste a. Je crois qu'on pose un peu les mêmes questions, parce que chaque artiste a une façon différente de ouais. composer un morceau. Tu fais de la musique d'abord, tu fais oui. des paroles, tu te dis, je vais faire des paroles, et puis dessus, je sais que là, cette atmosphère-là, il faudra que je la joue comme ça ou comme ça.
3: Non, alors non, moi, c'est en fait, c'est, je vais jouer de la guitare, pas forcément dans le but de composer, ça peut être, ouais. Je peux être travailler sur autre chose, etc. Puis là, je vais partir d'un accord, me dire, tiens, j'aime bien cet accord, et puis cette suite d'accords est sympa.
2: Ouais.
3: Et à partir de cette suite d'accord, je vais commencer à construire quelque chose, je vais commencer à poser une mélodie par-dessus en chantant n'importe quoi au début, en chantant un peu du yaourt, histoire de juste avoir quelque chose, une base, et au fur et à mesure, ça va se construire comme ça. Et je vais d'abord construire la chanson intégralement avec les accords et la mélodie avant d'écrire les paroles.
2: Ah ouais, ok.
3: Ouais. C'est après que je vais me dire, ok, donc cette chanson est finie ou quasiment terminée, en tout cas, y a la base est là. Et maintenant, de quoi ça va bien pouvoir parler ? Alors souvent, je m'inspire aussi de. Bah, du yaourt que je fais, parce que naturellement je vais raconter des choses et des fois je garde des parties qui sont venues naturellement en improvisant, je garde des choses comme ça et je vais construire autour, ou parfois je fais des choses qui n'ont rien à voir, ça dépend vraiment de comment je sens cette chanson et ouais, de quoi elle va, comment elle me parle en fait.
2: T'as tout un travail sur les mots à faire après.
3: Ouais, c'est ça. Après,
2: ça rime avec
3: c'est
2: musique.
3: Ça. Après, ça me prend beaucoup de temps d'arriver à poser les paroles dans ce cadre-là qui est déjà relativement strict, quoi. Donc, parce les choses sont déjà posées.
2: Voilà, parce que ça.
3: Et donc, c'est un exercice assez difficile.
2: Ça t'aiguille,
3: aussi.
2: Moi, je dis que ça
3: m'aiguille et en même temps, c'est assez compliqué.
2: Ça limite pas, en fait.
3: Ça peut limiter un peu.
2: Parce que tu te dis, je veux dire ça, mais sur la musique que j'ai faite, ce mot-là, il va pas résonner. Il va pas chanter. C'est un mot en, a, e. Donc il va pas donner, il va pas sonner.
3: C'est ça, et du coup il faut que je trouve autre chose. Mais d'un autre côté, la limitation, c'est aussi une porte de la créativité. Parce que je vais peut-être pas pouvoir mettre la phrase comme je la voulais parce qu'elle est trop longue, ou le mot va pas rimer, etc. Ouais, et donc je vais devoir trouver un autre moyen et devoir trouver des moyens plus subtils d'arriver à mes fins et de pouvoir dire la même chose à la fin.
2: Mais c'est un sacré boulot.
3: C'est du boulot.
2: Un boulot qui est plus compliqué quand on fait la musique d'abord.
1: Ouais.
2: Plutôt que les paroles.
1: Donc les paroles, c'est plus compliqué que la musique, alors en fin de compte.
3: Pour moi, oui. Oui, parce que la musique, c'est un peu quelque chose qui me vient naturellement. Encore que, c'est pas que ce soit compliqué, c'est que c'est très long. C'est très long pour moi de composer la musique. Ça va me prendre, c'est un processus qui peut me prendre des années, en fait. Une compo, comme celle, la Nightwalker, celle que j'ai faite tout à l'heure, je l'ai depuis des années. Il y avait une première version du morceau, ensuite je l'ai refaite entièrement et... Donc c'est quelque chose que je vais affiner, un peu comme si je pétrissais de la pâte, ou comme si je taillais un diamant ou de la pierre pour essayer de faire prendre une forme, en fait.
2: Voilà. Et dans la musique, tu écris tout d'un coup, ou est-ce que tu vois un petit set, par exemple, 5-6 accords, hop, je les mets de côté et puis ils serviront plus tard?
3: Oui, c'est ça, je mets beaucoup de choses de côté, j'ai énormément d'ébauches de morceaux, j'en ai, je pense, au moins une centaine, qui attendent de un jour peut-être servir à quelque chose ou pas. Et puis en plus, il y a des morceaux que je compose et que je finis par abandonner parce qu'au final, ils ne me plaisent plus, parce que j'ai évolué musicalement et humainement et que j'ai plus spécialement envie de les faire. Parfois, je les reprends aussi et je les remets au goût du jour. Enfin voilà, c'est tout un processus.
1: Et donc, est-ce que tu aurais envie de refaire un groupe autour de toi ou tu veux continuer en solo ? Si tu avais l'opportunité.
3: Je pense que j'aimerais bien avoir de nouveau un groupe parce que ça apporte vraiment quelque chose.
2: Oui.
3: Mais comme en ce moment je sais pas trop encore où je vais m'installer, je bouge encore beaucoup et j'attends d'être sûr d'être implanté quelque part pour pas répéter ce que j'ai fait là, d'avoir un groupe et de devoir les abandonner malheureusement, alors que musicalement c'était génial ce qu'on faisait, même humainement ça se passait très bien, et donc ça a été un peu un déchirement de devoir les laisser les abandonner quoi. Mais bon,
2: des fois tu peux te dire c'est plus facile d'être tout seul quand même.
3: C'est aussi plus facile, parce que j'ai juste mon truc à faire dans mon coin. Mais d'un autre côté, c'est moins émulant.
2: Ouais.
3: Quand il y a d'autres gens, on se dit, voilà, on va répéter tel jour. Donc ça te force à être dans l'ambiance, ça te motive. Il y a vraiment cette chose-là. Alors que tout seul, je ne vais pas forcément me motiver à répéter mes propres morceaux, parce que j'en ai un peu marre de les faire. En fait, je les ai tous joués des centaines de fois, donc j'en ai marre de mes propres morceaux. Et je ne suis pas toujours motivé à composer non plus. Alors que voilà, si je me dis je vais avoir une répète pendant 3-4 heures là un après-midi, et je vais être dedans, ça va me motiver, ça va me nourrir aussi de ce partage avec les musiciens, et ça va pouvoir me relancer.
2: T'as des moments de découragement quand t'es tout seul ?
3: Oui, je pense, oui. Oui, enfin il y a des moments où il y a plus rien qui me vient au niveau composition, ou alors j'ai juste pas envie de jouer mes compos, ou ouais, ça m'arrive.
2: Pour savoir toujours où tu vas, quoi.
3: Ouais,
2: pas,
3: oui,
2: savoir
3: où on va, c'est compliqué.
2: C'est
3: ouais.
2: compliqué, ou savoir d'où on est parti, on le sait, mais où est-ce qu'on va, comment on va évoluer.
3: Ouais, c'est
2: tu
3: ça,
2: te
3: mais
2: poses la question de savoir si tu es arrivé à une phase terminale. Qu'il soit pas toi en phase terminale, hein. Mais
1: et je pense qu'il n'a pas envie.
2: T'es arrivé, à une maturité dans ta musique où tu te dis toujours, je vais essayer d'explorer autre chose.
3: Oui, je me dis toujours qu'il y a autre chose. Je me dis toujours qu'il y a autre chose et j'ai toujours envie d'aller un peu plus loin. Alors il y a des moments évidemment où je stagne, mais là par exemple en ce moment, je me dis que j'aimerais vraiment me remettre au violoncelle parce que j'en joue un tout petit peu. Mais j'ai jamais pris de cours, donc j'aimerais peut-être prendre des cours. Et alors ça va pas venir tout de suite parce que le violoncelle c'est très long à apprendre.
1: Tu veux élargir un petit peu ton...
3: Ouais.
1: Ton...
3: ouais. Et je me dis que ce serait vraiment pas mal pour le genre de musique que je fais de pouvoir rajouter du violoncelle. Et d'ailleurs, ce qui m'amène au sujet, c'est bien, ça fait une petite transition. Je suis en train de préparer un EP en ce moment.
1: Ah.
3: Et donc sur mon EP, il y a du violoncelle.
2: Ah.
3: Voilà.
2: D'accord.
1: Ok. Donc ça veut dire que sur scène, tu vas être obligé de t'accompagner de guitare, violoncelle.
3: Pour l'instant, c'est une réflexion.
1: C'est
3: encore,
1: une réflexion. Hein. Okay.
3: C'est pas encore le cas. Déjà, je me trimballe trois instruments sur scène.
1: Oui, voilà.
3: Alors
1: ouais,
3: que je suis seul. Entre les deux guitares et le bouzouki irlandais. Et donc peut-être, parce que c'est un instrument que j'adore, le violoncelle, j'aimerais bien le mettre. Mais il va falloir soit que je compose des morceaux spécialement au violoncelle en essayant de poser ma voix par-dessus, soit que j'utilise des loopers pour pouvoir faire des boucles de violoncelle et puis par-dessus chanter ou jouer de la guitare. Enfin, voilà, c'est des réflexions en ce moment, mais je pense qu'il y a toujours autre chose. De toute façon, on évolue humainement, on évolue tout au long de notre vie, donc je pense que la musique évolue avec nous,
1: ouais.
3: Tout simplement.
1: C'est un clin d'œil à ta grand-mère aussi, quelque part.
3: Ah bah oui, qui m'a appris le violon également. Et alors je préfère le violoncelle au violon, désolé mamie.
1: Voilà.
3: mais oui, il y a un lien évidemment.
1: Si elle est toujours de ce monde, faut l'inviter à monter sur scène.
3: Alors malheureusement, elle n'est plus de ce monde depuis l'année dernière.
1: Voilà. D'accord.
3: Et j'ai appris son décès la veille d'un concert.
1: Aïe. Oui.
3: Et donc j'y suis allé quand même. Et j'ai dédié ce concert à ma grand-mère.
1: Ah, ouais.
3: Et je crois que j'ai jamais aussi bien joué. Comme quoi.
1: Il y avait, ouais.
3: Voilà, ouais,
1: c'est
3: ça, exactement.
2: Elle était dans ton dos.
1: Ouais.
3: Ouais.
2: Tu parlais de guitare et d'un bouzouki irlandais. Tu peux, pour les auditeurs, dire ce que c'est un bouzouki?
3: Oui, forcément.
2: C'est une espèce de luth, enfin, vas-y.
3: Alors, le bouzouki irlandais, c'est comme une mandoline en plus grand, tout simplement. C'est une mandoline à l'octave. À l'octave inférieure, donc plus grave. Donc, c'est plus grand et donc plus grave. Donc voilà, tout simplement. C'est beaucoup utilisé dans la musique irlandaise, mais c'est un instrument qui, à la base, vient de Grèce.
2: De Grèce, oui. Ouais.
3: Voilà,
2: mais il n'y a que trois cordes?
3: Alors non, ça c'est...
2: Normalement, sur le musiki grec, il y a trois cordes dessus?
3: Ne me semble pas, non.
2: Non, il me semble ré, la ré, doublé, c'est trois cordes doublées.
3: Ah ouais?
2: Trois cordes doublées.
3: D'accord, je sais. Ré, je t'avoue que...
2: C'est un truc à quatre cordes, quoi.
3: Alors oui, alors moi c'est un truc à quatre cordes, ou comme la mandoline en fait. De toute façon, les Irlandais ont modifié un peu l'instrument, ils l'ont rendu plat, alors qu'à la base c'est bombé.
2: Oui, c'est arrivé, je sais pas, dans les années 70, je crois, en Irlande.
1: Ouais. Donc c'est un beau outil, on peut dire, alors c'est ça.
2: Un beau outil.
3: Ouais.
2: et ça donne quelle sonorité en fait par rapport à la guitare, c'est
3: un peu plus cristallin.
2: C'est plus cristallin, ouais.
3: Ouais, c'est ça. Mais après, je saurais pas trop le décrire autrement. C'est une sonorité différente. Faut l'écouter. Faut venir en concert. Faut venir me voir.
1: Et ouais.
2: Mais bien
3: simplement.
2: Sûr.
1: Donc, pour les auditeurs qui veulent découvrir ce que c'est un bouzouki, ouais. Ça s'écrit comment, bouzouki?
3: B-O-U-Z-O-U-K-I.
1: Voilà. Voilà.
3: Un peu comme ça se prononce finalement.
1: Allez voir sur les réseaux. Et puis,
2: ouais, déjà,
3: vous pouvez
2: voir
3: aller voir
2: chaîne.
3: Sur mes réseaux.
2: Ouais.
3: Donc,
2: commencez par ça. Hein,
3: c'est Wyren Music. Alors,
1: voilà.
3: Faut que je l'épelle parce que sinon on va pas s'en sortir.
1: Ouais. Allez, vas-y.
3: Donc, déjà, Wyren, ça s'écrit W-Y-R-E-N.
2: Voilà.
3: Et music comme M-U-S-I-C hein, en anglais tout attaché, Wyren Music. Et donc ça, c'est mon nom sur toutes les plateformes, donc ouais. Instagram, Facebook et YouTube.
1: Et là, on te voit jouer avec le bouzouki.
3: Et il y a certains morceaux où vous me voyez jouer avec le bouzouki, ou sinon, vous pouvez venir le samedi 26 septembre à la MJC de Crépy-en-Valois, tout simplement.
1: Et ben voilà.
2: Ah oui.
1: Voilà. Alors, c'est à quelle heure ça sera donc
3: Alors l'heure, il me semble que c'est assez tard. Je n'ai plus l'heure en tête, mais c'est pour l'ouverture de saison de la MJC.
2: Okay. Dans un clip aussi, tu joues avec un espèce de tambourin. Ça s'appelle pas un tambourin,
3: oui.
2: Comment ça s'appelle
3: C'est un tambour chamanique.
2: Tambour chamanique, là.
3: Ouais.
2: Au bord de
3: la
2: mer.
3: Ouais. Ah, t'as regardé. Mais...
1: Oh, bah, il a passé des heures à regarder. Hein.
2: Moi, je me renseigne toujours sur les gens qui sont invités.
3: En fait, j'adore.
2: De quoi on parle.
3: J'aime beaucoup,
2: c'est marrant, ça, ouais.
3: J'aime beaucoup jouer avec différents instruments. J'aime bien découvrir de nouveaux instruments, de nouvelles sonorités. Et donc, j'ai un tambour chamanique. Alors, pour l'instant, j'en fais rien dans mes compos.
2: Ouais.
3: Mais j'aime bien en jouer juste comme ça, faire des impros, parfois tambour-voix, parfois je fais de la diphonie aussi.
2: Au bord de la mer,
1: c'est vrai,
2: il y a
1: voilà,
2: les vagues derrière, ouais. Il tape sur son tambourin, puis Ouh, et voilà. Et,
3: quand je te dis que la musique, c'est pour se connecter au monde.
2: Et on est ailleurs. Il est connecté à l'environnement, en fait.
3: C'est ça.
2: C'est ça, en fait.
1: Toi, t'es connecté et nous, on se déconnecte, comme ça, en t'écoutant. Voilà.
3: Ah, c'est beau, c'est beau.
1: Bah, écoute. Alors, moi, je te propose, c'est qu'on découvre un troisième morceau.
3: Eh bien, avec plaisir.
1: Allez, on laisse Warren se préparer. Allez, donc, il sort la guitare.
2: Quelle différence il y a entre les deux guitares que t'as là?
3: À part le nombre de cordes, c'est un peu la sonorité, quoi.
2: Ouais, ça change la sonorité, mais
3: ça change la résonance un petit peu. Mais tout ce que je joue à la guitare 12 cordes, je peux les jouer également à la guitare 6 cordes.
2: C'est pareil. Ça,
3: c'est juste que je trouve que pour ces morceaux-là en particulier, la résonance est bien meilleure. Ça apporte quelque chose. Donc là, pour le morceau précédent, je trouvais que le fait de jouer comme ça, vraiment des accords un peu déliés à la 12 cordes, ça apportait quelque chose de plus joli. Et sur ce morceau-là, c'est vraiment, je joue sur la résonance parce que là, je vais faire un peu de guitare percussive.
2: D'accord.
3: Ça s'appelle Letting Go.
1: C'est parti.
3: Allons-y. Attendez, j'ai pas pris la bonne guitare.
1: Ah bah voilà. Alors, voilà.
3: Je me disais, tiens, mais il n'y a pas assez de cordes sur cette guitare.
1: C'est les aléas dans les conditions du direct, on vous l'a dit, les auditeurs.
2: Allons-y.
3: Voilà, on va s'en sortir, c'est l'autre. En plus, les deux sont des Taylor, elles se ressemblent beaucoup.
1: Bah oui, elles se ressemblent, tout à fait.
2: 12 cordes.
3: Voilà. On est parti pour Letting Go.

0: Bravo!
1: Merci.
0: Donc, on va te découvrir sur d'autres dates aussi cet été ou tu as prévu d'autres concerts?
1: Oui, alors cet été, je vais jouer en Dordogne, donc ça fait peut-être un peu loin pour vous.
0: Bon, on va attendre un petit peu que tu reviennes parmi dans notre
1: Voilà.
0: région, alors voilà.
1: Donc en Dordogne cet été, donc à la rentrée pour l'ouverture de saison de la MJC de Crépy-en-Valois. Donc je rappelle le samedi 26 septembre. Je
0: Oui,
1: crois que c'est
0: oui,
1: ça la date, j'espère ne pas me tromper.
0: Ah, le 26 septembre, c'est le festival de la voix verte aussi, hein, donc voilà.
1: Ah là là
0: Ah,
1: là
0: bah
1: là
0: voilà.
1: là là.
0: Ah, oui. Mais bon, il y aurait de la place pour tout le monde, t'inquiète,
1: Bah
0: bien
1: faites les
0: sûr.
1: deux, faites les deux,
0: Voilà,
1: je sais pas.
0: bien
1: Allez au
0: sûr.
1: festival et venez me voir ensuite.
0: Exactement, voilà.
1: En plus,
0: On peut faire les deux.
1: j'ai joué à la Voix Verte il y a
0: Exactement,
1: l'année
0: oui.
2: dernière.
1: Dernière, voilà,
0: Et l'année
1: exactement.
0: d'avant, il avait fait la scène découverte. Et
1: Oui.
0: comme les gens avaient sollicité votre retour, tu es venu après refaire un set. Voilà.
1: C'est ça, exactement. Et donc là, après, en fin d'année aussi, je vais jouer à Lille.
0: Ok. Ah, tu
1: Voilà.
0: bouges, Dordogne,
1: Ouais.
0: Lille, Crépy. Ah oui.
1: Je joue là, on veut bien de moi, en
0: Ouais.
1: fait. Donc, ça implique de bouger beaucoup.
0: Bah oui.
1: Tout simplement.
2: Je voulais revenir sur la chanson que tu viens de faire, là, parce que c'est
1: Ouais.
2: marrant. Moi, j'écoutais comme ça et ça me faisait penser à Peter Kingsbury,
1: Je connais pas du
2: le
1: tout.
2: chanteur de Coke Robin.
1: Ok. Ça me dit rien.
2: Ça ne dit rien, tu
1: Non.
2: écouteras un peu.
1: Ouais. Bah tu me
2: Il
1: noteras.
2: y a une voix un peu comme ça.
0: Ok. Forsbury, c'est celui qui sautait sans
2: Ouais,
0: hauteur, c'est
2: voilà,
0: ça?
2: c'est ça.
0: Ok.
2: C'est ça. Non,
1: D'accord.
2: non, non, mais
0: Je connais pas aussi, c'est pour ça.
1: Très bien.
2: Bah, Coupe Robin, évidemment.
1: De nom, mais.
2: Ouais. C'est amusant, c'est les voix qui portent comme ça, des notes qui restent suspendues.
1: Ah oui. Ouais.
2: Tu vois?
1: Je vois,
2: Tu vois ce que je veux dire?
1: ouais, tout à
2: C'est
1: fait,
2: une façon de chanter qui nous porte plus loin. Sur la note, ben, quand tu écoutes, tu regardes plus loin.
1: Oh là là, t'es un poète en fait.
2: Tu vois?
0: Oh, ouais. Plus
2: Non,
0: il
2: non, mais.
0: vieillit, plus il devient poète. Donc là,
2: Non,
0: c'est
2: non,
0: incroyable.
2: mais. C'est des sensations, des chansons.
1: Ouais.
2: Moi, je dis, les chansons, c'est des sensations.
1: Bien sûr.
2: C'est que ça. Donc, même si on parle pas anglais ou on comprend pas, la musique nous porte.
1: Ouais, tout à fait. Exactement. Et justement, cette chanson, c'est l'idée, c'est d'être porté dans un sanctuaire, loin de tout, au calme, vraiment se laisser aller, quoi. C'est ça l'idée de cette chanson-là.
2: Ah oui, parce que si la chanson n'est pas syncopée, s'il y a des notes brutes comme ça, tu écoutes, t'enchaînes. Mais là, quand tu as les notes qui suivent, tu as le temps de te laisser partir plus loin. C'est
1: Ouais,
2: ça
1: c'est
2: qui est
1: vrai,
2: bien.
1: c'est vrai.
0: Justement, ton set, tu le vends comment alors? Tu te dénomines comment comme artiste?
1: Bah, comme artiste folk rock,
0: Folk rock, ouais, comme
1: alors
0: tu as dit au
1: alors
0: départ, ouais.
1: effectivement, je mets
2: Alors,
1: folk rock onirique dans ma petite présentation.
2: artiste français, compositeur de folk onirique, teinté de rock et de ballades fantastiques. Voilà.
0: Voilà.
1: Voilà.
0: Et avec ça, on se débrouille, quoi.
2: attends,
0: D'accord.
2: il y a une autre ligne, parce que moi,
0: Ah,
2: je suis allé
0: ah,
2: voir aussi,
0: ah.
2: il y a marqué compteur,
0: Ah
2: 16 heures
1: oui.
2: perdues.
0: Ah.
1: Ah non,
2: c'est
1: c'est vrai,
2: pas un
1: je suis.
2: pas un
0: Donc tu peux
2: compte.
0: rajouter ça à ton set en fonction du
2: C'est
0: public qui est
2: pas un compte, c'est
0: présent.
2: pas le compteur
0: Oui.
2: bleu, c'est compteur éclectique,
0: Voilà.
2: pas électrique.
1: Pendant un moment, j'avais ça. Je venais sur scène et je racontais une histoire. En fait, j'emmenais les gens en voyage. Et c'est une histoire qui durait tout le long du set. Et les chansons ponctuaient cette histoire. Donc je les emmenais voir différents personnages, différents paysages, etc. J'ai un peu mis ça de côté parce que. La plupart du temps, les gens vont à un concert pour uniquement écouter de la
2: Ah
1: musique.
2: ouais.
1: Et donc, ce genre d'ambiance, ça peut être bien pour seulement certains environnements particuliers. Mais je garde ça, je garde ce côté compteur. Et j'aimerais bien aussi, d'ailleurs, je suis en train de réfléchir à ça, je suis en train de préparer un spectacle de contes et musique, où là, ça va être non plus un concert, mais vraiment, je raconte des histoires. Et les chansons viennent ponctuer ça.
2: Ça sera comme une quête. En
1: C'est
2: fait, c'est
1: ça.
2: ça.
1: C'est ça, c'est ma future quête.
2: Non, c'est une quête, c'est-à-dire entre ce que tu racontes et les chansons qui ponctuent, c'est une quête comme Zelda ou comme d'autres trucs comme ça. C'est
1: Bah,
2: ça?
1: ça peut, oui, quand je faisais ce truc un peu filé comme ça, c'était un peu ça. Ouais.
0: Et donc, si ça marche, ça sera une conquête, alors, c'est ça?
1: Eh oui.
0: Oh, dis donc. Et on est dans la soirée de la poésie,
1: Ah
0: hein,
1: là là
0: là.
1: là
0: Hein.
1: là là là.
0: Enfin, j'ai soirée, on enregistre en plein après-midi, hein, mais voilà.
1: Oui,
0: On ne
1: non,
0: cache
1: mais.
0: rien aux auditeurs. Hein. On vous rappelle que cette émission-là, elle est dans les conditions du direct, mais on n'est pas en direct, voilà.
2: On n'a pas parlé de tes influences. Toi, tes parents, ils écoutaient de la musique déjà. Même ton père, il faisait de la
1: Oui.
2: musique. Ta mère, je sais pas.
1: Oui, alors du
2: Mais
1: côté de ma
2: c'était.
1: mère, c'était plus la musique style New Wave. Voilà, et un peu, et du rock. Et du côté de mon père, beaucoup de rock aussi. Lui, il écoute un peu de tout aussi.
0: Ouais.
1: Mon père fait un peu de musique également, il fait un peu de guitare. Voilà.
0: Donc on va préciser que le papa, il a quand même fait une émission à la radio, qui s'appelle La Saga du Rock. Hein, donc,
1: et oui, et oui.
0: On le salue, Francky, voilà.
2: Ah ouais.
1: Voilà, et donc on en parlait tout à l'heure, que ça faisait un moment que je n'étais pas venu ici, mais effectivement, quand j'étais petit, je venais de temps en temps accompagner mon père dans la mission La Saga du Rock, et j'arrivais avec mes CD de métal à l'époque.
0: Tu l'embêtais le feu dans l'émission, voilà. Ah là là. Mais c'est ça l'avantage de La Saga du Rock, c'était ouvert à tout style de musique, quoi. Donc,
1: Oui, c'est ça.
2: Donc toute la jeunesse, t'as baigné là-dedans.
1: Ouais, c'est ça.
2: Et toi maintenant, qu'est-ce que t'écoutes ?
1: Eh ben maintenant, alors c'est un peu cliché de dire ça, j'écoute un peu de tout, mais c'est vrai. J'ai des périodes aussi où j'écoute tel ou tel style, mais souvent je lance ma playlist Deezer en aléatoire et j'ai un peu de tout vraiment, quoi. Ça peut être, il y a un peu de classique, un peu de jazz, un peu de métal, un peu de rock, un peu de post-rock aussi dont je parlais, un peu d'électro, j'aime beaucoup l'électro mélodique. Il y a un tout petit peu de rap aussi, il y a certains trucs que j'aime bien. Voilà, c'est vraiment très éclectique et j'ai pas de style particulier où je me dis ça, c'est vraiment ce que j'écoute, quoi.
0: Avec, tu aurais dû venir à l'Enceinte il y a quelques jours, il y avait beaucoup d'électro. Hein, donc,
1: ah ouais.
0: L'Enceinte, c'est un festival qui a lieu à Pierrefonds, c'était la deuxième édition.
2: Ouais.
0: Et là, il y en avait vraiment. Je crois que c'est une musique qui plaît beaucoup aux jeunes, quoi, je pense.
1: Ouais.
2: T'écoutes un peu de chansons françaises aussi, quand même ?
1: Un tout petit peu aussi. Un peu de Jacques Brel, un peu de Jean-Jacques Goldman. Mais
2: Ah oui, voilà. Que
0: rien d'actuel alors. Ouais,
2: que des anciens.
1: Oui, bah, actuellement, je.
0: Il n'y a rien qui t'accroche. Ouais.
1: Pas spécialement. Il y a Jean-Hugues Henry, que vous connaissez.
0: Oui, bien sûr. Jeune. Bah, bien sûr.
2: Un petit jeune qui va se lancer, bien sûr. Qu'on a reçu, artiste.
0: Un jeune crépinois, ouais. Voilà.
1: Et oui, que vous avez reçu ici, Jean-Hugues Henry. Et qui m'aide pour faire les arrangements de mon EP actuellement.
2: Ah, d'accord. Tu vas dans son studio pour.
1: Ouais,
2: ah,
1: exactement.
2: Ouais, voilà. Parce qu'on n'a pas parlé d'enregistrement. T'as un studio, toi, ou comment t'enregistres ?
1: En fait, là, j'habitais précédemment en Charente-Maritime. Et j'ai enregistré un EP là-bas, donc de 5 titres, dans un studio. Et en revenant ici, j'ai repris mes 5 titres qui étaient juste guitare-voix. Et là, je suis en train d'ajouter, donc j'en parlais, hein, du violoncelle, de la basse aussi, parce que je suis aussi bassiste, donc je fais ma propre basse. Et un peu de batterie. Bon, alors la batterie, on triche un peu, hein, c'est par ordinateur, parce que j'ai pas de batterie, malheureusement.
2: De toute façon, vous avez dit Jean, oui.
1: Donc l'idée, c'est voilà, de faire quelque chose un peu plus fourni, de beaux arrangements, pour sortir quelque chose de beau sur les plateformes.
0: Et donc Jean, il te prête ses oreilles pour t'aider à bien mettre
1: c'est
0: ça en place.
1: C'est ça, et puis il m'aide même directement, en faisant avec moi, en ajoutant la batterie. Il y a son fils qui m'a aidé également, Charles, qui habite aux États-Unis, qui est compositeur de musique de film.
0: Oui.
1: Et donc j'ai composé un arrangement au violoncelle, avec mon propre violoncelle, mais comme je suis pas très bon, j'ai pas voulu l'enregistrer, j'ai préféré le faire par ordinateur ensuite. Bon, c'est un petit peu triché, mais au moins c'est moi qui l'ai composé. Et donc Charles m'a aidé à distance en le faisant avec un synthé et avec des plugins pour avoir un beau son.
0: Ah oui, donc tu es bien encadré quand même, hein, mais c'est quand même des références que tu as avec toi là. Hein, donc
1: Ah bah là oui, je suis très très content et très. Je les remercie tous les deux, hein, Jean et Charles, pour leur aide.
2: À partir du moment où tu rajoutes des instruments, batterie, basse, tout ça, ça veut dire que sur scène, tu auras un groupe.
1: Bah écoute,
2: ou tu commences avec une bande-son, par
1: écoute,
2: exemple.
1: Ce serait bien. Ce
2: ou
1: serait
2: tu commences
1: bien
2: avec
1: un
2: une bande-son. Certains ont une bande-son.
1: Je pourrais mettre une bande-son. J'ai pensé à ça aussi.
2: Machin,
1: Mais pour l'instant, je vais rester sur le truc simple, hein, vraiment, mes trois instruments et ma voix. Mais effectivement, je suis en train de réfléchir à ajouter des choses.
2: Il y en a beaucoup qui viennent au foyer. Mmh. Ils sont à la guitare, mais ils ont enregistré quand même un accompagnement.
1: Oui,
2: ils ont
1: ça se fait beaucoup.
2: Ça marche pas mal, ça.
0: Là, Hervé, il parle du foyer rural de Baie, hein, où il y a des concerts qui sont organisés régulièrement.
2: Donc souvent, il y a une bande son.
1: Ouais.
2: La guitare, mais il y a quand même derrière pour que ça redonne un peu la couleur de l'EP.
1: C'est ça, tout à fait.
2: Parce que les gens qui ont découvert l'EP, ils auront une certaine sonorité.
1: C'est vrai, mais c'est bien aussi.
2: Après,
1: c'est vrai.
2: C'est bien sur certaines chansons,
1: mais voilà, c'est
2: peut-être
1: bien de proposer.
2: Sur tout le set, c'est peut-être pas.
1: Oui, éventuellement, je vais peut-être. Faut que je réfléchisse à ça quand mon EP sera sorti. Là, il faut encore que je termine l'arrangement. Ensuite, il faut qu'il passe au mastering.
2: T'as combien ? 5 titres ? 6 titres ?
1: J'ai 5 titres sur cette
0: EP.
1: 5
0: titres.
1: Ouais. Bon, après, sur scène, j'en ai beaucoup plus, évidemment. Là, j'ai dû en choisir que 5.
2: Oui, bien sûr.
1: Mais je peux jouer une heure et demie avec uniquement mes compos, sinon.
0: D'accord. Et tu vas le distribuer comment, ce EP ?
1: Je pense déjà le mettre sur les plateformes classiques, hein, donc
0: Oui.
1: Deezer, etc. Spotify, je ne sais pas encore, parce qu'il y a pas mal de controverses sur Spotify, sur le fait qu'ils payent très peu les artistes, surtout les petits artistes. Donc c'est quelque chose qu'il faut faire attention. Donc je vais me renseigner bien avant et prendre la décision si je veux ou pas les soutenir. Mais Deezer, c'est français en plus, donc voilà, parfait. Enfin, toutes les plateformes un peu classiques. Et puis voilà, alors je ne sais pas si je presserai un
2: Tu vas
1: CD.
2: presser quelques CD pour quand
1: Parce
2: à
1: que
2: la sortie des concerts?
1: ça peut être bien, il y a encore des gens qui en achètent, mais bon,
0: Oui,
1: soyons
0: on
1: réalistes, plus
0: n'achète moins quand
1: personne n'a vraiment
0: même.
1: de lecteur CD. Tu l'achètes
0: Sauf nous
1: pour.
0: les anciens, on aime bien notre petit
2: Bon,
0: support. Voilà.
2: à la sortie des concerts, voilà, des fois ça marche un peu.
1: Ça peut marcher. Alors des fois, j'en achète aussi pour soutenir l'artiste.
2: Bah oui.
1: Mais en fait, j'écoute même pas le CD, je vais aller l'écouter sur Deezer ensuite, tu
0: Ouais,
1: vois.
0: mais tu soutiens, voilà, c'est
1: Mais
0: ça.
1: je soutiens.
0: Voilà. On arrive à sa fin donc de l'émission, Hervé
2: Eh ben,
0: Warren. On va te proposer de jouer ton quatrième morceau.
1: eh bien,
2: eh
1: tout à
2: ben,
1: fait.
2: avant,
0: Oui, on
2: voilà.
0: aura le temps de faire une petite promo à la fin, bien sûr, il n'y a
2: On
0: pas
2: la
0: de
2: fait
0: problème.
2: maintenant ou on
0: Oui,
2: la fait
0: comme
2: après?
0: tu veux. C'est
2: Moi,
0: toi
2: je
0: qui choisis,
2: pense, on
0: Hervé,
2: la fait
0: vas-y.
2: maintenant. On la fait
0: Allez,
2: maintenant,
0: vas-y.
2: puis on
0: Oui.
2: finira par le morceau.
1: Très bien.
2: Fais ta promo.
1: Ok.
2: Donc, on a vu que tu t'allais passer dans deux, trois endroits différents.
1: Ouais, donc en fait,
2: Si on
1: j'ai
2: veut
1: un
2: te
1: peu fait ma promo tout le long, là, mais on va
2: Non, mais
1: faire un
2: si on
1: petit
2: veut
1: résumé.
2: te
1: Mais là,
2: retrouver, là, les
1: donc
2: gens
1: là.
2: qui ont écouté aujourd'hui.
1: Voilà, donc c'est Wyren Music sur les réseaux sociaux, sur les plateformes, donc YouTube, Instagram, Facebook. Wyren Music, donc Wyren Music, Music. Wyren Music. Ensuite, si vous voulez me voir en live, donc le 26 septembre, le samedi soir, à l'ouverture de saison de la MJC de Crépy-en-Valois.
0: Secteur culturel.
1: Voilà. Et puis bon, après, bon, je vais jouer en Dordogne et à Lille, mais ça fait peut-être un peu plus loin.
0: Sauf si
1: Donc.
0: tu organises un déplacement, voilà, si tu fais un bus ou un truc comme ça, voilà.
1: Ah, si j'ai assez de fans en délire qui acceptent de me suivre, bien entendu. Ce serait très bien d'ailleurs, hein, mais bon, j'y compte pas trop. Mais si, voilà, je mettrai les informations de toute façon au fur et à mesure sur mes réseaux sociaux, donc vous aurez
0: D'accord.
1: tout ce qu'il faut.
0: Ok, donc voilà, on peut suivre
1: Et
0: de
1: donc,
0: cette
1: YN
0: manière-là.
1: Music, c'est le truc à aller voir,
2: Ah,
1: si vous voulez les
2: et
1: infos.
2: puis avant ton quatrième morceau, là,
1: Oui.
2: est-ce que tu cherches des collègues pour jouer avec toi ou pas?
1: Pas pour
2: Pour
1: l'instant.
2: faire un groupe, pour former un groupe.
1: Pas pour l'instant,
2: Est-ce
1: parce
2: que
1: que.
2: quelqu'un t'écoute
1: Après, je suis ouvert
2: et
1: à.
2: puis
1: Voilà,
2: il dit
1: oui,
2: tiens,
1: pourquoi pas.
2: ça m'intéresse ce qu'il fait, est-ce
1: Pourquoi
2: que je peux le
1: pas?
2: rejoindre?
1: Pourquoi pas? C'est juste que pour l'instant, je ne sais pas encore où je vais me poser, tout ça. Donc, c'est une possibilité, oui. Effectivement, si quelqu'un a un coup de cœur et qui se dit, tiens, j'ai envie de jouer avec Wyren, oui, pourquoi pas, oui. Contactez-moi sur les réseaux.
0: Voilà. Donc on peut supposer que tu restes sur Crépy-en-Valois jusqu'au 26 septembre.
1: Ah, bah, de toute
2: Voilà.
1: façon, bien sûr.
0: Voilà.
1: Bien
2: Et
1: sûr.
2: là, pour finir, en fait, il faudrait que je me pose. T'as envie de te poser ou pas? Ou t'as envie de voyager?
1: Un peu des deux, hein. Un peu des deux. Mais l'un n'empêche pas l'autre. Je peux me poser et voyager. Là, c'est juste que je me déplace beaucoup. Là, je déménage beaucoup, en fait. C'est
2: Ouais.
1: surtout ça qui est un peu fatigant. Alors que le voyage, c'est l'aventure. C'est beau.
0: Ah oui. Et tu nous fais
1: Si.
0: voyager avec ta musique, donc voilà.
1: Exactement. Et bah justement, là, je vais vous emmener un petit peu côté celtique, un
0: Ben
1: petit peu en
0: voilà.
1: Irlande. Vaguement, c'est vaguement inspiré. Évidemment, j'ai complètement repris à ma sauce. Mais pour ce morceau, je vais utiliser deux capodastres.
2: Deux.
1: Deux.
2: Ouais,
1: Alors, il y en a un
2: un
1: qui est.
2: capodastre, c'est un petit appareil qu'on met sur le manche et qui permet d'augmenter d'un demi-ton, un ton et
1: Voilà,
2: demi,
1: c'est
2: là.
1: ça. Donc, je vais mettre un premier capodastre dans l'usage classique du terme pour augmenter d'un demi-ton ce que je joue, pour jouer un tout petit peu plus aigu. Et je vais mettre un second capodastre qui est un capot partiel, qui lui va me permettre de simuler une guitare en dadgad, qui est l'accordage irlandais.
2: D'accord.
0: Très bien. Eh bien, en plus,
2: D'accord.
0: on s'instruit, c'est
2: Alors
0: magnifique,
2: on
0: hein.
2: finit
0: Ouais.
2: avec ça. Le titre du morceau, avant de finir.
1: Alors, c'est un morceau que je viens de composer,
2: Ah, qui sera sur
1: qui
2: l'EP
1: sort un
2: alors?
1: peu de. Alors, il n'est pas sur l'EP,
2: Ah
1: parce que
2: non.
1: vraiment, il date de après l'EP.
0: Eh ben
1: Il est
0: voilà.
1: vraiment super récent.
0: Bon, ce
1: Ça
0: sera pour le
1: s'appelle.
0: prochain, alors
2: C'est juste
0: voilà.
2: pour la radio, en
1: Voilà,
2: fait.
1: voilà. J'ai
0: On a
1: déjà
0: la
1: protégé les
2: primeur.
1: droits, mais il n'est pas. Dans cette version que vous allez écouter ce soir, ça va être la toute première fois.
0: Eh ben voilà.
1: J'ai déjà joué sur scène dans une version antérieure et j'ai remodifié la structure depuis. Et donc ce morceau s'appelle New Ways.
0: Ben merci Warren.
1: Ben, merci à vous de m'avoir accueilli.
0: À bientôt les
2: Allez, on
0: auditeurs.
2: écoute.
0: Hervé, à bientôt.
2: Ouais, à bientôt.

0: Oh là là, je me perds dans mes paroles, c'est les aléas du direct. J'étais en train de me replacer pour le micro et du coup ça m'a perturbé.
1: Super.
0: On n'est pas grave, c'est pas grave. On
1: non, c'est bien, c'est bien.

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1: Retour sur un épisode marquant de la boxe française. Rendons-nous sur le ring du Roosevelt Stadium du New Jersey aux États-Unis. Nous sommes le 21 septembre 1948. En ce soir de fin d'été, l'atmosphère est plutôt chaude à l'approche d'un combat de boxe qui va opposer le tenant du titre mondial des poids moyens, l'américain Tony Zeile, dit l'homme d'acier, et le célèbre boxeur français, idole de l'art pugilistique tricolore, Marcel Cerdan. Alors que l'événement attire toutes les oreilles de l'Hexagone vers le transistor pour écouter la moindre seconde de ce combat qui se déroule à plus de 6000 km de l'autre côté de l'Atlantique. Le gong sonne, les deux champions se rendent coup pour coup. Le champion du monde Zeile tente d'esquiver les surprenants crochets de son challenger qui arrive même à prendre légèrement le dessus en début d'opposition. Mais voilà, le bombardier marocain Marcel Cerdan sait que ce combat a une valeur particulière et que ce 111e duel de sa carrière professionnelle est tout sauf une exhibition. Les rounds se suivent, la 4e, la 7e, la 10e et vient la 11e. Cerdan assène son adversaire un crochet droit à la mâchoire, un autre du gauche, car pas de jaloux, Tony est sommé, Pacquiao debout, non, pas tout à fait. Le gong de la pause sonne, Zeile regagne son coin avec l'aide de l'arbitre, il est à genoux, au propre comme au figuré, il ne reviendra pas. Il sera compté, assis dans sa zone du ring. Triste fin de carrière pour le champion américain, Marcel Cerdan est quant à lui champion du monde. 7e tricolore sacré mondialement dans l'histoire, mais le premier chez les moyens. Un titre qu'il cédera à Jack LaMotta moins d'un an plus tard. Cette récompense sera la dernière de la carrière du magnifique Marcel Cerdan. Allez, on se donne rendez-vous demain pour d'autres histoires d'un jour avec Mémoire Sport.
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0: Mon petit doigt m'a dit.
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2: Être fauché comme les blés. Expression auriculaire dont le sens figuré a doublé le sens propre dans l'usage oral. Faucher est le participe passé du verbe faucher dont la signification première est couper avec une faux. La faux, F-A-U-X, ou anciennement faux, F-A-U-L-X, est un outil manuel agricole destiné à couper l'herbe lors des fenaisons et les céréales lors des moissons. Exemple, prenez un champ de maïs OGM, amenez-y un José Bové et glissez-lui maladroitement une faux bien affûtée entre les mains avant d'appuyer sur le bouton « Marche ». Vous verrez qu'en deux temps, trois mouvements, il ne restera plus rien de votre champ, complètement fauché. Pour le sens figuré, qui daterait de 1877, c'est une simple métaphore qui assimile l'état du porte-monnaie vide d'une personne totalement démunie, il n'y reste plus rien, à celui du champ complètement fauché, dont il ne reste plus rien non plus. Quant à son extension avec « comme les blés », elle serait apparue en 1899. Si cette comparaison coule de source, c'est bien le destin pour un champ de blé d'être fauché. Il faut aussi y voir une certaine malice, puisqu'en argot, le blé désigne l'argent. Et si la métaphore paraît évidente, on peut tout de même noter qu'au XVIIe siècle, à une époque où les gens se promenaient encore avec des espèces sonnantes et trébuchantes dans les bourses pendues à la ceinture, le voleur fauchait lorsqu'il coupait la bourse et l'emportait. On retrouve là un lien avec deux des sens argotiques de faucher. Faucher, c'est s'emparer, escamoter, prendre, rafler, voler, barboter, carotter, chaparder, chiper, choper, écornifler, kidnapper, piquer, subtiliser, dérober. Nous voilà fauchés comme les blés. Très pauvres, ruinés, désargentés, sans le sou, misérables, indigents, en faillite, à sec, pauvres comme la gale, dans un dénuement extrême, sans aucun argent, pauvres comme Job, dans la dèche, état de grande misère ou de grande gêne due à un manque d'argent.

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Au-delà de la misère, être fauché est quelquefois assimilé à la mort. Marcel Cerdan est fauché au sommet de sa gloire. La mort a été représentée en tant que figure anthropomorphe ou comme personnage fictif dans de nombreuses mythologies et cultures populaires. Dans le folklore occidental moderne, la mort se présente comme un squelette portant une robe, une toge noire avec une capuche et avec une grande faux. La mort est alors connue sous le nom de la Grande Faucheuse ou tout simplement la Faucheuse. Ce symbole d'origine italienne est très présent durant tout le Moyen-Âge et à la Renaissance dans les peintures apocalyptiques macabres. À une époque où la peste noire faisait des ravages, la faucheuse représentait un être terrifiant venu happer les vivants d'un coup de lame. « Avec tout ça, on n'est pas fauché », disait l'auriculaire de ma grand-mère, entendant par là que l'on n'était aucunement lésé, mais aussi aucunement satisfait d'une proposition de peu de valeur. À la revoyure !

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1: 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Faites le plein de livres pour partir en vacances. Cet été, la durée d'emprunt de vos documents est doublée. Passez de 3 à 6 semaines pour en profiter pleinement. Que vous partiez à l'aventure ou que vous restiez tranquillement chez vous, c'est le moment idéal pour piocher dans les collections et savourer chaque instant à votre rythme.
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